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1: La 52e édition du Festival des Cultures du Monde à Ghana, ce sera du 21 au 26 juillet sur le Champ de Foire. Un festival qui cette année encore fait la part belle au monde, mais aussi à des initiatives qui pourraient en surprendre plus d'un. On va passer en revue ce programme, en tout cas du moins une partie, avec Romain Boucher, le directeur de ce festival, Luc Roche, le président de l'Association des Cultures du Monde, ainsi que Christelle Garneau et Marie-Agnès Jacques, qui toutes deux sont préoccupées par le patrimoine culturel immatériel et par un projet d'éducation artistique et culturelle.
2: On a comme d'habitude une structure avec 6 groupes de danseurs plus la bourrée ganatoise et puis on a 5 groupes de musiciens plus des intervenants ponctuels sur toute la semaine.
3: Alors on a bien sûr des gens qui viennent du monde entier, des 4 continents, pas des 5 cette année, mais d'Amérique on a le Canada, vous l'évoquiez, avec l'Acadie, des musiciens. D'Amérique latine, nous avons 2 groupes de danse, danse et musique, du Brésil et puis d'Argentine, la région de Cordoba. Nous avons bien sûr l'Afrique qui est représentée tous les ans avec un groupe du Kenya. En Asie, c'est Sri Lanka, avec un groupe dont le chorégraphe, le directeur artistique était venu il y a quelques années, hein, il y a de nombreuses années, avec qui on a gardé les liens et donc qui va nous présenter des spectacles à la fois traditionnels et puis un peu plus actuels, on va dire. On va pas en dire plus, ça sera un peu la surprise, mais avec un spectacle assez original. On aura un groupe d'Europe centrale, de Slovaquie, des enfants de Trenčín. Pour moi, ça va être beaucoup d'émotion parce que c'est un groupe qu'on avait invité en 83 à Ghana. Et on les avait rencontrés avec la bourrée ganatoise l'année précédente, en 82, lors d'un festival en Hongrie. Donc là, bien sûr, ce sont les enfants, voire les petits-enfants qui vont venir cette année. Donc un groupe d'ados, une quarantaine de Slovaques. Nous aurons également un groupe d'Albanie, hein, avec notamment les chants, tradition du chant en Albanie, qui est aussi reconnu patrimoine de l'UNESCO. Hein, donc on œuvre beaucoup pour la promotion du patrimoine vivant, patrimoine culturel immatériel. D'ailleurs, en Slovaquie, on a l'instrument la fouillara, qui est représenté, qui est un des éléments représentés sur la liste du patrimoine culturel immatériel. On aura donc aussi de nombreux orchestres, hein, comme tous les ans. Alors, on a cité l'Acadie. On aura un groupe qu'on aime beaucoup, qui est venu l'année passée, mais qu'on a invité parce que c'était vraiment un coup de cœur. C'est les Afarancho, des musiciens du Maroc, avec Simo Azawan, qui était aussi venu il y a quelques années. Pays Basque. La bourrée ganatoise, alors bien sûr, c'est le groupe fondateur hein, qui sera là comme tous les ans depuis 52 ans. Nous aurons en ouverture, alors là c'est un spectacle assez original cette année, enfin en pré-ouverture le mardi 21 juillet. Un spectacle qui va être l'aboutissement en fait d'une rencontre avec des sportifs, des étudiants sportifs. Alors au départ c'est pareil, c'est pas fait par hasard. Tout ça c'est un projet sur 3 ans, projet Erasmus avec des jeunes étudiants qui viennent de Bulgarie, de République tchèque et d'Espagne. Et c'est un ami de Bulgarie, chorégraphe, danseur, qui était venu avec son groupe il y a 79, c'était l'année de l'enfance, et qui nous avait sollicité pour participer à un programme Erasmus qui mêle le sport et l'art. Donc, créer un master où, à la fin, au bout de 3 ans, les étudiants se représentent sur scène, montrent leur spectacle, voilà, qu'ils ont créé pendant toute l'année. Et donc ils viennent à Ghana faire cette restitution le 21 juillet. Donc ça sera un des moments forts du festival. Avec ces trois délégations, il n'y aura pas tous les étudiants, mais il y aura quand même une cinquantaine de jeunes qui vont faire un spectacle. Et du coup, on associe ce soir-là, évidemment, la bourrée ganatoise avec les jeunes. Et puis aussi les associations de Ghana. Alors ça, on va le développer après. On est bien sûr tous les ans ouverts aux associations culturelles et là sportives pour l'occasion. Donc l'entente gymnique sera là. Donc il sera là aussi pour faire un petit spectacle avant nos amis bulgares, tchèques et espagnols. Et puis ce soir-là, on finira par un bal aussi avec la musique traditionnelle qui rassemble, avec Patrick Bouffard, aussi un fidèle du festival qui vient avec son groupe Central Bal. Un bal sur l'aréna, en plein air, sur la place du festival. On aura également des groupes qui seront pas forcément toute la semaine, mais comme Happy Brass Band, qui seront là aussi pour le défilé. Vintinest, ça c'est musique des Balkans, avec des acteurs, en tout cas des musiciens locaux, mais qui pratiquent ces musiques. Et puis, bien sûr, aussi des musiques traditionnelles, locales seront représentées, alors bien sûr on l'a dit avec la bourrée ganatoise, et puis avec des jeunes musiciens de Ghana, de Vichy, des environs. Et ça, ce sera la soirée notamment le vendredi 24 juillet avec un grand bal traditionnel sur la place du festival.
1: Alors il y a également donc des groupes, des musiciens qui seront là, des scènes, toujours la guinguette, l'aréna, là il y a des changements sur ces scènes-là ou pas?
2: Alors je crois qu'on a une formule qui gagne, qui plaît au public, et donc de ce côté-là, non, il n'y aura pas de changement. Après, il y a toujours des petites évolutions en termes de décoration et puis de ce qu'on peut présenter sur scène. Il va y avoir un grand changement, en revanche, qui concerne l'espace nomade. Et vous verrez qu'à l'entrée du festival, il y aura un agencement qui sera différent, avec un coup de chapeau à toute l'équipe déco qui bosse déjà depuis plusieurs semaines pour que cet espace soit vraiment à la fois un lieu de découverte et de repos pour notre public.
1: Alors pour rappeler un petit peu pour ceux qui ne sont pas encore venus au festival, c'est quoi l'espace nomade ?
2: Alors l'espace nomade, c'est un espace un peu protéiforme dans lequel on retrouve d'abord l'espace Spécy, je pense qu'on pourra en dire un petit mot, dans lequel il y a un certain nombre de conférences qui s'y passent. Et puis l'idée aussi, c'est de mettre en place des tentes à destination du public avec des animations liées notamment à tout ce qui va se passer au niveau de nature et culture, une des nouveautés de cette année. Et puis c'est aussi un espace scénique avec des conteurs, avec des choses un peu plus confidentielles, qui s'y prête beaucoup, qui s'y prête très bien, notamment avec un public enfant.
1: Alors justement, vous me tendez la perche, vous parlez de nature et culture. Comment est-ce que cela va se décliner, Christelle ?
4: Alors, ce qu'il faut savoir, c'est que cet espace-là, effectivement, va être beaucoup plus beau cette année, beaucoup plus riche, de par les activités que nous allons proposer. Tu as cité, Romain, les enfants, mais aussi on a un public adulte qui vient très régulièrement. On a cette année la 4e édition des Rencontres de Ghana. Donc on avait commencé avec des conférences qui s'adressaient à des professionnels. Et très vite, on s'est rendu compte que c'était un espace qu'il fallait ouvrir au public parce qu'il y avait des gens qui s'intéressaient aussi à certaines thématiques. C'est la raison pour laquelle on a des spécialistes qui viennent dans un format conférence, mais aussi on a des rencontres donc où il y a des intervenants multiples. Donc forcément cette année avec la thématique nature vivante, nature et culture, nous aurons des intervenants qui sont des professionnels, qui sont des passionnés de différents domaines. Et du coup, il y aura des rencontres, il y aura des discussions. Et il y aura bien évidemment des ateliers, il y aura vraiment, ça sera polyforme. Et on a la chance depuis quelques années d'être sur une place qui est magnifique, qui est verdoyante, qui est dans la nature. Et de ce fait, je pense que cette année, ça sera encore beaucoup plus beau. Et cet espace, comme Romain l'a souligné, grâce à l'équipe déco, il va vraiment être embelli. Et il y aura beaucoup plus de choses. Alors, on invite bien évidemment les anciens festivaliers à venir, mais les nouveaux aussi, pour qu'ils puissent découvrir cet espace-là. Et du coup, nous sommes aussi une organisation non gouvernementale, partenaire de l'UNESCO. Et on a à cœur, tout au long de l'année, mais aussi pendant le festival, de promouvoir le PCI, le patrimoine culturel immatériel. Et de ce fait, parmi les invités, nos invités, il y aura des gens qui viendront intervenir sur des thématiques variées. Et nous sommes là donc pour faire la promotion. Donc,
3: J'ai oublié un groupe justement, et ça va être une des thématiques cet espace nomade. C'est la Finlande, oui, j'ai oublié de citer la Finlande. Donc ça, ce sont des musiciens, des jeunes musiciens de Kostinen, où là-bas, il y a un très gros festival. Et c'est notre présidente d'honneur, Christine Holmé, qui connaît donc les gens de Kostinen, qui avait eu des liens, et qui a permis cette année qu'on invite ces jeunes musiciens. Et là-bas, il y a les musiques, beaucoup les musiques de cordes, notamment des violons, qui sont un élément aussi qui est inscrit au patrimoine de l'UNESCO. Et donc il y aura une conférence, une démonstration pendant la semaine sur la musique de Finlande avec ses violons.
1: Il y a aussi une grosse place faite aux jeunes, alors avec des ateliers qui seront déclinés de différentes façons, mais aussi avec l'éducation artistique et culturelle portée par la communauté de communes Saint-Forcin-sur-Limagne. Et donc dans ce projet-là, il y aura une restitution, sera le dernier en fait à être restitué sur l'ensemble des projets qui ont été menés tout au long de l'année. De quoi s'agit-il exactement, autour de quoi cette EAC tournée ?
5: Éducation artistique et culturelle, où on travaille avec Christine depuis quelques mois et depuis effectivement mai et juin. Tous les mercredis, les enfants rencontrent des intervenants donc de notre réseau pour découvrir des danses ou des saveurs ou des contes, que ce soit d'Inde, du Portugal. L'autre jour, c'était Wallis et Futuna. Il y a aussi des intervenants avec le Centre national du costume de scène. Et puis, il y aura aussi dans les parfums, ben, les saveurs, la route des épices. En tous les cas, sur la première semaine de juillet, on a Charlotte Courtois, qui est en charge l'ONG Constellation, et qui viendra mettre en musique un petit peu tout ce qui... Enfin, de la digestion un petit peu de toutes ces rencontres pour en faire une restitution même d'une dizaine de minutes, mais pour que les enfants puissent s'exprimer sur leur vécu, en fait leur ressenti sur cette approche un peu particulière sur les cultures du monde.
6: Et donc tout cela aura lieu tout au long du festival. Est-ce que c'est un projet qu'on va pouvoir voir, qu'on va pouvoir découvrir, à quel moment, sous quelle forme?
5: Alors c'est la restitution en fait, là, pour l'instant ils sont en train de le vivre, je dis jusqu'à début juillet. Et la restitution c'est, je pense c'est le mardi 21, non c'est le vendredi 24. Pardon, c'est le vendredi 24 en ouverture de spectacle, c'est-à-dire qu'ils vont partager la grande scène internationale. Et pour les enfants, ça sera une belle expérience scénique, voilà, de passer côté acteur.
6: Et si vous souhaitez en savoir plus, connaître toutes les autres manifestations, n'hésitez pas à jeter un coup d'œil sur le site internet ainsi que la page Facebook de Culture du Monde pour cette 52e édition qui aura lieu du 21 au 26 juillet sur le champ de foire à Ghana, mais aussi au sommet du Puy de Dôme, dans les quartiers de Ghana et bien sûr dans les villages partenaires.
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0: 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Bienvenue à toutes et à tous une nouvelle fois dans Hameau couvert, aujourd'hui à l'écoute du ciel avec François Augiéras, deuxième et dernier volet.
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0: Nous avions laissé François Augiéras, peintre et écrivain périgourdin, qui partagea son temps entre la vallée de la Vézère et les déserts africains, tandis qu'adolescent au temps du maréchal, il prenait conscience de sa vocation d'artiste en même temps que celle de précurseur d'une humanité nouvelle. Cet héritier de Rimbaud, ce Kerouac avant la lettre, ce vagabond céleste, comme aurait dit ce même Kerouac, a su embrasser son époque dans ce qu'elle offrait de possibilités inédites à un esprit indomptable. Sorte de diable au corps dont le personnage de l'amante serait non une femme de soldat partie au front, mais la création tout entière, une adolescence au temps du maréchal est le récit des origines d'une vocation spirituelle en dehors des religions instituées, hors des sentiers battus de l'âme. « J'avais grandi près du ciel étoilé », écrit-il dans « Le voyage des morts ». Une enfance à ne faire honte et pitié qu'à des sots. Rejetant les divers courants littéraires qui fleurissent dans la première moitié et au début de la seconde moitié du XXe siècle, Augiéras resta fidèle à ce qu'il appelait son écriture hantée, même s'il lui arriva de douter. « Des livres écrits pour qui ?» demande-t-il à la fin du « Voyage des morts ». Ces livres qu'il considérait, je cite, « comme une immense partie d'échecs abandonnés au premier jour du monde ». Tout en reconnaissant sa propre appartenance au monde de l'art, il ne peut que constater qu'il échappe lui-même au monde des artistes, préférant à ce dernier la sauvagerie de ses errances, le jeu divin auquel il s'adonna sa vie durant, dans sa propre existence, dans ses livres et dans sa peinture. Jeu en phase avec la danse divino-cosmique, jeu qui est à ses yeux approche du grand secret de l'univers et proximité du divin, pour citer de nouveau Le Voyage des Morts. Au cours de ce deuxième et dernier volet, François Augiéras, toujours en pleine Seconde Guerre mondiale, s'initiera aux travaux d'échange chez un curé breton de Marsac, après avoir connu une brève expérience théâtrale. Conscient de la mutation qui s'opère en lui, il se reconnaît comme artiste, mais d'un genre tout particulier, qui va de pair avec son refus du christianisme et son adhésion à la dimension cosmique de l'expérience humaine. Et cette conscience l'éloigne de ses camarades, jugé trop peu tourné vers l'avenir et l'avènement d'une humanité consciente du cosmos est transformé par cette conscience. L'appel de l'avenir revêt dès lors pour le jeune François la forme d'un appel du passé, d'un archet, qui s'incarne dans l'aspiration religieuse à un ailleurs dont il est à la fois le temple et le prêtre. Mais l'ailleurs, c'est aussi l'Afrique, plus précisément l'Algérie d'avant 1962, où vit le commandant Marcel Augiéras, l'oncle paternel, militaire colonial en retraite, qui vit dans le Sahara, où il a créé un musée d'histoire naturelle. Des séjours que François fera chez Marcel, naîtra « Le vieillard et l'enfant », le premier livre de l'écrivain, qui lui vaudra un éloge d'André Gide et une brouille définitive avec son oncle. Car si faire vœu de liberté est bien l'objet des pages qu'on va lire, le plus qu'artiste que fut François Augiéras ne se devait-il pas de faire feu de tout bois ? Chez un curé breton. Il est 11h15. À cette heure-là, j'ai faim. J'attends avec impatience les 12 coups de midi. Je suis seul. Je ne m'ennuie pas. Je sarcle. Et je me parle à moi-même. Au bout de chaque rangée de raves, je regarde le ciel. Et je fais une pause. J'écoute en moi le murmure de la vie. Je me parle au niveau de mon âme. Pour l'atteindre, j'ai besoin de solitude et de paix, et de me plaire à moi-même. Je suis heureux ici. Je fraternise peu, mais je ne suis pas seul. Les conditions de travail sont acceptables, je mange bien. Je vis dans une petite communauté comme il y en a tant de nos jours. Cela me paraît l'idéal. Vivre avec les autres tout en restant soi-même. Je suis content de moi. Ça me plaît d'être vierge, sain, robuste. Ça me plaît d'être pur et de vivre sans rien me reprocher. J'ai voulu cela, cette paix et ce calme travail sous le ciel bleu de la fin du printemps. Travailler, méditer dans le silence et la joie. Depuis longtemps, j'en avais le désir. Vivre mes opinions, les expérimenter dans la réalité. Voilà ce qui compte pour moi. J'ai connu le malheur, la bien réelle infamie de Paris, une civilisation dégradée. Aussi, est-ce en ce monde que je veux ma revanche, sans plus attendre, sans jamais tenir compte des opinions des fatigués de la vie. Après souper, assis sur le bord de ma fenêtre, je respire la senteur des roses. Je relis mon Rimbaud. Par les soirs bleus d'été, j'irai dans les sentiers, picoté par les blés, fouler l'herbe menue. Rêveur, j'en sentirai la fraîcheur à mes pieds. Je laisserai le vent baigner ma tête nue. Je revenais à la terre, et pour longtemps, me semblait-il. À la différence de beaucoup de personnes, en effet, qui cultivaient les champs en raison seulement de la guerre, et qui, la paix venue, s'empresseraient de rentrer en ville, à Paris si possible, j'étais persuadé de m'engager durablement parmi les forces de la terre et du ciel. J'avais plaisir à travailler au grand air. J'y cherchais aussi une philosophie. Je m'efforçais d'être humain d'une manière nouvelle. La destinée est parfois bien étrange, pensais-je. Mon père a connu Stravinsky, Picasso, Kubelik, Courteline, Smetana. Ils ont tous été plus ou moins ses amis. Et moi, je suis pauvre et je cultive les raves. Bien sûr, c'est la faute à la guerre, et parce qu'aussi j'ai interrompu trop tôt mes études. Mais enfin, j'aurais pu rester à Périgueux chez ma mère ou continuer à être un comédien. Pourquoi donc vivre ici où je ne suis plus un monsieur? Je traîne dans des maisons de redressement, car si Marsac en est une pour enfants pauvres, Église Neuve en est une autre pour crétins distingués. Maman m'écrit ce matin. J'espère que ton père, qui était un artiste applaudi et qui avait de si belles relations, ne voit pas son fils perdre 100 ans dans les bois. Ajoutant, j'aurais tellement souhaité que tu sois un artiste. Oui, je suis un artiste, persuadé qu'on va vers de nouveaux rapports avec les forces du monde. Qu'il y a de l'avenir davantage près des forêts que dans les rues de Paris. Qu'un nouveau type humain va naître loin des villes. Je ne suis pas en régression, mais en mutation volontaire. Je veux être de ceux qui, les premiers, s'avanceront du côté des arbres et des astres. Je veux aussi changer de religion. À propos du christianisme, une doctrine, une éthique me séparant du monde tel qu'il est, me gêne sans doute parce qu'aux hommes, je préfère l'univers. Dans l'église du village de Vers, en Dordogne. Je ne suis pas chrétien. Je ne suis sensible qu'au fait qu'il s'agit d'un lieu de paix et de recueillement. Je m'y sens à l'abri des serpents et des sceaux. Je n'ai pas à y redouter d'entendre les propos d'un aubergiste stupide, ni davantage à craindre d'apercevoir une vipère dissimulée sous les chaises. J'y suis aussi débarrassé des bourgeois. Ce salon-là n'est pas fait pour les mondanités. On n'y reçoit que Dieu. Il est orné de tableaux. Pour la seconde fois, la certitude d'avoir déjà vécu. Dans une autre vie d'avoir peint, volet clos, porte close. M'étant assis dans l'une des stalles du chœur, parmi les demi-ténèbres de l'église, Je me demande si je ne vis pas dans les champs, seulement dans le but d'y trouver des sujets de tableaux et de livres. Une civilisation s'achève. Un nouvel univers, de nouveaux rêves, un immense amour sont maintenant très possibles. Pourquoi donc suis-je entré dans une église ? Je suis venu me reposer dans un endroit tranquille, un peu à l'écart des autres hommes. Le christianisme mourant, personne ne vient plus ici en dehors des offices. Une religion qui touche à sa fin berce toujours de ses bras maternels, l'ignora-t-elle, une autre, déjà née. On dîne sans moi au petit réfectoire. J'y mange toujours de bon appétit. J'aime les petits pois, la crème fraîche, les cerises et les fraises qui abondent en ce milieu de juin. Et les tartes aussi. Mais je suis incapable de vivre avec les autres. Je ne sais quoi leur dire. Je suis gai, d'une gaieté solitaire. Et je n'ai qu'un désir, lorsque tombe la nuit, sortir. Je sors donc. C'est invinciblement que les rails m'attirent. Je les suis jusqu'à de belles courbes. Je grimpe à flanc de pente parmi les buissons et les pierres encore chaudes. D'ici, la vue porte loin sur les bois silencieux et noirs, et sur le vaste ciel qu'éclaire doucement le disque parfait de la lune. 1000 étoiles, d'un horizon à l'autre, scintillent au-dessus de ma tête. La voie lactée brille. L'édifice admirable des étoiles est mon temple et ma divinité. C'est à mes yeux une réserve inépuisable de vie, une source de joie. C'est le pays de mon âme. Je ne me lasse pas de le voir et je l'aime comme un être. Chaque soir, je m'éloigne des hommes pour me mettre à l'écoute du ciel. Je ne peux plus en douter maintenant. Je m'entends plutôt mal avec eux. Je leur reproche de ne pas se diriger rapidement vers l'avenir, de ne pas tenter d'être humain davantage en direction de l'espace, de vivre à proximité d'une prodigieuse réalité sans même la soupçonner, de ne pas voir leur situation au sein des forces cosmiques, de n'être pas modifié par le ciel. Mes yeux se sont ouverts. Je ne suis plus des leurs. L'ai-je jamais été ? Je ne veux plus vivre avec eux. Leur maison sans terrasse, sans larges ouvertures sur les astres, me déplaise. Bâtir un jour un lieu sur cette terre qui ne ressemble à rien de connu, une demeure pour y vivre d'une nouvelle manière, à l'écart un peu des autres hommes et du siècle, une sorte d'observatoire et de lieu de prière, presque sans meubles et décoré de fresques. Là, je serai peut-être à ma place, enfin. Répondre à un appel venu de l'avenir et de tous les possibles, et y répondre en ce monde. Cette volonté de construire une demeure ouverte largement sur le ciel et d'y vivre dans le silence et le recueillement d'une façon nouvelle. Ce but vers lequel tendent soudain mes jeunes forces laboure ma conscience si profondément qu'au-delà de ma propre existence, le grand passé de l'homme me revient en mémoire. L'Inde, l'Égypte antique, la Chaldée, d'autres avant moi, refusant de n'être que des hommes engagés dans le cycle infernal des naissances et des procréations, ont bâti devant les astres, ont cru en la survie de l'âme et sacralisé leur existence éphémère au contact de l'éternité. Je suis heureux seulement au bord des collines, face aux étoiles. Le léger vent de la nuit caresse mon visage, mes longues mèches. Les insectes chantent. Une chemise bleue couvre ma douce poitrine. Mes pieds sont nus dans mes sandales. J'ai 17 ans, je suis vierge. Tout mon être intact et sain vibre de joie devant la voûte immense des constellations innombrables. Adolescent adorant l'éternel, je suis mon propre prêtre à l'écoute des nouvelles aventures de l'esprit. J'entends l'appel venu des astres et c'est en moi d'abord que je soupçonne qu'une nouvelle race est née. J'ai tourné mon âme neuve vers l'infini du ciel. J'ai renié le Christ au profit du vrai Dieu en ce milieu déjà du XXe siècle. Je vais sur les collines pour regarder face à face l'éternelle réserve de vie qu'est l'univers blanc de nébuleuses et d'étoiles. debout à flanc de pente parmi les herbes sèches, mon accordéon posé sur les pierres, je ne me lasse pas d'observer les pures constellations qui m'attirent et que j'aime. La douce lumière de la lune me baigne de sa tranquille lueur. Il y a comme un pacte entre le ciel et moi. C'est lui seul que j'adore. En retour, il modifie mon caractère jusqu'à ses fibres profondes. Je sens naître en moi le nouvel homme, celui du retour à l'univers des astres, le nouvel homme encore adolescent, plus sage que l'homme actuel. Je ne suis pas contre les autres hommes. Simplement, je me suis avancé vers plus de silence et de joie. Je refuse de revenir en arrière. Les hommes me rejoindront plus tard. Déjà, dès maintenant, des inconnus, j'en suis certain, tendent du même côté que moi. Je voudrais les connaître, et je suis seul. Mais j'ai bon espoir. Tout annonce un grand renouvellement de l'homme. La civilisation des marchands ne peut plus durer. On va s'efforcer à plus être plutôt qu'à plus avoir. L'athéisme, lui aussi, s'achève. Il faut vite, très vite, rompre avec les attardés et tenter un pas vers l'avenir, ne serait-ce que d'une manière expérimentale. Les autres suivront plus tard. Il ne faut plus se soumettre. Ceux dont les yeux se sont ouverts ne doivent plus les fermer, ni remettre à plus tard leur décision de rompre avec une civilisation usée, mais se reconnaître entre eux, céder secrètement, ne plus vivre comme les autres hommes. La puissante exaltation qui s'est emparée de moi m'attire vers mon avenir probable. Mon caractère, mes tendances se précisent. Un fragment de courbe me permet d'entrevoir ma trajectoire ultérieure. Comme dans une symphonie bien construite, mes premiers mouvements annoncent déjà tout le reste. Il me semble, au bord de ma colline, parmi les ombres de la nuit, jouer à la flûte dans le grand clair de lune, le prélude d'une étrange musique.

0: Nous venons d'écouter Farfadet, une pièce pour piano seul de Pierre Augiéras, dédiée à une certaine Madame Paul Lucas Championnière, publiée en 1902. Interprétée spécialement pour l'occasion par Leslie de l'association Marmitasic, école musicale associative qui se trouve à Ébreuil.
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0: Vous écoutez Radio Coquelicot, c'est à mots couverts et vous avez bien raison. Nous sommes aujourd'hui en compagnie de François Augiéras et nous lisons des extraits de son livre « Une adolescence au temps du maréchal ». Je rallume. Je prends du papier, un porte-plume et de l'encre. Dès les premiers mots qui viennent sous ma plume, je me rends compte que mon avance passe par un système de formes. Les blés et l'azur, les bois et les astres, mes 17 ans, ma candeur, le calme Périgord, composent un tout bien cohérent. Qui prolonge Rimbaud, sans la pacotille et le mauvais goût des imitateurs de Rimbaud. De l'auteur des Illuminations, je n'ai retenu que la santé, que le courage, que l'adolescence. Je me suis astreint à une analyse de ses œuvres complète. Les mots simples, les impressions matinales, un vigoureux accord avec le monde l'emporte statistiquement sur les mots décadents, sur le pourrissement. Telle me paraît la leçon de Rimbaud. De fait, je suis porté à me servir de tout ce qui peut m'être utile. Les champs de blé de Van Gogh, les éclairs de lune de Klee, les personnages de Picasso coiffés de beaux chapeaux de jardinier m'aident à me mieux voir dans les moissons. À tel point que je crois que la succession

Je suis le successeur des artistes. Je soupçonne, je vis déjà les conséquences de l'art moderne et sa métamorphose. Plus qu'une aventure artistique, il est à mes yeux une première tentative pour modifier l'homme dans ses rapports avec lui-même et le monde. Aussi, est-ce dans le réel qu'il faut continuer son effort ?

Depuis ma plus petite enfance, un curieux souvenir motivait souvent mon comportement. Avais-je 1 an, 2 ans ? Dans une chambre obscure, volet clos, un jour d'été, pendant quelques instants, dans mon petit berceau, je m'étais souvenu d'avoir été un adulte. Que m'est-il arrivé, pensais-je ? Pourquoi toujours renaître ? Ce ne fut qu'une lueur, mais inoubliable. Que va-t-il m'arriver ? J'entrevois mon avenir en des pays lointains. La prédiction, une personne de votre proche parenté jouera un rôle important dans votre singulière existence, pique ma curiosité. Ce ne peut être que mon oncle d'Afrique. Ce qu'on dit de lui m'intrigue. Il ne vit pas comme les autres hommes. Il n'est pas marié. On montre de la gêne à me parler de lui. Il habite un musée fortifié en plein désert, une sorte de Borge dans une oasis. Il y vit étrangement parmi les collections ramenées d'expéditions et de chasses. Cette volonté de vivre à l'écart des autres hommes, n'est-ce qu'une manie de famille ? Qu'une tendance héréditaire à diverger dans le sang des Ogiras ? Je voudrais aller le voir en Afrique. Notre rencontre, presque certaine, ajoute beaucoup à l'attrait que j'éprouve pour mon avenir probable. J'entends comme un appel qui me tire de mon lit et me pousse à me lever de bonne heure. Ma lampe brille sur le bois de ma table, ma fenêtre est ouverte. Les premiers cris des oiseaux et les secrets mouvements de mon cœur, plus lucides que moi, savent déjà ce que me réserve la vie. Ma destinée, j'en suis certain, existe déjà parmi les ombres du monde. Je voudrais la rejoindre, l'obliger à paraître. Une autre raison me pousse à partir en Afrique, au désert. Le régime de Pétain tourne mal. Archaïque, paternaliste, idyllique, magique au début, il devient odieux, me semble-t-il, pour autant que je sois renseigné. C'est-à-dire assez peu. Depuis longtemps déjà, je m'en suis écarté, sans y être entré vraiment. Mais enfin, je regrette qu'il finisse honteusement. C'est une déception pour moi, une souffrance. Est-ce cela qui me tourmente ? L'écroulement d'une illusion, d'un univers candide, ancien, qui m'allait bien ? J'ai fréquenté tous les mouvements de jeunesse. Pétain était, entre guillemets, le père de tous les jeunes. Comme je n'ai pas eu de père, cela m'en faisait un, symbolique. Je le respectais, cet homme-là, qui maintenant se trompe. Fini le temps de l'innocence. Les hommes, les adultes, reviennent. On se bat, on ne rêve plus. Le temps des enfants, du théâtre, des danses et des jeux, c'est fini. Les errances, le demi-vagabondage des jeunes, tolérés au temps de Pétain, ne le sont plus maintenant. Pétain devient haïssable, dangereux même pour ceux qui s'obstinent à le suivre. Aussi ai-je perdu comme un père que j'imaginais bon et qui me protégeait. Tout au contraire, il est coupable, en sorte que je suis comme orphelin de nouveau, perdu, livré à ma solitude. Le néopaganisme aussi s'est terminé, le temps des forêts et des astres. On se tue dans les bois. Il ne me reste de cette curieuse époque du maréchal qu'une obstinée tendance au vagabondage qui m'inquiète. Non parce que je la réprouve, mais parce qu'elle est actuellement sans emploi.

0: et se croyait le précurseur, n'est pas venu. Il ne vient jamais. Car il n'existe pas. Échec de ce côté-là, donc. La civilisation des marchands, jugée par lui décadente, n'en finit pas de se décomposer et de se recomposer à la faveur de ces crises mêmes et de ces innovations. Les hommes continuent à se soumettre et à aliéner leur liberté pour quelques amusettes électroniques. Peu importe, Augéras fut, ainsi qu'il l'écrivit, celui-là même qui l'attendait. Éternel adolescent, son adolescence se distingue pourtant de notre adolescence contemporaine sur un point essentiel. Contrairement à nos refus, ses multiples refus à lui ne sont pas au bénéfice d'une acceptation aveugle de marchandises matérielles et idéologiques en tout genre. Non, ses multiples refus sont adossés à un grand oui adressé à la vie, à l'univers, à la liberté en acte, quel qu'en soit le prix, fût-ce la pauvreté, un vieillissement prématuré et une existence intense, mais chaotique, que d'aucuns considéreront comme parasitaire et qui se terminera à l'hospice de Dôme, en Dordogne, le 13 décembre 1971, à seulement 46 ans. Adepte de la métempsychose et proche du Vedanta, la doctrine non dualiste de l'Inde traditionnelle, François Augéras, s'il eût vécu en ce pays, fut devenu sannyasine, c'est-à-dire renonçant, ermite des forêts vivant des aumônes alimentaires des fidèles. Mais il grandit en Périgord, en pleine Seconde Guerre mondiale. Aussi, malgré son rejet du christianisme, demeura-t-il messianiste, son attente de l'homme nouveau, et moderniste, sa fascination pour les artefacts du XXe siècle. Il fit néanmoins de son coin de Dordogne son ashram, ou son cloître ouvert sur l'infini, et de son œuvre une guita, hymne à l'univers dépourvu de tout projet social, contrairement à Thoreau, à qui on a pu le comparer, à mon sens, abusivement, mais riche d'un projet métaphysique. Malgré ses échecs, Augéras inaugura bel et bien un mode de vie affranchi des conventions qui est aujourd'hui universellement partagé par tous ceux qui se sentent reliés au cosmos. Ce marginal de la littérature française, influencé et salué par Gide dès son premier livre, et qui exerça lui-même une immense influence sur la littérature américaine, reste peu connu des lecteurs francophones, bien que la postérité de ce Lucide féroce, le mot est de son ami Paul Placé, ne fasse aucun doute. Pour en savoir plus sur François Augéras, je vous invite à consulter le site des Amis d'Augéras à l'adresse lesamisdaugiras.com. Entre mille trésors, vous y trouverez notamment un lien gratuit vers le film de Nathalie Vanneroux intitulé « Sous le ciel d'Augéras », film réalisé en 2021 à l'occasion du centenaire de la mort de l'écrivain et dont nous avons entendu des extraits. Vous pouvez également écrire aux Amis d'Augéras à la mairie de Dôme, 14 place de la Halle, 24 250 Dôme. Email augéras2021@gmail.com.
1: Mais qui lira jamais les livres que j'ai écrits? Dans l'obscurité où je vis, ils sont encore comme enfoncés dans le ciel noir et menacés quand ce ne serait que par ma mort.
2: Mes mains et notre énigme est fixée à la tête des hommes avec cette interrogation, quelle puissance de rêve est comparable à la nôtre? Quelle puissance de rêve est comparable à la nôtre? Je viens à l'écart des autres hommes, le silence a déclenché en moi l'apparition de la joie. On avance de 50 ans sur l'histoire humaine. Cette nuit, j'irai jusqu'à l'océan et j'emporterai ma voix.
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3: Qu'est-ce que c'est?
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5: Gourmandes et gourmands, bonjour et bienvenue pour déguster ce 31e numéro d'À pleines dents ou l'art du bien manger sur Radio Coquelicot, le dernier de la saison. L'été s'annonce beau, chaud comme dans ce studio, ensoleillé, délicatement salé et surtout terriblement gourmand. À pleines dents, épisode 31, à table.
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5: Du 16 au 18 juillet, le World Festival Ambert affichera complet, avec près de 30 000 festivaliers attendus, un vrai succès pour cet événement phare en Auvergne qui annonce aussi, côté restauration, 3 chefs, 3 étoiles et 1000 saveurs. Durant les 3 jours du festival, 3 chefs mettront à l'honneur des spécialités culinaires en lien avec les pays accueillis, une expérience gustative qui viendra compléter l'offre déjà existante de la street food et des spécialités locales et internationales présentes sur le site du festival. Ambertois d'origine et chef du restaurant étoilé La Table de l'Ours à Val d'Isère, Antoine Gras reviendra sur ses terres pour proposer un menu aux inspirations italiennes. Frédéric Lorimier, dont le restaurant Le Virtus à Paris vient d'obtenir une 2e étoile, fera sa première apparition sur la prairie avec une proposition culinaire aux accents costariciens. Enfin, Peter Riedischk, toque blanche lyonnaise et ancien chef 2 étoiles, aujourd'hui à la tête du restaurant Aquilée à Bozelle, signera un menu aux saveurs du Kenya. Pour les becs sucrés, Jean-Baptiste Merle, chef pâtissier du Crazy Barnes, annexe de l'hôtel 5 étoiles Les Barmes de l'Ours à Val d'Isère, sera de retour aux manettes du savoureux bar à cookies. Quelques jours plus tard, cap sur Ghana et la 52e édition du Festival des Cultures du Monde pour découvrir musique et gastronomie sans frontières. Goulash, couscous, porc au caramel, poisson yassa, jambalaya saucisse, colombo de poulet. Il n'y aura vraiment aucun mal à se faire du bien. Le Festival des Cultures du Monde, qui s'invite aussi en amont au cœur des villages partenaires comme Servan, Chantel, Chambaron-sur-Morge, Aigueperc, Saint-Hilaire-la-Croix et Ébreuil, c'est du 21 au 26 juillet. Ouvrez l'œil, suivez les réseaux sociaux, l'été démarre plutôt bien.
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5: À Saint-Jean-en-Val, tout près d'Issoire, la bergerie de Sarpoil a renoué avec son joli passé d'auberge gourmande dans un très bel esprit de famille. Aujourd'hui, si c'est bien Valentin Jury qui officie avec une double casquette atypique d'éleveur aubergiste, l'histoire a débuté avec le paternel, il y a bien longtemps déjà, Laurent Jury, chef de la Belle Meunière à Roya et aujourd'hui maître cuisinier de France.
9: Il y a presque une quarantaine d'années en fait, il y a 38 ans exactement. J'avais 22 ans, donc il y a bientôt 39 ans en fait. Voilà, j'étais jeune cuisinier, j'avais fait quelques belles maisons à Paris. J'étais un admirateur à l'époque de Jean-Yves Batte et j'aimais beaucoup sa cuisine, ça restait un petit peu une référence. Il avait déjà une cuisine nouvelle bien ancrée dans le terroir et à chaque vacances scolaires avec mes parents, on venait faire une petite halte à la bergerie et au fil du temps, ça m'a permis de découvrir aussi une autre cuisine et un jour, je passe devant, je vois fermé. Ma mère a dit « appelle-le, on ne sait jamais ». Bon, j'appelle Jean-Yves Bat, je lui dis bonjour, mais vous êtes fermé, je comprends pas. Elle me dit oui, on a déménagé à Clermont, c'est compliqué, à Sarpoil, la régularité. Et ma mère dit, demande-lui s'il vend pas, quoi. Je lui dis, mais vous vendez l'établissement ? Elle me dit, ah ouais, oui, je vends. Ben, je lui dis, oui, mais moi, j'ai pas d'argent.
5: Mais le jeune chef d'alors ne rate pas l'occasion et prend possession des lieux en location de gérance pour développer sa cuisine sous l'œil bienveillant de son mentor. Il en deviendra le propriétaire quelques années plus tard.
9: Sarpoil, c'est un lieu pour moi qui est un peu mythique. Quoi. C'est la maison de mon enfance. Tous mes enfants sont nés là, sauf Jennifer, la plus grande. Quoi.
5: Alors l'histoire, elle s'est écrite ensuite avec Cyril Zen, Marc-Antoine, Ichambe. Et puis l'histoire continue avec Valentin. Alors Valentin, déjà, qui nous accueille avec un verre d'hydromel. On va commencer par ça, c'est très local. C'est quoi cet hydromel ?
10: Alors c'est l'hydromel du rucher de Soligna. C'est un petit apiculteur à Brassac-les-Mines. Donc on a fait sa connaissance via les réseaux sociaux quand il a découvert que j'avais rouvert la bergerie. Du coup, il m'a contacté. Et puis nous, on passe pas mal de miel dans les desserts, dans toutes les préparations. J'ai toujours aimé l'hydromel et donc il m'a fait goûter la sienne et c'est pour moi la meilleure hydromel que j'ai bu jusque-là.
5: Cet hydromel, il est assez symbolique de la démarche que vous avez empruntée. C'est-à-dire que vous, avant d'être chef, vous êtes d'abord agriculteur. Racontez-nous l'histoire en fait de l'agriculteur qui devient chef.
10: Ben alors en agriculture, alors j'ai une petite formation mais plus dans le domaine aquacole. Mais j'ai grandi donc... On a un petit village juste au-dessus, donc à Chauvaille. Ma tante avait des poules. Enfin, on a toujours été très proche de la nature. Quelques proches de la famille étant chasseurs. Donc, c'est l'occasion de retrouver la vie à la campagne. Moi, j'ai grandi en région parisienne, à la séparation de mes parents. Donc, et c'est vrai que c'est quelque chose qui m'a manqué. Donc, quand mon père a eu l'idée de lancer la bergerie en mode ferme auberge, agriculture et restauration, pour moi, c'était une évidence. Et donc, voilà.
5: Concrètement, ça veut dire quoi, allier ferme auberge, agriculture et cuisine? C'est quoi votre quotidien?
10: Ben alors du coup, le principe est simple, hein, c'est on fait des produits de grand-mère, des produits terroirs, hein, le plus local possible, donc non produits nos volailles sur place. Donc actuellement on a des canards, des poules pondeuses, du poulet, on est en train de préparer quelques dindes aussi pour peut-être des soirées à thème pendant l'été au Brasero. Et donc le but c'est d'avoir quelque chose de vraiment ultra local. Même l'apiculteur dont je parlais à côté. Pour le poisson, c'est Stéphane Ennis à Barège qui nous fournit le poisson. Donc on est vraiment dans cet esprit de manger très local. Ce qu'il y a de moins local en réalité dans le restaurant, ça va être le vin, parce qu'il en faut pour toutes les régions. Mais sinon, on est vraiment sur tout est à côté.
5: Et ce n'était pas vraiment prévu, mais en salle, c'est Ameline, la compagne de Valentin, qui bichonne les gourmands, là encore dans un esprit très familial.
11: C'est pas seulement un restaurant qu'on a ouvert, c'est aussi un lieu de vie pour nous. Et toute notre vie s'est retrouvée chamboulée et tourne autour de ce restaurant, justement, avec le fait d'avoir l'élevage de nos volailles sur place, le fait de faire affaire avec des fournisseurs locaux. On essaye au maximum d'aller tous les rencontrer autant qu'on peut. Donc, tout notre quotidien est rythmé par tout ça. Donc on aime beaucoup, beaucoup avoir l'occasion de pouvoir le partager avec nos clients. Et en général, ils sont très heureux de pouvoir partager un petit bout de notre histoire parce que du coup, c'est pas seulement un restaurant. Ils viennent partager une expérience avec nous. Et ça leur plaît beaucoup.
5: Le métier de chef, c'est un métier très prenant. Le métier d'agriculteur, c'est un métier très prenant. Alors comment vous jonglez entre j'élève mes volailles, je cuisine, comment ça se passe?
10: Alors moi j'ai quand même Pierre qui est là pour m'accompagner, mais une journée classique, le matin dès 8h je vais aller m'occuper des volailles, donc ça va être remettre du grain. On n'a pas de déchets au restaurant, tous les déchets alimentaires partent aux volailles, donc les restes de pain bio évidemment, on les mélange avec un petit peu de lait, donc pour faire un engraissement naturel. Et les restes de toutes les assiettes en réalité partent aux poules, donc le matin ça va être nourrir les volailles, leur ouvrir, vérifier que tout se passe bien, l'eau, voilà. Et puis généralement ça me prend une heure ou deux. À 10h, je vais retourner en cuisine. Pierre a déjà commencé l'installation du service. À midi, quand les clients arrivent, tout le monde s'organise. Alors, je peux être en salle à certains moments, en cuisine à d'autres moments. Et donc, voilà.
5: Pierre, c'est Pierre Colombier, le second de cuisine de la Belle Meunière, formé par Laurent Jury. Il partage son temps entre le restaurant gastronomique de Roya et la ferme auberge de Sarpoil. Avec lui et sa culture des belles tables, les assiettes sont soignées plus que prévu d'ailleurs. Mais surtout, c'est le goût qui prime, comme le rappelle Laurent Jury.
12: Alors moi j'aime bien la cuisine qui a du goût, hein. Ça c'est pas une légende. J'aime pas trop les chichis. Une cuisine qui a du goût, c'est simplement un produit bien cuit, bien respecté, bien assaisonné. Et après, je trouve que les sauces sont importantes parce que la sauce, c'est ce qui rehausse le goût. Quand on prend une bouchée de poulet, de canard, de poisson, on va la tremper d'abord dans sa sauce avant de la porter à sa bouche. Et c'est l'association des deux qui fait le plat. J'attache beaucoup d'importance aux sauces et toutes les préparations, je dirais, annexes. Hein. On fait toutes nos terrines, toutes nos pâtés en croûte. Là, il y a des coups de canard farcis, là, il y a une terrine de cochon. On fait notre saucisson nous-mêmes. Tout est issu d'agriculture biologique et tout est fait maison, mais archi fait maison. Quoi. C'est-à-dire qu'il n'y a aucun élément extérieur qui vient dans notre cuisine.
5: Du goût, de la sauce, des plats familiaux. Alors, question à Valentin, comment résumer votre cuisine en deux mots?
10: Je dirais terroir déjà et puis convivial. C'est vraiment là-dessus qu'on va mettre l'accent. La plupart de nos plats, en fait, sont des plats qu'on pouvait retrouver chez nos grands-parents. Hein. En semaine, sur le menu terroir, on a un menu donc à 22€ avec un parmentier de canard. On va avoir une tourte de canette. On va faire un poulet aux morilles. Enfin, c'est vraiment des plats terroirs.
5: Il y a une question qui se pose. Entre cuisine d'auberge et cuisine gastronomique, on choisit son camp ou les deux sont compatibles?
10: C'est un petit peu la bête noire de Sarpoil, c'est-à-dire qu'on est parti sur une ferme auberge, mais Pierre ayant été formé par mon père, il a le goût des assiettes soignées, donc effectivement, On n'en voit pas un plat tout simple. Hein. Pierre adore mettre sa petite pâte de décoration. C'est vrai que moi, j'avais vu mon père faire ça pendant toutes ces années, mais c'est vrai que ça apporte un plus. Donc, on ne veut pas se placer sur de la gastronomie. Donc, pas un restaurant gastronomique, mais on aime quand même envoyer de belles assiettes.
5: Comme un symbole, trait d'union entre le terroir auvergnat, la cuisine familiale et la gastronomie et ses dressages soignés, la truffade de Valentin. Mais attention, pas n'importe quelle truffade, puisque celle de Valentin Jury a été sacrée vice-championne du monde derrière celle de l'étoilé Adrien Descoules.
10: C'est un montage assez spécial, donc en Pomana. Donc on a des fromages qui viennent des montagnes de Pierre dans le Cantal, qui sont reconnus pour la qualité de leur fromage. Alors la truffade a plusieurs avantages, c'est que dans l'assiette, évidemment, elle est jolie, contrairement à une truffade qui va être dans une grosse poêle ou une grosse marmite. Sa forme particulière lui permet de garder la chaleur, donc on garde un filant tout au long du repas, alors que dans une assiette classique, elle aurait vite refroidi et serait redevenue coupante au couteau, on va dire. Là, ça lui permet de garder son filant.
5: Cette truffade version Pomana, oui. Qu'est-ce qu'on y trouve exactement ?
10: Alors du coup, y a les rondelles de pommes de terre donc, pour faire la structure. À l'intérieur, il y a le Cantal des montagnes de pierre, l'atome des montagnes de pierre. Il y a aussi un pesto d'ail des ours, donc on fait revenir de l'ail des ours avec de l'ail. C'est ce qui va lui en fait lui apporter tout son goût si particulier. Hein. C'est que généralement la truffade se fait avec de l'ail. Et là on est sur de l'ail des ours en plus. Et on met un petit peu de lard gras tout autour de la truffade, enfin à l'intérieur, pour apporter ce petit côté salé, ce petit côté fumé et apporter toujours plus de goût.
5: Je terminerai cette petite virée à Sarpoil en vous recommandant de goûter à l'œuf parfait des poules de Valentin, avec son émulsion d'issoirien à l'ail rose, ce fromage d'Éric Houlbert, un pur régal.
13: Oh, c'est délicieux,
14: n'est-ce pas ?
13: J'en reprendrai bien un peu.
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5: Pour terminer cette saison gourmande sur un petit air de fête, sachez que l'AOP Bleu d'Auvergne fête cette année son 50e anniversaire. C'est donc l'occasion rêvée de participer à la fête du Bleu d'Auvergne qui aura lieu à Rion-Escontagne les 22 et 23 août prochains. Pendant deux jours, le cœur de la cité cantalienne va battre au rythme du Bleu d'Auvergne lors de ce week-end placé sous le signe de la convivialité et de la gastronomie. Organisé à l'initiative de l'association FestiBleu et du CIRBA, syndicat interprofessionnel régional du Bleu d'Auvergne, ce rendez-vous unique s'empare de la ville pour créer une véritable dynamique autour de son produit phare. Il accueillera une centaine d'exposants originaires des quatre coins de France. Plus de 20 000 visiteurs sont attendus. Bref, la vie en bleu. Voilà, c'est fini pour cet épisode d'À pleines dents ou l'art du bien manger sur Radio Coquelicot. Je vous souhaite un très bel été, joyeux et gourmand, et vous retrouve à la rentrée en pleine forme pour partager avec vous de nouvelles délicieuses histoires. D'ici là, gourmandes et gourmands, régalez-vous.
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0: 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Bonjour à vous, c'est Hello, votre chroniqueuse Immo sur Radio Coquelicot, fréquence locale 99 FM ou sur radiocoquelicot.com. La question du jour est: quels sont les petits conseils pour bien réussir une location saisonnière ? La location saisonnière est une forme de location limitée à 90 jours consécutifs par an, principalement utilisée pour le tourisme. Pour bien réussir sa location, il faut réunir plusieurs points. Créer une belle annonce avec de jolies photos et un bon descriptif du bien en étant le plus transparent possible, car cela est la vitrine de votre bien. Le logement doit avoir du linge de maison propre et de rechange s'il arrive un accident, ainsi que des produits d'entretien pour que les locataires se sentent chez eux. Mettre des petites attentions, comme un panier d'accueil, un petit mot de bienvenue ou des flyers présentant des lieux touristiques. Le mobilier doit être confortable, neuf, qui peut comporter aussi un accès à la Wi-Fi. Plus le logement a des prestations de qualité, plus le loyer sera élevé, comme des spas ou des piscines. Il faut aussi répondre rapidement à un futur locataire qui émet des questions qui pourraient concerner la réservation. Attention, la fiscalité des locations saisonnières devient plus stricte en 2025. Abattement sur impôts est réduit et le régime est moins favorable en fonction du montant total des loyers touchés à l'année. Petit conseil du jour, encouragez vos hôtes à laisser un avis, qu'il soit bon ou mauvais. Si vous avez un avis négatif, répondez calmement et avec professionnalisme. Être flexible au niveau des horaires d'arrivée et de départ si possible. Bien se renseigner dans certaines villes s'il faut faire une déclaration en mairie pour un meublé de tourisme. Pour faire la démarche, il faut aller sur le site service-public.fr. Vous pouvez aussi vous renseigner auprès des Gîtes de France pour des conseils. Merci pour votre écoute et à très bientôt sur Radio Coquelicot.
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1: La 52e édition du Festival des Cultures du Monde à Ghana, ce sera du 21 au 26 juillet sur le Champ de Foire. Un festival qui cette année encore fait la part belle au monde, mais aussi à des initiatives qui pourraient en surprendre plus d'un. On va passer en revue ce programme, en tout cas du moins une partie, avec Romain Boucher, le directeur de ce festival, Luc Roche, le président de l'Association des Cultures du Monde, ainsi que Christelle Garneau et Marie-Agnès Jacques, qui toutes deux sont préoccupées par le patrimoine culturel immatériel et par

0: un projet d'éducation artistique et culturelle.
1: On a comme d'habitude une structure avec 6 groupes de danseurs plus la bourrée ganatoise et puis on a 5 groupes de musiciens plus des intervenants ponctuels sur toute la semaine.
2: Alors on a bien sûr des gens qui viennent du monde entier, des 4 continents, pas des 5 cette année, mais d'Amérique, on a le Canada, vous l'évoquiez, avec l'Acadie, des musiciens. D'Amérique latine, nous avons 2 groupes de danse et musique du Brésil et puis d'Argentine, la région de Cordoba. Nous avons bien sûr l'Afrique qui est représentée tous les ans avec un groupe du Kenya. En Asie, c'est Sri Lanka avec un groupe dont le chorégraphe, le directeur artistique était venu il y a quelques années, hein, il y a de nombreuses années, avec qui on a gardé les liens et donc qui va nous présenter des spectacles à la fois traditionnels et puis un peu plus actuels, on va dire. On va pas en dire plus, ça sera un peu la surprise, mais avec un spectacle assez original. On aura un groupe d'Europe centrale, de Slovaquie, des enfants de Trenčín. Pour moi, ça va être beaucoup d'émotion parce que c'est un groupe qu'on avait invité en 83 à Ghana. Et on les avait rencontrés avec la bourrée ganatoise l'année précédente, en 82, lors d'un festival en Hongrie. Donc là, bien sûr, ce sont les enfants, voire les petits-enfants qui vont venir cette année. Donc un groupe d'ados, une quarantaine de Slovaques. Nous aurons également un groupe d'Albanie, hein, avec notamment les chants, tradition du chant en Albanie, qui est aussi reconnu patrimoine de l'UNESCO. Hein, donc on œuvre beaucoup pour la promotion du patrimoine vivant, patrimoine culturel immatériel. D'ailleurs, en Slovaquie, on a l'instrument la fouillara, qui est représenté, qui est un des éléments représentés sur la liste du patrimoine culturel immatériel. On aura donc aussi de nombreux orchestres, hein, comme tous les ans. Alors, on a cité l'Acadie. On aura un groupe qu'on aime beaucoup, qui est venu l'année passée, mais qu'on a invité parce que c'était vraiment un coup de cœur. C'est les Afarancho, des musiciens du Maroc, avec Simo Azawan, qui était aussi venu il y a quelques années. Pays Basque. La bourrée ganatoise, alors bien sûr, c'est le groupe fondateur hein, qui sera là comme tous les ans depuis 52 ans. Nous aurons en ouverture, alors là c'est un spectacle assez original cette année, enfin en pré-ouverture le mardi 21 juillet. Un spectacle qui va être l'aboutissement en fait d'une rencontre avec des sportifs, des étudiants sportifs. Alors au départ c'est pareil, c'est pas fait par hasard. Tout ça c'est un projet sur 3 ans, projet Erasmus avec des jeunes étudiants qui viennent de Bulgarie, de République tchèque et d'Espagne. Et c'est un ami de Bulgarie, chorégraphe, danseur, qui était venu avec son groupe il y a 79, c'était l'année de l'enfance, et qui nous avait sollicité pour participer à un programme Erasmus qui mêle le sport et l'art. Donc, créer un master où, à la fin, au bout de 3 ans, les étudiants se représentent sur scène, montrent leur spectacle, voilà, qu'ils ont créé pendant toute l'année. Et donc ils viennent à Ghana faire cette restitution le 21 juillet. Donc ça sera un des moments forts du festival. Avec ces trois délégations, il n'y aura pas tous les étudiants, mais il y aura quand même une cinquantaine de jeunes qui vont faire un spectacle. Et du coup, on associe ce soir-là, évidemment, la bourrée ganatoise avec les jeunes. Et puis aussi les associations de Ghana. Alors ça, on va le développer après. On est bien sûr tous les ans ouverts aux associations culturelles et là sportives pour l'occasion. Donc l'entente gymnique sera là. Donc il sera là aussi pour faire un petit spectacle avant nos amis bulgares, tchèques et espagnols. Et puis ce soir-là, on finira par un bal aussi avec la musique traditionnelle qui rassemble, avec Patrick Bouffard, aussi un fidèle du festival qui vient avec son groupe Central Bal. Un bal sur l'aréna, en plein air, sur la place du festival. On aura également des groupes qui seront pas forcément toute la semaine, mais comme Happy Brass Band, qui seront là aussi pour le défilé. Vintinest, ça c'est musique des Balkans, avec des acteurs, en tout cas des musiciens locaux, mais qui pratiquent ces musiques. Et puis, bien sûr, aussi des musiques traditionnelles locales seront représentées, alors bien sûr, on l'a dit, avec la bourrée ganatoise, et puis avec des jeunes musiciens de Ghana, de Vichy, des environs. Et ça sera la soirée, notamment le vendredi 24 juillet, avec un grand bal traditionnel sur la place du festival.
0: Alors il y a également donc des groupes, des musiciens qui seront là, des scènes, toujours la guinguette, l'aréna, là il y a des changements sur ces scènes-là ou pas ?
1: Alors je crois qu'on a une formule qui gagne, qui plaît au public, et donc de ce côté-là, non, il n'y aura pas de changement. Après, il y a toujours des petites évolutions en termes de décoration et puis de ce qu'on peut présenter sur scène. Il va y avoir un grand changement, en revanche, qui concerne l'espace nomade, et vous verrez qu'à l'entrée du festival, il y aura un agencement qui sera différent, avec un coup de chapeau à toute l'équipe déco qui bosse déjà depuis plusieurs semaines pour que cet espace soit vraiment à la fois un lieu de découverte et de repos pour notre public.
0: Alors pour rappeler un petit peu pour ceux qui ne sont pas encore venus au festival, c'est quoi l'espace nomade ?
1: Alors l'espace nomade, c'est un espace un peu protéiforme dans lequel on retrouve d'abord l'espace spécie, je pense qu'on pourra en dire un petit mot, dans lequel il y a un certain nombre de conférences qui s'y passent. Et puis l'idée aussi, c'est de mettre en place des tentes à destination du public avec des animations liées notamment à tout ce qui va se passer au niveau de nature et culture, une des nouveautés de cette année. Et puis c'est aussi un espace scénique avec des conteurs, avec des choses un peu plus confidentielles, qui s'y prête beaucoup, qui s'y prête très bien, notamment avec un public enfant.
0: Alors justement, vous me tendez la perche, vous parlez de nature et culture. Comment est-ce que cela va se décliner, Christelle ?
3: Alors, ce qu'il faut savoir, c'est que cet espace-là, effectivement, va être beaucoup plus beau cette année, beaucoup plus riche, de par les activités que nous allons proposer. Tu as cité, Romain, les enfants, mais aussi, on a un public adulte qui vient très régulièrement. On a cette année la 4e édition des Rencontres de Ghana. Donc, on avait commencé avec des conférences qui s'adressaient à des professionnels. Et très vite, on s'est rendu compte que c'était un espace qu'il fallait ouvrir au public parce qu'il y avait des gens qui s'intéressaient aussi à certaines thématiques. C'est la raison pour laquelle on a des spécialistes qui viennent dans un format conférence. Mais aussi, on a des rencontres donc où il y a des intervenants multiples. Donc forcément, cette année, avec la thématique nature vivante, nature et culture, nous aurons des intervenants qui sont des professionnels, qui sont des passionnés de différents domaines. Et du coup, il y aura des rencontres, il y aura des discussions. Et il y aura bien évidemment des ateliers, il y aura vraiment, ça sera polyforme. Et on a la chance depuis quelques années d'être sur une place qui est magnifique, qui est verdoyante, qui est dans la nature. Et de ce fait, je pense que cette année, ça sera encore beaucoup plus beau. Et cet espace, comme Romain l'a souligné, grâce à l'équipe déco, il va vraiment être embelli. Et il y aura beaucoup plus de choses. Alors, on invite bien évidemment les anciens festivaliers à venir, mais les nouveaux aussi, pour qu'ils puissent découvrir cet espace-là. Et du coup, nous sommes aussi une organisation non gouvernementale, partenaire de l'UNESCO. Et on a à cœur, tout au long de l'année, mais aussi pendant le festival, de promouvoir le PCI, le patrimoine culturel immatériel. Et de ce fait, parmi les invités, nos invités, il y aura des gens qui viendront intervenir sur des thématiques variées. Et nous sommes là donc pour faire la promotion. Donc,
2: J'ai oublié un groupe justement, et ça va être une des thématiques cet espace nomade. C'est la Finlande, oui, j'ai oublié de citer la Finlande. Donc ça, ce sont des musiciens, des jeunes musiciens de Kostinen, où là-bas, il y a un très gros festival. Et c'est notre présidente d'honneur, Christine Holmé, qui connaît donc les gens de Kostinen, qui avait eu des liens, et qui a permis cette année qu'on invite ces jeunes musiciens. Et là-bas, il y a les musiques, beaucoup les musiques de cordes, notamment du violon, qui sont un élément aussi qui est inscrit au patrimoine de l'UNESCO. Et donc il y aura une conférence, une démonstration pendant la semaine sur la musique de Finlande avec ses violons.
0: Il y a aussi une grosse place faite aux jeunes, alors avec des ateliers qui seront déclinés de différentes façons, mais aussi avec l'éducation artistique et culturelle portée par la communauté de communes Saint-Forcin-sur-Limagne. Et donc, dans ce projet-là, il y aura une restitution, ce sera le dernier, en fait, à être restitué sur l'ensemble des projets qui ont été menés tout au long de l'année. De quoi s'agit-il exactement, autour de quoi cette EAC tournée ?
4: Éducation artistique et culturelle, où on travaille avec Christine depuis quelques mois, et depuis, effectivement, mai et juin. Tous les mercredis, les enfants rencontrent des intervenants, donc de notre réseau, pour découvrir des danses ou des saveurs ou des contes, que ce soit d'Inde, du Portugal. L'autre jour, c'était Wallis et Futuna. Il y a aussi des intervenants avec le Centre national du costume de scène. Et puis, il y aura aussi dans les parfums, ben, les saveurs, la route des épices. En tous les cas, sur la première semaine de juillet, on a Charlotte Courtois, qui est en charge l'ONG Constellation, et qui viendra mettre en musique un petit peu tout ce qui... Enfin, de la digestion un petit peu de toutes ces rencontres pour en faire une restitution même d'une dizaine de minutes, mais pour que les enfants puissent s'exprimer sur leur vécu, en fait leur ressenti sur cette approche un peu particulière sur les cultures du monde.
0: Et donc tout cela aura lieu tout au long du festival. Est-ce que c'est un projet qu'on va pouvoir voir, qu'on va pouvoir découvrir, à quel moment, sous quelle forme?
4: Alors c'est la restitution en fait, là, pour l'instant ils sont en train de le vivre, je dis jusqu'à début juillet. Et la restitution c'est, je pense c'est le mardi 21, non c'est le vendredi 24. Pardon, c'est le vendredi 24 en ouverture de spectacle, c'est-à-dire qu'ils vont partager la grande scène internationale. Et pour les enfants, ça sera une belle expérience scénique, voilà, de passer côté acteur.
0: Et si vous souhaitez en savoir plus, connaître toutes les autres manifestations, n'hésitez pas à jeter un coup d'œil sur le site internet ainsi que la page Facebook de Culture du Monde pour cette 52e édition qui aura lieu du 21 au 26 juillet sur le champ de foire à Ghana, mais aussi au sommet du Puy-de-Dôme, dans les quartiers de Ghana et bien sûr dans les villages partenaires.
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10: 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Bonjour à tous. Cette semaine, j'ai envie de vous raconter l'histoire d'un petit morceau de papier semi-rigide dont l'utilisation se fait plus rare de nos jours. La carte postale. À la base, en 1865, lors de la 5e conférence allemande des postes se tenant à Karlsruhe, c'est le conseiller d'État prussien Heinrich von Stephan qui propose ce nouveau support de communication. Il s'agit d'un feuillet cartonné de correspondance devant circuler à découvert, mais sa proposition n'est alors pas retenue. Il faut attendre le 28 janvier 1869 pour que Emmanuel Hermann, professeur d'économie politique à Vienne, reprenne l'idée, utilisant pour la première fois le terme de « carte de correspondance ». La carte postale fait son apparition en France durant la guerre, en 1870. En effet, pendant le siège de l'armée allemande à Strasbourg, une carte portant l'estampille de la Croix-Rouge est mise en circulation par la Société de secours aux blessés. Elle permet donc à la population civile de communiquer vers l'extérieur de la ville. Il s'agit d'une carte discrètement illustrée d'une Croix-Rouge, et elle n'est pas affranchie. On l'achemine non seulement vers la France, mais aussi vers la Suisse. Cette correspondance peut alors être écrite à l'encre ou au crayon, et l'expéditeur n'est pas tenu de se nommer. Suivront, durant cette guerre de 1870, la carte de Strasbourg, la carte papillon de Metz et la carte poste de Paris. Elles permettent aux blessés de communiquer avec leurs familles, et ce sont les administrations suisses et allemandes qui sont chargées de les faire circuler. Le conflit terminé, une nouvelle loi est votée le 12 février 1872. Elle instaure la circulation de la carte postale administrative en France et en Algérie. Deux premiers modèles font alors leur apparition le 15 janvier 1873. Une de couleur jaune, affranchie d'un timbre à 10 centimes, qui peut circuler à découvert dans la circonscription d'un même bureau postal. Et une autre affranchie à 15 centimes, qui, elle, peut circuler de bureau à bureau. 7 millions de cet exemplaire seront d'ailleurs vendus en une semaine. Ces deux types de cartes postales comportent une seule illustration. Il s'agit d'une frise de 4 mm d'épaisseur qui encadre la partie réservée à l'adresse du destinataire. Jusque-là, les cartes postales servent uniquement l'administration postale. Mais en 1875, les commerçants décident de les utiliser pour imprimer des publicités au dos. Un code très précis est alors créé afin de réglementer l'utilisation de ce type de carte postale. 12 cm sur 8 pour la taille et entre 2 et 5 grammes pour le poids. Enfin, au recto, on met seulement l'adresse du destinataire. Et au verso, la correspondance et l'illustration. En mai 1889, le Champ de Mars à Paris accueille l'exposition universelle, inaugurant la Tour Eiffel et accueillant plus de 32 millions de visiteurs. À partir du 20 août, 5 modèles de cartes, dessinés et gravés par le lithographe Léon-Charles Libonis, sont vendus dans les bureaux de tabac de la Tour Eiffel, et on les surnomme d'ailleurs les Libonis. Plus de 300 000 exemplaires de ces cartes seront écoulés jusqu'en 1891. Un véritable succès. Elles marquent l'histoire, car ce sont les premières cartes postales illustrées à être diffusées à une telle échelle. En cette même année 1891, Dominique Piazza, un employé de commerce marseillais, décide de réduire 3 photos et de les mettre sur un format carte postale. Les imprimeurs suivent son initiative et la carte postale prend alors une autre dimension avec une illustration photographique. Vers 1910, ce sont plus de 100 millions de cartes qui sont produites. Elles deviennent le moyen de communication populaire et elles le demeureront longtemps, sachant que de nos jours, la carte postale reste toujours l'objet qui dispose du plus grand nombre de points de diffusion dans le monde. Pour conclure cette chronique, une petite chanson. Aujourd'hui, ce sera « Black Bonne » de Jean-Patrick Capdevielle. Au revoir et à la semaine prochaine sur Radio Coquelicot, une radio qui vous fait du bien.

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2: Bonjour à tous et à toutes, chers auditeurs. Aujourd'hui, j'ai le plaisir de recevoir dans votre émission d'une plume à l'autre, Françoise Miard-Muller. Bonjour Françoise.
3: Bonjour Christine.
2: Alors Françoise, c'est la deuxième fois que vous venez à Radio Coquelicot.
3: Oui.
2: Et on a remonté le temps. Vous êtes venue en 2017. Vous vous rendez compte? Et là, donc, il y a certainement des auditeurs qui ne vous connaissent pas. Alors, je vais vous poser des questions. Que faites-vous? Où allez-vous? D'où venez-vous? Enfin, tout ce qu'on veut savoir. Votre nom, maintenant, on le sait.
3: Donc, moi, je suis née à Ivry-sur-Seine.
2: Oui.
3: Dans une banlieue ouvrière.
2: Oui.
3: Dans une rue pleine d'usines.
2: Ah, une rue pleine d'usines.
3: Et je me suis évadée par les livres.
2: Bien sûr.
3: J'ai commencé à lire très tôt. J'avais 12 ans, j'écrivais des choses, ce qui me passait par la tête. Malheureusement, j'ai perdu ces écrits. Peut-être que je les déchirais, je ne sais plus. Et puis, j'ai commencé à travailler tôt aussi, à 17 ans, comme sténodactylo. Et puis, de fil en aiguille, je suis devenue secrétaire de direction. Et un jour, j'ai quitté le bureau un vendredi soir et le lundi matin, j'étais devant un groupe en formation. Je suis devenue formatrice.
2: Ah, ça c'est bien.
3: C'est une histoire extraordinaire.
2: C'est un drôle de parcours.
3: Ah, c'est un parcours étonnant.
2: Mais vous ne travaillez plus là.
3: Non, là je suis en retraite.
2: En grandes vacances.
3: En très grandes vacances.
2: En très grandes vacances.
3: Mais je ne sais pas si je suis vraiment en vacances.
2: Non,
3: par contre.
2: Parce que vous écrivez.
3: Oui, oui, oui.
2: Vous écrivez tout le temps, je suppose.
3: J'écris souvent, oui. Ouais.
2: Et vous êtes de quelle région, là, actuellement?
3: Le Cher.
2: Le Cher. Belle région.
3: Une région magnifique.
2: Ah oui, oui. Tout autant que l'Auvergne, je la connais bien aussi.
3: Ah, l'Auvergne, c'est aussi une région que mon mari et moi, nous avons découverte et nous aimons beaucoup.
2: Vous venez souvent en Auvergne?
3: De temps en temps, oui.
2: Eh bien, vous savez, quand vous venez, arrêtez-vous à Radio Coquelicot, nous dire un petit bonjour.
3: Ah
2: vous
3: oui.
2: Vous téléphonez avant, je vous dis tel jour j'enregistre, passez nous dire un petit bonjour avant ou après.
3: Promis.
2: On fait comme ça?
3: Ok.
2: Comme ça. Bien, et bien, avec toutes ces considérations, nous allons marquer notre première pause musicale.

0: Eh bien, nous avons bien dansé, là.
1: Eh oui, la valse de l'empereur.
0: Alors, pourquoi ce choix?
1: Alors, parce qu'on valsait. Ah oui. On valsait, dans les danses, il y avait beaucoup de bals.
0: Oui.
1: Ah oui. On valsait. Et... Mais c'était la haute société qui valsait.
0: C'est ce que je voulais dire, une certaine société.
1: Oui,
0: que...
1: une certaine société.
0: Alors, Françoise Miard-Muller, donc aujourd'hui vous venez nous présenter l'affaire du Paris-Vierzon, les enquêtes de Victorine, parue aux éditions des Libertés. Alors, Victorine, c'est une bien curieuse personne que nous allons rencontrer. Nous sommes en 1855, il faut préciser, hein, donc à la gare de Vierzon.
1: Alors, nous sommes arrêtés à la gare de Vierzon, oui. Qui à l'époque est une grande gare.
0: Oui, oui, oui.
1: Et Vierzon était un pôle, un très grand pôle industriel.
0: Oui.
1: Donc... Que se passe-t-il? Parce que le train ne repart pas. Alors que le train, à cette époque, était réputé pour être à l'heure. Oui, à l'époque, il était à l'heure. Alors, que se passe-t-il? Le chef de gare vient dans les premières classes demander s'il y a un homme de loi.
0: Et il y en a, il s'appelle comment?
1: Monsieur le commissaire Claude.
0: Oui.
1: Le commissaire Claude dit oui, à votre disposition.
0: Je suis là. Qu'est-ce qui se passe?
1: Et ils vont pour descendre et Victorine descend derrière
0: son... Mais qui est Victorine?
1: Le commissaire.
0: Victorine, c'est qui?
1: Victorine, c'est une amie au commissaire.
0: Oui.
1: Et elle descend derrière lui.
0: Mm-hmm. Elle lui emboîte le pas, quoi.
1: Et il lui emboîte le pas. Et le chef de gare demande au commissaire si elle est habilitée à venir avec le commissaire. Et Victorine, avec un aplomb, dit « Mais vous savez bien, mon oncle, que mes dessins sont aussi bons que des photographies. »
0: Parce que le commissaire Claude
1: est complètement étonné de cette soudaine filiation, il ne dit rien. Le chef de gare, qui est pressé de faire repartir le train, ne dit rien. Et ils vont vers le fourgon.
0: Oui.
1: Le fourgon à bagages était dans les voitures de tête. Et on met une caisse devant le fourgon pour que le commissaire puisse monter. Et Victorine monte derrière.
0: Bien sûr.
1: Elle était un peu...
0: Comment on dit, culottée?
1: Vraiment, avec tout le falbala qu'elle avait autour d'elle, elle monte quand même dans le fourgon. Et là, il y a une malle nauséabonde.
0: Mmh.
1: Donc,
0: rien que d'en parler.
1: Le chef de gare dit, vous comprenez, on ne peut pas repartir avec cette malle nauséabonde. Il faut l'ouvrir, n'est-ce pas?
0: Oui.
1: Et ce que l'on découvre.
0: Mais on va pas le dire.
1: Oh non, on le dit pas.
0: On va pas le dire.
1: Parce qu'il faut le découvrir.
0: Oui, et puis on va le découvrir tout au long du livre. Enfin, oui. Nous, on le découvre au départ. Mais en fait, ce qu'on découvre en tant que lecteur, c'est pas tout à fait ça. Hein, on découvre quelque chose, mais avec le temps, on va en apprendre davantage.
1: On va en apprendre davantage.
0: Alors donc, voilà, on dit ça. Alors, on se remémore bien quand on connaît un peu la gare de Vierzon. On a la gare de Vierzon, la malle est descendue, elle est ouverte, il y a une découverte qui a été faite. Mais alors, il faut que le train reparte, le commissaire va repartir, et qu'est-ce qu'on fait de cette Victorine?
1: Le commissaire ne repart pas, il reste, puisque les gendarmes vont venir... Un juge de paix va venir aussi, Victorine, elle
0: repart.
1: Qu'est-ce
0: qu'on fait d'elle?
1: Mais puisque elle a nommé le commissaire son oncle, lui, il a l'air de prendre ça très bien.
0: Il rentre dedans.
1: Et il entre dans cette filiation, et il y a un homme qui est dans les premières classes, et c'est un maître d'armes, et il confie Victorine,
0: sa nièce entre guillemets,
1: sa nièce, au maître d'armes pour qu'il l'accompagne à la pension des Glycines.
0: Des Glycines. Alors là, bon, elle est censée ne plus avoir de contact avec le commissaire, le commissaire. Bien que, elle va arriver à la pension des Glycines. Alors elle a des petites idées en tête, hein, sur ce qu'elle a vu.
1: Oui.
0: Enfin, des petites. on va dire des grandes, hein, je dis des petites.
1: Oui, elle a des grandes idées. Et puis,
0: et elle reçoit un courrier du... Il va lui écrire, le commissaire.
1: Oui, il lui écrit pour lui dire ce qui a été découvert.
0: Voilà.
1: Et que l'enquête lui a été confiée parce que les gendarmes ont estimé que la malle ne leur appartenait pas puisque la malle venait de Paris. Donc, il fallait qu'elle retourne à la capitale.
0: Eh oui. Oui, quand on connaît l'histoire. Et alors donc, il semblerait, quand on lit le livre, je fais très attention au mot que j'emploie, il semblerait que Victorine veuille mener l'enquête sur cette malle.
1: Mais elle veut...
0: Elle a aucun pouvoir, aucun...
1: Non, elle fait sa petite enquête dans son coin.
0: Ah oui, mais petite, attendez, moi je dis grande enquête. Hein.
1: Oui.
0: Grande enquête, parce que elle rencontre déjà... Alors, 1855, on est, hein, 1855. Elle va dans tous les bas quartiers. Elle rencontre des personnes pas du tout recommandables. Elle utilise des stratagèmes de déguisement, c'est incroyable comment elle fait, cette Victorine. Ah, mais il faut savoir qu'il y a un adjoint du commissaire qui s'appelle,
1: Martin Maillet.
0: Voilà.
1: C'est un inspecteur.
0: Un inspecteur, pardon. Il l'aime pas du tout.
1: Il l'aime pas du tout parce qu'elle vient sur son précaré.
0: De quoi se mêle?
1: Mais oui.
0: De quoi elle se mêle?
1: Alors, qu'est-ce que c'est cette petite bourgeoise qui vient s'amuser
0: au détective là oui. Qu'est-ce qu'elle vient faire là qu'elle s'occupe de ce qu'elle a à faire, parce qu'au départ elle venait pour quoi faire dans le voyage?
1: Elle venait pour l'exposition universelle, la première exposition universelle
0: 1855.
1: Qui a été une extraordinaire exposition, et le palais de l'industrie a été construit pour cette exposition.
0: Alors, elle venait, parce qu'elle vient de quelle région, Victorine?
1: Elle vient de Saint-Amand-Montrond.
0: Oh, mais c'est pas bien loin.
1: C'est le Cher.
0: C'est une berrichonne. Et elle a idée de faire installer chez elle un salon d'hiver, quoi.
1: Voilà, un salon d'hiver.
0: Ce qu'on appelle une véranda.
1: Oui.
0: Mais enfin, c'est pas très élégant.
1: À l'époque, ça s'appelait salon d'hiver.
0: Et puis on discutait, on lisait, on recevait.
1: On prenait le thé
0: La belle société.
1: Hein. Oui, la bourgeoisie.
0: Alors, ce qui est surprenant avec cette Victorine, c'est que elle veut se mêler de cette affaire, enfin se mêler, résoudre l'énigme, on va dire, elle veut trouver ce qui s'est passé dans cette malle, c'est pourquoi ceci, cela, de cette malle. On pourrait penser que, vu son statut tout de même, s'occupe pas de ça. Qu'est-ce qui la pousse à faire ça? Il y a quelque chose qui la pousse? Alors, elle dessine bien. Hein.
1: Elle dessine très bien. En fait, ce qui la pousse, c'est l'injustice. Elle ne supporte pas l'injustice. Sa propre histoire... Dans sa propre histoire, elle a connu l'injustice. Donc, elle ne supporte pas et elle veut absolument connaître ce qui s'est passé réellement et qui est vraiment la victime.
0: Qui est vraiment la victime? Si victime il y a,
1: dans la malle.
0: Attention. Donc, l'inspecteur ne l'aime pas du tout et notez que, bon, cet inspecteur, on dit quand même, il exagère, entre guillemets, parce qu'il la maltraite pas, mais il la considère pas bien, alors qu'elle fait des choses quand même intéressantes qui peuvent aider.
1: Bien sûr.
0: Et elle les transmet au commissaire, tout ce qu'elle fait, elle transmet. Mais à sa manière. Hein.
1: À sa manière, et elle transmet ce qu'elle veut bien transmettre.
0: Tout à fait, on est d'accord. Parce qu'elle fait des rencontres qui ça fiche la trouille entre nous.
1: Oui.
0: Hein. Ça fiche la trouille, elle va dans les parfums.
1: Et d'ailleurs, elle se trouve... à un moment dans une position difficile.
0: Plus d'une fois.
1: Oui. Et l'inspecteur aurait pu la délivrer d'un endroit où elle était...
0: Elle ne la veut pas.
1: C'est-à-dire qu'il ne l'a pas fait parce qu'il veut lui donner une leçon.
0: Oui.
1: Parce qu'elle doit s'occuper de ses propres affaires.
0: Qu'elle fasse ce qu'elle a à faire, puis qu'elle nous fiche la paix.
1: En clair,
0: c'est ça. Hein.
1: C'est ça.
0: Mais dans tout ça, le pseudo-oncle, qu'est-ce qu'il fait? Quelle est son intervention dans tout ça? Parce qu'il le sait, lui, ce qu'elle fait. Alors, elle lui dit ce qu'elle veut. Et je pense que l'inspecteur lui rapporte des faits.
1: Aussi.
0: Alors, comment les prend-il?
1: Eh bien, lui, le commissaire, il est, Il est fier de cette nièce, en fait.
0: Oui.
1: Il est fier de cette nièce. Il est entre deux positions. En fait,
0: il faut qu'il ménage son...
1: Oui, il faut qu'il ménage à la fois son inspecteur, mais aussi ce que fait Victorine, ça aide l'enquête aussi.
0: Oui, et ça, l'inspecteur ne veut pas le reconnaître.
1: Ah ben, l'inspecteur ne veut pas le reconnaître, mais le commissaire, lui, il est fier de sa nièce qui est intelligente.
0: Parce qu'il l'a connue, si on parle, dans le train, cette personne. Il la connaissait pas avant.
1: Si,
0: ils sont partis ensemble, mais sans plus se connaître.
1: Un ami. Ils étaient amis.
0: Oui.
1: C'était des amis.
0: Mais alors peut-être qu'aussi il avait pu apprécier ses qualités d'à-propos avant.
1: Oui, et le commissaire a perdu une enfant.
0: Exact.
1: Pendant le choléra, 1832, et
0: ça lui rappelait un peu.
1: Et il s'imagine que Victorine, c'est la résurrection de sa fille.
0: De sa fille. C'est
1: donc
0: une belle
1: histoire. Il a une espèce d'amour filial
0: oui, ben oui,
1: envers cette jeune femme.
0: Un pseudo-père, voilà. Un pseudo-oncle, tout ce qu'on veut.
1: Donc le fait qu'elle l'appelle mon oncle, ça lui va bien.
0: Oui, ça lui va bien. Donc, alors... On a dit qu'elle se mettait dans des situations périlleuses. C'est vrai qu'on rencontre des personnages plus que douteux dans ce livre.
1: Oui.
0: Il y a un ex-bagnard. On va retrouver aussi des jeunes femmes qui se prostituent.
1: Des courtisanes. Hein,
0: Des courtisanes.
1: En fait, ce livre, c'est sur la prostitution à tous les étages.
0: À cette époque,
1: à tous les étages.
0: Oui.
1: Et
0: c'était monnaie courante.
1: Oui, et chaque roman se déroulera dans un domaine, quoi.
0: Oui.
1: La suite de celui-là, ça va être sur les magasins de nouveautés qui deviendront les grands magasins.
0: On va en parler tout à l'heure de la suite. Croyez-moi, on va en parler. Alors, je dirais bien que ce livre, on peut dire beaucoup de choses, parce que elle va jusqu'à, alors on peut dire quand même certaines choses, elle va jusqu'à se grimer, elle va jusqu'à s'habiller comme les filles qu'elle rencontre dans la rue, elle va s'habiller en grande bourgeoise, elle va tout faire pour, elle veut résoudre l'enquête de la malle.
1: Oui.
0: Elle veut être, s'en occuper. Alors, je dirais que ce livre, on peut pas tellement en dire davantage, parce que si on en dit davantage, je réfléchis aux mots que j'emploie, qui vont pas percuter avec ce que je ne veux pas dire.
1: Oui.
0: Donc, si on en dit davantage, on dévoile le livre. Mais il faut savoir que c'est un livre, dès qu'on est dedans, on est pris dans l'affaire du Paris Vierzon. On y est, on mène l'enquête avec Victorine. Et moi, des fois, j'ai dit à Victorine, non mais il faut y arrêter. Et je lui disais, mais attends, tu vas te faire tuer là, c'est pas possible, à rentrer dans des bouches, dans des machins, mais c'est affreux ça. C'est affreux.
1: Donc j'ai écrit avec les cinq sens.
0: Ouais.
1: Ce qui fait que on entend, on voit, on sent, on peut toucher.
0: Oui.
1: Et ça c'est important
0: pour que le lecteur
1: vive l'époque.
0: Ah ben complètement. Complètement. Et puis Paris Vierzon, moi ça me parlait d'une part. Mais on vit cette époque. Et puis la couverture est très belle. C'est une horloge de gare. C'est tout à fait.
1: Elle est magnifique.
0: Elle est super. Et qui est-ce qui l'a choisie?
1: Alors édition des Libertés. Mm-hmm. Je les remercie beaucoup pour cette magnifique couverture.
0: Elle est très belle. Écoutez, j'ai pas envie vraiment d'en dire davantage. Qu'est-ce que vous en pensez?
1: Moi, je pense qu'il faut laisser.
0: Il faut laisser
1: le mystère.
0: Faut laisser le mystère. Nous allons donc marquer une seconde pause musicale.

0: Nous retrouvons notre invitée Françoise Miard-Muller qui vient nous parler ce jour de l'affaire du Paris Vierzon, paru aux éditions des Libertés. Alors, il y a des choses qu'on ne dit pas, mais il y en a qu'on peut dire parce que l'équipe policière a bien existé. Il y a des notes à la fin de votre livre qui sont très intéressantes à lire. L'équipe policière a bien existé.
1: Oui, alors je suis allée faire des recherches au musée de la police, je n'ai rien vu sur l'équipe du commissaire Claude. Il faut dire que pendant la commune, les archives ont brûlé.
0: Oui.
1: Donc je me sers des mémoires du commissaire Claude. Et dans ces mémoires, il parle de deux de ses inspecteurs qui... Mais dans ces mémoires, ils sont nommés Œil de Lynx et Le Requin.
0: Effectivement.
1: Donc, je les ai renommés.
0: Vous les avez renommés. Et puis, vous parlez également d'un bagnard.
1: Ah oui.
0: Alors, c'est qui ce personnage? Il existait ou pas?
1: Alors, il a existé.
0: Avec un autre nom, peut-être.
1: Sous le comte de Sainte-Hélène. Oui. En fait, c'était aussi un ancien bagnard qui a fait la guerre aussi en Espagne et qui... s'est fait appeler comte de Sainte-Hélène et qui est devenu quelqu'un d'important, qui malheureusement a été reconnu par un de ses anciens camarades de bagne.
0: D'accord.
1: Et il est tombé bien bas.
0: Il est tombé bien bas.
1: Donc, et dans mon site, je parle du comte de Sainte-Hélène. C'était vraiment... à lui seul, c'était un personnage.
0: Et alors donc, notre Victorine, elle se rendait, comme on a dit, à Paris pour cette exposition.
1: Oui.
0: C'était la première, je crois.
1: C'est la première exposition universelle. C'est étonnant ce que l'on pouvait y trouver. Et là aussi, j'ai fait de grandes recherches pour

0: décrire déjà le palais de l'industrie. C'était fabuleux, avec une verrière sur des mètres et des mètres qui éclairait ce palais gigantesque qui a été détruit sous la Troisième République pour construire à la place le Petit et le Grand Palais.
1: Et vous parlez également à la fin de votre livre de la prison.
0: Oui.
1: Là, vous avez fait des recherches, je suppose.
0: Ah, j'ai fait d'énormes recherches aussi sur la prison de Saint-Lazare, qui était une prison pour femmes.
1: Oui.
0: Et j'ai trouvé des témoignages et puis des dessins. Et en fait, je suis rentrée dans les dessins.
1: Ah oui, vous avez fait parler les dessins.
0: J'ai fait parler les dessins.
1: Ah oui. Ça, c'est intéressant. Oui, à la fin de votre livre, il y a un chapitre qui est très intéressant sur ces faits-là qu'il faut lire. Donc, on revient au livre. L'affaire du Paris-Vierzon, les enquêtes de Victorine, on peut le trouver où ?
0: Dans toutes les librairies et aussi directement chez l'éditeur, Édition des Libertés.
1: Édition des Libertés. Vous êtes sur Facebook, je crois, si on peut
0: oui.
1: trouver, si oui. on veut s'adresser. À vous pouvez, si quelqu'un veut un exemplaire dédicacé, lui envoyer.
0: Oui, bien sûr.
1: Il vous fait un petit message et hop, c'est parti.
0: On m'envoie un message, je réponds, on prend...
1: Et puis ça se fait comme ça.
0: Puis ça se fait comme ça.
1: C'est merveilleux, ça.
0: Ah, oui.
1: Alors, vous avez dit quelque chose tout à l'heure qui n'est pas tombé dans l'oreille d'une sourde. Vous avez dit qu'il y avait une suite.
0: Mais oui.
1: On va retrouver Victorine ?
0: On va retrouver Victorine, je suis dedans.
1: J'oserais bien vous dire, il va sortir quand ce livre ?
0: Mais je ne sais pas. Je ne sais pas. Mais j'accélère.
1: Accélérer.
0: Oui, accélérer, oui, Christine, j'accélère.
1: Dites-moi, hormis la passion de l'écriture que vous avez, de la description que vous faites des faits vraiment très, très, très, très précises, des faits, est-ce que vous avez d'autres passions ?
0: Mon jardin.
1: Ah, ça le jardin.
0: J'adore mon jardin.
1: Passion commune.
0: Ah oui.
1: Qu'est-ce que vous plantez de beau ?
0: Alors, j'ai des roses.
1: Oui.
0: Et puis j'ai aussi des fleurs qui poussent toutes seules. Je les laisse pousser toutes seules.
1: Ah, il faut les laisser.
0: Oui.
1: Il faut les laisser.
0: Et puis j'ai un petit endroit qui est aussi un espace zen. Alors c'est étonnant, mais dans mon espace zen, l'arbre qu'il y a, c'est un olivier. Ben, c'est comme ça.
1: Ah oui.
0: Il était là avant, et j'ai fait l'espace zen autour de l'olivier.
1: Oui, autour d'un olivier, oui, c'est original.
0: Why not?
1: Why not?
0: Et j'ai une autre passion. C'est la passion du pain, de faire du pain.
1: Vous faites votre pain?
0: J'ai déjà fait du pain, oui. Et je veux avoir un four à bois pour faire cuire mon pain dans le four à bois.
1: Ah oui, ça c'est bien ça, c'est une belle idée.
0: Et à l'époque où j'écris, dans laquelle j'écris, les gens du peuple, le pain, pour les gens du peuple, le pain c'était l'aliment de base.
1: Il y avait ça. J'ai lu, je ne me souviens plus, combien par jour ils pouvaient manger du pain,
0: oui,
1: une quantité en kilos. Hein.
0: C'était le seul aliment de base.
1: Oui.
0: C'est étonnant que ces gens aient pu travailler avec si peu de calories.
1: Le pain, c'est des glucides, hein, des sucres lents, donc ça les tenait quand
0: c'était
1: même.
0: C'était résistant, c'est fou.
1: Et puis, attendez, là, on ne va pas faire l'époque, on ne la connaît pas, cette époque, on n'y était pas. Mais je pense que finalement, ils mangeaient du pain, ils pouvaient cultiver des navets, des patates, des trucs comme ça, mais ils ne mangeaient pas de cochonneries, comme nous, on peut manger, entre guillemets.
0: Ils ne mangeaient pas normalement quand même. Hein.
1: Non, bien non. sûr que non. Mais c'est peut-être ce qui les sauvait, de ne pas manger de choses qui pouvaient leur faire mal.
0: Il n'y avait pas d'insecticides, c'est ça.
1: Voilà, c'est ça.
0: C'est sûr.
1: Est-ce que vous avez quelque chose à ajouter qu'on aurait pu oublier ?
0: Alors, Victorine est une héroïne attachante.
1: Ah oui, ça c'est sûr. Elle se mêle de tout.
0: Qu'on a envie de retrouver.
1: Ah oui, mais on va la retrouver. Bientôt.
0: Et on va bientôt la retrouver, oui. En tout cas, je vous remercie beaucoup, Christine.
1: Ben, moi, j'ai été ravie de vous recevoir parce que, si vous voulez, on s'est vus il y a quelques années, presque 10 ans. Et puis de se revoir comme ça, ça fait du bien.
0: Ça fait du bien,
1: ça prouve qu'on est encore jeunes.
0: Oui.
1: Qu'on n'est pas prêts de se quitter toutes les deux. Bon, François, je vous dis au revoir.
0: Au revoir, Christine.
1: À tous et à toutes, chers auditeurs, je dis au revoir, à très bientôt, avec un autre auteur, une autre histoire, sur Radio Coquelicot, 99 FM, votre radio du Val de Sioule.

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0: Digression, une émission qui vous propose de sortir des sentiers battus pour emprunter ensemble les chemins de traverse qui impriment à jamais nos plus beaux souvenirs de vie. Amoureuses et inconditionnelles de Coquelicot, bonjour. C'est avec une joie immense que je vous retrouve pour cette 12e de digression. Mais également avec une petite pointe d'émotion, car cet épisode clôt le cycle qui nous aura vu cheminer ensemble durant les 6 premiers mois de l'année. Aussi, nous allons essayer de terminer cette première saison sur un joli thème qui nous verra aborder, comme tous ceux que nous avons déjà passés en revue, un sujet que l'on aime, qui nous fait vibrer, qui nous anime, bref, qui nous rend vivants. Et aujourd'hui, quoi de mieux que de parler de rencontres? Peut-être avez-vous aperçu sur le site de Radio Coquelicot l'intitulé de ce nouvel opus. Habituellement, il n'est composé que d'un seul prénom. Cette fois-ci, trois sont cités et en annoncent d'autres. Est-ce que vous avez remarqué le clin d'œil fait au cinéma? Tout à fait, oui. C'est exactement ça. Vous avez raison. Il s'agit bien d'un titre de film de Claude Sauté. À croire qu'il a été composé spécialement pour cet épisode. Vincent, François, Paul et les autres. Et vous allez voir que les prénoms collent parfaitement au thème du jour. On va donc débuter avec ceux qui nous ont été dévoilés, en respectant l'ordre choisi par le réalisateur. Beaucoup d'entre vous, chers auditeurs, connaissent Vincent. Et pour cause. Sans lui, cette émission ne pourrait pas être diffusée. D'ailleurs, elle n'existerait pas. Pour la simple et bonne raison que c'est lui qui s'est mis en quête de nouveaux programmes en publiant une annonce sur les réseaux. Annonce à laquelle votre serviteur a répondu en brossant vite fait une ébauche d'émission qui a sans doute suscité un certain intérêt puisqu'elle a abouti à une rencontre avec Vincent afin que je lui expose de manière plus précise le contenu du projet. Une rencontre, ai-je dit. Nous sommes donc là parfaitement dans le thème. Rendez-vous avait été pris dans les locaux de la radio. Pour les auditeurs qui ne les connaissent pas, une petite visite s'impose. Une fois entré dans le bâtiment, un escalier invite à monter à l'étage. Sur le palier, la porte de Coquelicot est identifiable. Elle ouvre sur un court et étroit couloir. La superficie allouée à la radio semble exiguë à qui y met les pieds pour la première fois. Au moins, on ne se sent pas écrasé par la démesure et le faste des lieux. Au contraire, et ça c'est vraiment agréable, on s'y sent bien tout de suite. Quand je dis « on », c'est de moi dont il est question. Ouh là là, voilà que je fais du Delon. Je parle de moi à la troisième personne du singulier. Va pas falloir que je tarde à consulter si les signes persistent. En m'avançant dans le couloir, je ressens une chaleur bienveillante. Il y a des endroits qui dégagent une atmosphère apaisante et que l'on perçoit immédiatement. Mais elle n'est évidemment pas dégagée par les pièces que je découvre, mais par les personnes qui les occupent. Ce sont elles qui insufflent l'âme véritable de Radio Coquelicot. Il y a là Juliette dans le premier bureau, que je salue. Elle travaille, prépare ses interventions, rédige ses articles. Je ne vous fais pas l'affront de vous la présenter. Vous avez souvent rendez-vous avec elle sur les ondes. Infos, reportages de terrain, entre autres. Et elle nous gratifie d'une chronique toujours enrichissante chaque matin sur la page Facebook de la radio. Et puis, il y a Vincent qui sort de la pièce où il œuvre pour m'accueillir tout sourire. On s'installe dans le studio numéro 1 pour un échange où il est très à l'écoute. Vous allez me dire qu'il n'y a rien d'anormal à cela, puisque je suis là pour donner les grandes lignes de l'émission que j'avais en tête. Si ce n'est que ce n'est pas si souvent que l'on croise des personnes qui laissent s'exprimer les autres. Je lui en sais gré, et doublement, car Vincent a accepté, à la fin de notre entrevue, de voir émerger Digression. Son accompagnement, sa disponibilité, la qualité de son travail sont à mettre en avant dans l'aboutissement de mon projet. C'est donc un juste retour que de remercier Vincent dès l'entame de ce 12e épisode. Ce faisant, je tiens à associer à ces remerciements tous ceux qui œuvrent à Radio Coquelicot. Juliette, que j'ai déjà évoquée, mais également Michel, qui préside l'association qui gère la radio, sans oublier tous les bénévoles qui donnent de leur temps et de leur personne pour nous offrir des émissions diverses, toujours de qualité. Et je ne vous oublie pas, chers auditeurs, vous que je retrouve régulièrement dans le studio d'enregistrement, où à l'instant me rejoint Lucien, qui va nous permettre de poursuivre aux côtés de François, Paul, et de découvrir qui sont les autres. Depuis que vous suivez Digression, vous n'êtes pas sans avoir remarqué qu'il est fait allusion, de temps en temps, au premier personnage de l'État ayant occupé cette fonction de 1981 à 1995. C'est évidemment d'un François dont il s'agit, prénom en deuxième position du titre du film de Claude Sauté. Lucien, un jour, a sillonné avec lui, je ne parle pas du réalisateur, vous l'aurez compris, les terres de la Charente. L'homme à la tête du pays en était originaire, ce qui ne lui permettait pas cependant d'en connaître tous les recoins. C'est donc à l'aide d'une carte routière, le GPS n'existant pas, qu'il guidait Lucien installé au volant de la voiture. Ce dernier suivait scrupuleusement les indications de son copilote sans que celui-ci lui ait précisé leur destination. Au bout d'un moment, à se voir enjoindre les directions, prenez la prochaine à gauche, puis la troisième à droite, tout droit au carrefour suivant et, à la patte d'oie, engagez-vous sur la route qui part légèrement à gauche. Lucien avait osé interrompre son guide. On se dirige vers le château des Rétorés. Il avait prononcé sa phrase sur un ton mi-affirmatif, mi-interrogatif. François Mitterrand n'avait pas tenté de cacher sa surprise. « Comment connaissez-vous cet endroit ?» Lucien lui avait alors expliqué qu'il avait passé près d'Angoulême les années de transition entre son enfance et son adolescence, et que ses parents, à plusieurs reprises, l'avaient emmené visiter le fameux château que tous ici nommaient des Rétorés, à l'époque, bien qu'il s'agisse en réalité de celui de la Mercerie. Il est situé sur la commune de Magnac-les-Gardes, à quelques kilomètres de Villebois-Lavalette, un nom qui chante bon la province. Tout Charentais et tout président qu'il était, François avait avoué qu'il ne s'y était jamais rendu. Il souhaitait le découvrir, ayant connu Raymond Rétoré, un proche du général de Gaulle, élu député de la Charente pendant plus de 25 ans. Lucien, lui, a connu Alphonse Rétoré, le frère de Raymond, pour l'avoir rencontré toutes les fois où il était venu dans son château. Cette grosse gentilhommière du style Viollet-le-Duc appartenait en effet aux deux frères Rétoré, dont je vous propose de vous raconter l'histoire juste après notre première pause musicale en compagnie de Grand Corps Malade qui nous interprète le thème du jour « Rencontre ».
1: C'était sur une grande route, je marchais là depuis des jours, voire des semaines ou des mois, je marchais là depuis toujours. Une route pleine de virages, des trajectoires qui dévient, un chemin un peu bizarre, un peu tordu, comme la vie. Évidemment, j'étais pas tout seul, j'avais envie de faire connaissance. Il y avait un tas de personnes et personne marchait dans le même sens. Alors je continuais tout droit, mais un doute s'était installé. Je savais pas ce que je foutais là, encore moins où je devais aller. Mais en chemin, au fil du temps, j'ai fait des sacrées rencontres. Des trucs impressionnants, faut absolument que je vous raconte. Ces personnages que j'ai croisés, c'est pas vraiment des êtres humains. Tu peux parler avec eux, mais jamais leur serrer la main. Tout d'abord, sur mon parcours, j'ai rencontré l'innocence. Un être doux, très gentil, mais qui manque un peu d'expérience. On a marché un petit moment, moins longtemps que ce que j'aurais cru. J'ai rencontré d'autres éléments et l'innocence a disparu. À un moment sur mon chemin, j'ai rencontré le sport. Un mec physique, un peu grande gueule, mais auprès de qui tu deviens fort. 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Elle prétendait qu'avec les mots on pouvait traverser les cieux. Je lui ai dit je t'ai déjà croisé et franchement tu vaux pas le coup. 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Mais la poésie a insisté et m'a rattrapé sous d'autres formes. 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Puis j'ai rencontré la détresse et franchement elle m'a saoulé. 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Mais vous savez quoi, la détresse, elle a pas de conversation. 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On s'est embrouillé un petit moment et c'est là que je me suis rendu compte que l'amour était sympa mais que quand même il se la raconte. Puis il m'a dit qu'il devait partir, il avait des rendez-vous par centaines. Et ce soir il devait dîner chez sa demi-sœur, la haine. 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Puis s'est éloigné sans se retourner, c'était les derniers mots d'amour. Je suis content de l'avoir connu, ça je l'ai bien réalisé. Et je sais qu'un de ces quatre on sera amené à se recroiser. Un peu plus tard sur mon chemin j'ai rencontré la tendresse. Ce qui reste de l'amour derrière les barrières que le temps dresse. Un peu plus tard sur mon chemin j'ai rencontré la nostalgie. La fiancée des bons souvenirs qu'on éclaire à la bougie. Assez tôt sur mon parcours j'avais rencontré l'amitié. Et jusqu'à ce jour elle marche toujours à mes côtés. Avec elle je me tape des barres et on connaît pas la routine. 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J'ai rencontré l'avenir mais il est resté très mystérieux. Il avait la voix déformée et un masque sur les yeux. Pas moyen de mieux le connaître, il m'a laissé aucune piste. Je sais pas à quoi il ressemble, mais au moins je sais qu'il existe. J'ai rencontré quelques peines, j'ai rencontré beaucoup de joie. C'est parfois une question de chance, souvent une histoire de choix. 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Et tous les jours

0: J'étais sur une grande route, je marchais là depuis des jours, voire des semaines ou des mois, je marchais là depuis toujours. Une route pleine de virages, des trajectoires qui dévient, un chemin un peu bizarre, un peu tordu, un peu comme la vie.
1: Les frères Rétoré sont nés au début du XXe siècle dans l'Anjou. Trois fils, dont le père mourra jeune et dont la mère se remariera quelques mois plus tard avec le médecin de famille, porté sur la bouteille et fou de vitesse. Deux raisons qui verront la famille être victime d'un accident de la route en 1916, accident qui coûtera la vie à Alexandre, le fils aîné. Ses deux frères, Raymond, 15 ans, et Alphonse, 11 ans, seront dès lors unis pour la vie entière par ce drame. Une petite poignée d'années plus tard, Édouard Herriot, futur président du Conseil, remarquera l'aisance oratoire et le talent de plume de Raymond Rétoré et lui conseillera de s'installer en Charente où, lui dit-il, il y a des places à prendre en politique. Aussitôt dit, aussitôt fait. En 1924, ils acquièrent, grâce à l'aide d'un oncle, le château de la Mercerie. Raymond se lance dans le journalisme quand Alphonse entame des études de médecine qu'il finira par abandonner, attiré par l'architecture et l'envie de construire. Les deux frères, très complices, se lancent alors dans la réalisation d'un rêve d'enfant. Un projet fou. Agrandir le manoir et en faire le Versailles charentais. Alphonse dessine bâtiments et façades, puis dirige les travaux. Raymond, quant à lui, débute une carrière politique, maire, puis député. Il parvient à faire rentrer de l'argent grâce à une fructueuse affaire. Voyageur dans l'âme, parlant 7 langues, il parcourt l'Europe, l'URSS, court les salles de vente et les antiquaires et réunit une impressionnante et hétéroclite collection d'œuvres d'art. Peintures, sculptures, lambris et azuleros. Pendant ce temps-là, son frère dirige les tailleurs de pierre, dessine, invente, projette. Une galerie de 220 mètres de long et de 15 mètres de haut, au Fosaire de Trianon de Versailles, prolonge le château. Fin des années 1960 et début 1970, Lucien a donc visité plusieurs fois ce palais qui était alors meublé et dont les pièces abritaient des œuvres magnifiques. À chaque fois, il rencontrait Alphonse, l'architecte autodidacte, qui arpentait son domaine, une grande cape couvrant ses épaules. Il renvoyait l'image d'un poète romantique du XIXe siècle. La décennie 70 sonnera le glas du rêve d'enfant des deux frères. L'argent manque. Une grande partie de la galerie demeurera à jamais une façade en trompe-l'œil. C'est un château à l'abandon, les pièces vides et fermées, que découvre François Mitterrand pour la première fois. Lucien lui servira de guide, en lui racontant les souvenirs qu'il a conservés de ce lieu. Il conduira le chef de l'État jusqu'aux deux piliers dans lesquels ont été inhumés Alphonse en 1983, puis Raymond en 1986. Sans héritier, pour avoir sacrifié la possibilité de créer une famille afin de réaliser leur projet fou, ce dernier, avant de s'éteindre, propose de léguer la mercerie à l'Assemblée nationale, puis à la ville d'Angoulême, mais se voit opposer un refus à chaque fois. Le château va passer plusieurs années à l'abandon. Les frères Rétoré seraient fiers d'apprendre aujourd'hui que ce sont les habitants de la commune qui, après l'avoir sauvé, font revivre le Versailles charentais. N'hésitez pas, amoureuses et inconditionnelles de Coquelicot, d'y faire une halte si un jour vous passez dans le doux département de la Charente. Vincent, François, il me semble que le tour de Paul est venu si l'on se réfère au titre du film de Claude Sauté. Il y a un peu plus de 15 ans, Lucien est parti s'installer sur l'île de Gozo. Elle est l'une des 5 terres émergées de l'archipel maltais. Savez-vous que Malte a été française ? Bien peu de temps en vérité, deux courtes années. Du 12 juin 1798, lorsque les troupes françaises menées par Napoléon Bonaparte en route pour sa campagne d'Égypte s'en emparent, jusqu'au 5 septembre 1800, date où les Britanniques boutent les Français hors de l'archipel. Ces petites îles, par leur situation géographique, ont toujours été un enjeu stratégique, quasiment depuis la nuit des temps, et auront été conquises de multiples fois. Je viens d'entendre parmi vous quelqu'un évoquer l'ordre de Malte. Parlons-en, justement. Toujours à l'œuvre aujourd'hui, il est issu de l'ordre de Saint-Jean de Jérusalem, connu aussi sous le nom d'Hospitalier. Expulsé de la Terre Sainte par les Ottomans, il s'établit à Chypre et à Rhodes, avant d'en être chassé de nouveau par les Sarrasins. Charles Quint concède alors aux membres de l'ordre de Saint-Jean l'archipel de Malte, où ils édifieront des ports, des villes fortifiées, des églises, sur ces terres rocailleuses. En contrepartie de la jouissance des îles, un faucon maltais devra être offert chaque année, le jour de la Toussaint, au roi d'Espagne. Ce tribut prendra fin avec l'occupation de Malte par les Français. Dashiell Hammett, auteur américain, écrira un roman policier en 1930, Le Faucon Maltais, qui sera adapté à trois reprises au cinéma. Sa première adaptation, par John Huston, demeure la plus connue. Le détective Sam Spade y étant campé par le célèbre acteur Humphrey Bogart. À propos de l'archipel, je vous fais cadeau d'une précision historique supplémentaire liée à la place stratégique qu'il occupe en Méditerranée. Durant la Seconde Guerre mondiale, il est tombé davantage de bombes larguées par les Allemands et leurs alliés italiens sur les îles maltaises que pendant toute la bataille d'Angleterre. Et Lucien dans tout ça ? Eh bien, venu s'isoler volontairement à Gozo, il a confié son point de chute à moins de 10 de ses proches. Il s'est enfermé dans l'écriture durant 3 mois avant de s'ouvrir au charme de cette petite île, 14 km de long, sur 7 de large, et de s'autoriser à y faire des rencontres. Parmi celles-ci, il croisera la route d'un Français vivant à Nadour, une des villes de Gozo. Ah, ça me fait plaisir. Je vois, chers auditeurs, que vous êtes nombreux à suivre mon récit. Et il s'agit bien de Paul, comme vous me le dites. Il est guide et accompagne des clients français, allemands, anglais, dont il maîtrise parfaitement leur langue. Féru d'histoire, il est surtout un grand lecteur et bénéficie d'une mémoire prodigieuse. Il se souvient des situations, des noms des personnages de chaque livre qu'il a lu. C'est une bibliothèque vivante. Aussi, les deux hommes passent des heures à voyager dans l'univers de la littérature, sautant d'un récit à un roman, passant d'un auteur à un autre, parcourant les chemins balisés par leurs mots. Une rencontre autour de beaux textes. Et un livre que Lucien dédiera à son ami Paul une fois quitté l'île de Gozo. Moment choisi pour une pause en compagnie de Jean-Michel Caradec.

On ne pouvait rêver mieux que cette chanson qui nous offre, à double titre, la meilleure transition qui soit. Nous allons en effet demeurer sur l'île, où la prochaine rencontre va nous voir croiser le premier des autres, en faisant référence à l'intitulé de cet épisode de digression. Le premier des autres, qui est breton, comme l'interprète que nous venons d'écouter. Retrouvons Lucien, où nous l'avons laissé juste avant l'intermède musical, sur l'archipel maltais. Cela fait des mois qu'il y séjourne, bientôt un an. Il ne sait pas quand il en repartira. Son âme nomade le fait divaguer dans l'espace et le temps, sans lui imposer la moindre contrainte. C'est ainsi qu'il a foulé la terre de Gozo pour la première fois. Un petit territoire aux limites marquées par la mer. Et pourtant, oui, pourtant, ce n'était pas la destination qu'il s'était fixée à l'aube de l'année 2011. Il avait alors en poche un billet d'avion pour rejoindre une immense étendue sauvage, battue par les flots violents et froids des océans Atlantique et Pacifique, là même où ils s'affrontent dans leur extrémité la plus australe. Mais à quelques jours d'embarquer, Lucien avait fait face à un dilemme. Partir en Patagonie, c'était continuer d'être sur la route, ne pas cesser d'être en mouvement. Mais au fond de lui, il éprouvait le besoin de se poser. Il était rongé par la nécessité d'écrire, de retrouver le texte qu'il avait commencé à rédiger, dans lequel il souhaitait s'enfermer jusqu'à parvenir à son terme. À l'aéroport, Lucien avait scruté les écrans affichant les vols, puis avait pris sa décision. Dans l'avion, il avait rejoint son siège et s'était assis sur les 900 euros de son billet non remboursable. L'appareil avait décollé. Cap sur Malte. Presque un an plus tard, l'appareil avait décollé. Cap sur Malte. Presque un an plus tard,

0: écoutez. Vous êtes plusieurs à réagir à l'évocation de cette fiction. Ce que je comprends, car quelle distribution! Romy Schneider, Michel Piccoli, Léa Massari, Gérard Lartigot, pour ne citer qu'eux. Le film a été adapté d'un roman de Paul Guimard. La fin diffère légèrement d'une œuvre à l'autre. Pour ceux qui souhaitent les découvrir, n'hésitez pas à les enchaîner. D'abord la lecture du livre, puis le visionnage du film. Pour en revenir au fil de notre histoire, le téléphone de Lucien sonne. L'écran affiche l'identité de la personne qui l'appelle. « Salut Christophe, comment vas-tu ? » « Bien, et toi ? » ?»« Ben écoute, ça va très bien aussi. Que me vaut le plaisir de t'entendre ? » ?»« Eh bien, j'ai eu envie de t'appeler parce que tu devineras jamais où je suis. »«
1: Dis-moi. » »«
0: Je suis à Malte, » avait répondu Christophe. Il y avait eu un blanc dans l'échange. Lucien s'était demandé comment son ami pouvait être au courant. Les rares personnes qui savaient ne pouvant pas être en relation avec lui. « Allô ? T'es là ? Tu m'entends ?»«
1: Oui, oui, je suis là, mais qu'est-ce que tu fais là-bas et pourquoi tu m'appelles depuis Malte ?»
0: Christophe avait alors expliqué qu'il allait embarquer tôt le lendemain sur un bateau en partance du port de La Valette pour traverser la Méditerranée, franchir le canal de Suez, descendre la mer Rouge et rejoindre le golfe d'Aden pour ensuite naviguer en mer d'Arabie. Puis il avait poursuivi. Je ne sais pas si tu te souviens d'une discussion que l'on avait eue il y a quelques années où on avait parlé de Malte. Tu m'avais dit que tu aimerais bien t'y rendre un jour, que l'histoire de cet archipel t'attirait. Et moi aussi, ça m'avait donné envie de le découvrir. C'est juste pour ça que, quand j'ai posé les pieds ici, j'ai repensé à notre conversation et je me suis dit que j'allais t'appeler depuis Malte. Et toi, t'es où ? À l'autre bout de la planète ? En Amérique du Sud, j'imagine. Lucien avait de nouveau marqué un silence. Un quart d'heure plus tard, les deux hommes se retrouvaient pour partager la fin de l'après-midi, dîner au resto et se balader sur le front de mer une partie de la soirée. Des retrouvailles improbables, une rencontre incroyable chargée d'émotions, mais surtout une étonnante connexion. De celles qui ne s'établissent qu'entre de véritables amis. Je crois qu'à ce stade du récit, nous allons nous accorder un petit intermède en compagnie d'une chanteuse évoquée lors d'un précédent opus de digression qui interprète pour nous l'amitié.

0: Les îles sont des terres où Lucien aura fait de belles rencontres. La Nouvelle-Calédonie aura été le théâtre de l'une d'elles. Parcourant le monde, il s'est mis en tête de croiser la route dans chaque pays visité d'une autrice ou d'un écrivain afin d'échanger sur la façon dont ils construisent leurs histoires, comment ils s'y prennent pour écrire leurs textes, puis discuter aussi du contenu de leurs livres, car la plupart du temps, Lucien fait en sorte de les avoir lus. En Nouvelle-Calédonie, il s'était mis en quête de retrouver une poétesse kanak dont il s'était nourri de ses vers. Un de ses ouvrages ne quittait pas ses poches, des fois que le hasard l'aurait mise sur son chemin. Son titre, « À l'orée du sable ». Il mettra du temps pour retrouver la trace de son autrice, pourtant grande figure de l'histoire de l'île. À Nouméa, il ne glana pas le moindre renseignement sur le lieu où elle vivait. Il entreprit alors de sillonner la côte est, secteur où se sont établis une majorité de Kanaks. Il avait une petite idée derrière la tête. Se rendre jusqu'à Ponériwen, village où la poétesse était venue au monde, situé à 280 km de Nouméa. Il est 16h, au moment où il stoppe sa voiture devant la mairie. Sous la chaleur moite de l'après-midi, pas la moindre activité ne parvient aux visiteurs. Seule, une femme se tient à l'écart du bâtiment. Lucien se casse les dents sur les portes closes. La femme s'approche pour lui signifier que la mairie ferme à 15h. « Est-ce que je peux vous aider ?» demande-t-elle. Il lui explique la quête dans laquelle il est lancé. Elle lui offre un grand sourire comme entame de sa réponse. « Je suis la nièce de Dewe Gorodé. Je passe une grande partie de mes journées à ses côtés. La vie qu'elle a menée l'a bien fatiguée. Vous avez un numéro de téléphone ?» Lucien le lui avait donné. « Je vais lui demander si elle est d'accord pour vous recevoir. Je vous appelle pour vous dire ce qu'il en est. » Le lendemain, Lucien s'était présenté à l'entrée de la tribu de l'embouchure pour y retrouver la jeune femme qu'il avait guidée auprès de Dewe Gorodé. Je vous dois, amoureuses et inconditionnelles de Coquelicot, une brève présentation de cette grande dame, malheureusement pas assez connue du grand public. C'est en métropole, à Montpellier précisément, où elle est venue suivre des études de lettres entre 1969 et 1973, qu'elle s'ouvre à la fois à l'écriture et à la politique, s'imprégnant des idées contestataires et de libération de mai 68. Dès son retour dans son île natale, elle s'engage dans les premiers mouvements indépendantistes kanak et participe à des actions militantes qui lui vaudront plusieurs séjours en prison. C'est d'ailleurs derrière les barreaux qu'elle composera son premier recueil de poésie intitulé « Sous les cendres des conques », œuvre militante et hymne à sa culture océanienne. En 2005, cette militante féministe publie « L'épave », premier roman kanak qui brise le tabou des abus sexuels et des violences faites aux femmes. 3 ans plus tard, Jean-Marie Gustave Leclésio, recevant le prix Nobel de littérature, l'associera à d'illustres auteurs français, ultramarins ou internationaux qui l'ont accompagné, dit-il, dans son chemin d'écriture. Croiser la route de la première autrice kanak, poétesse et femme de conviction, aura comblé Lucien au-delà de ses espérances. Une fois de plus, une rencontre qui aura tenu d'un petit coup de pouce du destin. Je vous propose, pour quelques secondes, d'écouter Dewe Gorodé.
1: Moi, ma petite enfance, je l'ai passée un peu plus loin, là-bas où nous sommes, par le chemin par lequel nous sommes venus tout à l'heure, quand je vous ai indiqué l'embouchure de la rivière, parce que c'est à l'embouchure de la rivière qu'il y a le clan de mes pères, mon clan paternel, et c'est là-bas, avec mes grands-parents, mes tantes, les frères de mon père, que c'est avec eux que j'ai passé ma petite enfance. Là-bas, donc à l'écoute des contes, des légendes du clan, à l'écoute de ce que disaient donc mes grands-parents et surtout mon père, et qui nous ont dit beaucoup de choses sur l'histoire du clan bien avant que nous allions à l'école. Mon père était quelqu'un qui connaissait un peu la langue française. Donc il m'a appris l'alphabet avant que j'aille à l'école. Il nous racontait aussi les contes français, mais dans notre langue. Il nous racontait même l'histoire de Gavroche. Donc avant d'aller à l'école, on avait cette relation avec la culture française par l'intermédiaire de mon père, qui aussi plus tard a écrit, et d'ailleurs nous nous occupons actuellement avec un ami de faire publier ce qu'a écrit mon père et aussi ce qu'ont écrit mes grands-pères, maternels et paternels, qui étaient des orateurs de la tradition kanak. Et j'ai commencé à être publié en 1985, et après j'ai commencé à écrire des nouvelles. Et mes nouvelles donc parlent toujours donc de cette prise de conscience politique, mais aussi de la terre, du lien à la terre, de l'exploitation, de ce que subissent les femmes, et de la nécessité pour elles aussi de se lever, de prendre la parole avec leurs frères, avec les hommes de ce pays pour se libérer. Et après, petit à petit, j'ai écrit aussi du théâtre, et j'ai publié mon premier roman en 2005. Toujours sur les mêmes thèmes. Et mon deuxième roman, il vient d'être publié là, ce mois-ci. Voilà.
0: Parfois, des petits riens provoquent de belles rencontres. C'est pour ça qu'il ne faut surtout pas les négliger. Il faut savourer les petits gestes, les petits moments, les petits détails, qui n'ont pas moins d'importance que les choses essentielles ou que l'on qualifie comme telles. Lucien ne le sait que trop. Lui qui a vu naître sa plus forte histoire d'amitié sur une équivoque. À l'époque, il était chargé de faire passer un test à plus d'une centaine de candidats qui postulaient pour 7 ou 8 places. La sélection, qui s'étalait sur une semaine, était sérieuse et il était demandé aux examinateurs d'être fermes. Lucien supervisait l'épreuve de course d'orientation, sa spécialité. Vous connaissez ? Certains me disent oui, d'autres répondent non de la tête. Alors, une petite explication s'impose. C'est une discipline qui nous vient des pays scandinaves. C'est une activité pratiquée à l'origine par les militaires. La Suède deviendra vite leader en ouvrant cette nouvelle pratique aux clubs civils d'athlétisme et de ski. Les Suédois édicteront les premiers un règlement régissant ce qui devient alors un sport affilié à une fédération qui lui est propre. Le 22 mai 1961, la Fédération internationale de course d'orientation voit le jour, ne regroupant que 10 pays. Cependant, dès lors, une définition précise est donnée pour cette discipline. Course contre la montre, en terrain varié généralement boisé, sur un parcours matérialisé par des postes que le concurrent doit découvrir dans un ordre imposé par des cheminements de son choix, en se servant d'une carte et d'une boussole. Il faudra attendre avril 1970 pour que naisse en France la Fédération de CO. CO étant le sigle de course d'orientation, vous l'aurez compris. C'est un sport qui, à mon avis, demeure encore trop confidentiel. Notre pays compte environ 9700 licenciés, quand le football en totalise plus de 2 300 000. C'est pourtant l'activité physique qui correspond le mieux à la formule « la tête et les jambes ». Il faut effectivement un parfait équilibre entre ces qualités pour espérer y exceller. Pour ceux qui n'ont jamais pratiqué cette discipline, n'hésitez pas à participer à une initiation qui serait organisée par un club proche de chez vous. L'invitation étant lancée, retrouvons vite Lucien. Après avoir tracé un circuit, posé les balises dans la forêt, expliqué les règles aux concurrents, il remettait les cartes aux coureurs avant chaque départ qu'il donnait individuellement toutes les 2 minutes. Un candidat s'était alors présenté en lui avouant ne pas disposer de boussole, élément qu'il était pourtant obligatoire de détenir pour se présenter à cette épreuve. En tant qu'examinateur, Lucien aurait dû, jouant son rôle, le réprimander, le menacer de rajouter du temps à sa performance, lui faire croire qu'il ne serait sans doute pas retenu à la fin des tests et le laisser partir avec sa seule carte pour faire sa course. Au lieu de ça, il lui avait donné sa boussole et lui avait juste dit « Suis-la, elle va te mener directement aux balises. Bonne course !» Un geste qui scellera une amitié hors du commun qui, à ce jour, perdure entre Joël et Lucien. Ils ont depuis partagé nombre de moments forts dans leur vie. Quand je vous disais que de petites choses peuvent déboucher sur de très belles rencontres, nous allons faire une nouvelle pause musicale. Lucien m'a demandé, pour le frère de cœur que son ami est devenu, de programmer une chanson dont il sait qu'il l'appréciera particulièrement.

D'après vous, amoureuses inconditionnelles de Coquelicot, quelle est la plus grande quête des femmes et des hommes durant leur vie? Ah, vous n'êtes pas tous d'accord, mais tout de même, une grande majorité se détache. Je dirais que plus de 90% d'entre vous s'accordent et rejoignent en cela ce que pense Lucien sur ce sujet. Il s'agit bien de l'amour. Aimer et être aimé. N'est-ce pas ce que chacun cherche le plus dans son existence? Pour autant, il semblerait que ce chemin ne soit pas si simple à trouver et que l'on s'engage souvent sur des itinéraires sur lesquels on s'égare et qui nous imposent d'en tester d'autres sans garantie de réussite. Lucien n'a pas échappé à la règle, si tant est qu'il y en ait une, et s'est vu souvent perdu. Un comble pour un orienteur, vous avez raison de le souligner. Mais à quoi? À qui devons-nous d'être ainsi? Les responsables sont-ils les princes charmants et les fées qui habitent les contes que l'on nous a serinés à l'enfance ou bien, comme l'a dit le philosophe André Comte Sponville, avons-nous tous été victimes de l'amour parental inconditionnel que l'on a reçu? Cette question a toujours interrogé Lucien sur ce qui découle de ces deux voies. Si l'amour qu'il a reçu de ses parents, et il sait qu'universellement il est plus fort de la part d'une mère, a déclenché chez lui un besoin important dans ce domaine, il éprouve aussi au plus profond de lui un désir d'amour. Je ne saurais trop vous conseiller un livre qui traite de ce sujet, un livre qui a été écrit aux alentours de 380 avant Jésus-Christ par Platon et dont le titre a été traduit par Le Banquet. Tour à tour, les convives prennent la parole pour répondre à la question « Qu'est-ce que l'amour ?» Intéressant, n'est-ce pas? Je laisse à chacun le soin de répondre à cette interrogation qui ne nous lâche pas tout au long de notre vie. Le philosophe grec explique que l'amour est désir et que le désir est manque. Pour Platon, les objets du désir et de l'amour sont ce que l'on n'a pas, ce qu'on n'est pas, ce dont on manque. Passion et couple ne seraient alors pas compatibles. Or, c'est au sein du couple que la plupart des êtres peuplant la planète aimeraient vivre l'amour. Lucien aura compris, à travers les différents couples auxquels il a appartenu, qu'il fallait surtout ne pas tomber amoureux des illusions que l'on se fait sur la personne dont on est sous le charme. Il faut l'aimer pour ce qu'elle est, c'est d'ailleurs l'unicité de sa personnalité qui souvent nous a attirés, et donc ne pas vouloir la changer une fois la relation entamée. Qu'il fallait s'abandonner à la rencontre sans vouloir absolument l'inscrire dans la durée. Que ni la possession, ni la domination n'ont leur place en amour. Était-il mauvais élève pour avoir mis autant de temps pour le comprendre? De ses expériences passées, ce dont il est sûr, c'est qu'il aura à chaque fois aimé sans tricher. Sans doute avec beaucoup de maladresse, il aura aimé et sait qu'il a été aimé. Lucien aura souvent emprunté les chemins de solitude. C'est sur l'un d'eux qu'il fera la rencontre. De celles qui font penser qu'on a trouvé la part de soi qui manquait. C'est ainsi qu'il a d'abord perçu Nathalie. J'en entends certains parmi vous chuchoter qu'ils savent quel sera le prochain intermède musical. Promis, vous n'aurez pas la chanson de Béco. Pour mémoire, je vous rappelle que vous y avez déjà eu droit à l'occasion du deuxième épisode de Digression, celui qui s'intitulait Anna. Revenons vite à Lucien, qui, je vous disais, avait entrevu Nathalie comme la partie manquante de son être. Avant que ne lui revienne en tête la phrase de Simone de Beauvoir, « Il est naïf de penser qu'en trouvant l'amour, on se trouvera nous-mêmes. » Il comprit alors qu'ils allaient former le meilleur des couples, car ils se mirent à évoluer tous les deux à l'intérieur d'un autre être qu'ils avaient créé et qu'ils appelèrent « nous ». Bon, je vais quand même vous faire une petite confidence dont je pense que Lucien ne me tiendra pas rigueur. Leur première rencontre aurait pu être la dernière. Lucien, qui à l'époque courait la planète, avait fait une halte au cœur de l'Auvergne chez un ancien collègue. Quelques amis de ce dernier avaient été invités à partager leur repas. Durant celui-ci, les voyages du bourlingueur furent évoqués.
un moment d'échange au cours duquel Nathalie, sur un ton badin, avait lancé « Pour ton tour du monde, je veux bien t'accompagner pour porter tes valises. » Ce à quoi il avait répondu « Je ne voyage jamais avec des valises. » Depuis, ils cheminent ensemble et ont effectué un vagabondage de 5 années sur autant de continents avec chacun leur sac à dos. Voilà venu l'instant de faire un petit break en chanson. Place à Monsieur Mouloudji.

0: Je pense que Mouloudji évoque, pour pas mal d'entre vous, une autre chanson qui rappelle notre radio préférée. Comme un petit coquelicot. Vous l'avez en tête, ça y est ? Peut-être pas les plus jeunes auditeurs. Pour eux, à la fin de cet épisode, ça me plairait de voir les anciens la leur faire découvrir. Je compte sur vous. Comme il est question de coquelicot, cela me ramène au premier prénom du titre du film de Sauté que j'ai choisi pour cette 12e émission. Je voudrais encore une fois remercier Vincent d'avoir accepté que Digression voit le jour sur les ondes qu'il gère avec merveille, car sans lui, je n'aurais pas rencontré Lucien. Du moins, je ne l'aurais sans doute pas suivi sur les chemins où il m'a entraîné. Il n'est jamais évident de faire un voyage intérieur, de replonger dans ses souvenirs, de retrouver celui que l'on a été, de faire face sans la moindre concession à l'être que l'on est devenu. Il me semble que c'est une exploration que beaucoup n'osent pas faire. Et pour cause, la peur de se voir tel qu'on est, sans filtre, et s'accepter ainsi, fait reculer jusqu'au plus téméraire qui soit. Engager ses pas dans son être intérieur, c'est entrer dans un labyrinthe sans savoir dans quel état on en ressortira, si tant est que l'on y parvienne. L'image du labyrinthe plairait à Lucien, c'est certain. Si je vous dis que son héros grec préféré a un lien avec cette construction due à Dédale, vous aurez compris pourquoi, et sans doute l'aurez-vous identifié. Bravo à ceux qui viennent de donner son nom, il s'agit bien de Thésée. Vous connaissez tous l'exploit qui a fait de lui un héros athénien. Je vous le brosse tout de même, vite fait. Depuis sa victoire sur les Athéniens, Minos, roi de Crète, exige d'eux qu'il lui envoie tous les 9 ans 7 jeunes hommes et 7 jeunes filles qu'il donne en pâture au Minotaure, créature au corps d'homme et à la tête de taureau, enfermée dans le labyrinthe. Thésée décide d'affronter le monstre afin de mettre fin au sacrifice des jeunes gens de sa cité. Pour y parvenir, il bénéficiera de l'aide d'Ariane, tombée amoureuse de Thésée. Ariane, qui est la propre fille de Minos, et qui va lui donner une pelote de fil pour lui permettre de retrouver la sortie, ainsi que le glaive qu'il a volé à son père. Pour l'avant et l'après de la vie de Thésée, je vous laisse faire vos propres recherches, si ça vous intéresse d'en savoir un peu plus. Et si le monde des dieux et héros grecs vous tente, plongez-vous dans la lecture du livre « La mythologie » qu'Edith Hamilton, grande spécialiste de toutes ces légendes hellènes, a écrit au milieu du siècle dernier. Je vous propose maintenant de rejoindre Lucien. Nous avons cheminé l'un et l'autre, l'un avec l'autre, dans les labyrinthes qu'a dessiné la vie en chacun de nous. Au fil des épisodes de digression, vous nous avez accompagnés et cela a été pour moi un grand bonheur. Cette 12e émission clôt la première saison. Nous nous retrouverons à la rentrée comme de bons élèves prêts à attaquer une nouvelle année scolaire, heureux surtout de partager d'autres bons moments ensemble. En attendant, amoureuses et inconditionnelles de Coquelicot, je vous souhaite de bonnes vacances estivales et vous remercie d'avoir été si nombreux à nous suivre tout au long des 6 premiers mois qui sont passés à une vitesse folle en votre compagnie. Lucien a souhaité me faire une surprise en programmant la chanson sur laquelle nous allons nous quitter. La seule indication qu'il m'ait laissée, c'est qu'elle est signée Abdalmalik. Restez fidèles à Radio Coquelicot et à très bientôt pour une nouvelle saison de digression.
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1: 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Et nous faisons une brocante équestre le dimanche 5 juillet. En vous remerciant beaucoup.
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1: Bonjour à toutes et à tous et bonne fête aux Audrey et Etheldred. Au sommaire de cette Coquelicot quotidienne du mardi 23 juin. Ce mardi s'annonce donc comme la journée la plus chaude de la semaine et de nouvelles mesures ont été prises, notamment pour les moissons. Un journal qui sera d'ailleurs largement consacré à cet épisode de chaleur avec notamment un point avec les pompiers ainsi que sur la ville de Saint-Pourçain-sur-Sioule. Et puis autre information, si votre avenir était dans le sport à l'occasion d'une après-midi à Moulins ce mercredi 24 juin, Service Civique Sport et Animation vont s'adresser aux jeunes de 16 à 25 ans. On en reparle plus longuement dans ce journal.
2: Le journal Juliette Moyer.
1: Et c'est donc un nouveau record de chaleur établi du côté de Tortezé hier avec presque 43 degrés. Un mercure qui pourrait même être dépassé ce mardi selon Météo France qui place toujours l'Allier en rouge canicule et avec raison. Ce lundi, les pompiers sont intervenus sur plusieurs incendies, le département étant en niveau élevé, c'est-à-dire orange feu de forêt aujourd'hui et demain. D'ailleurs, une maison à chapeau s'est embrasée, son occupante heureusement était absente au moment des faits. Et puis à Creusier, le vieux au lieu dit Crépin, le feu a pris dans un atelier de maroquinerie en fin d'après-midi hier. Il est entièrement embrasé. Sur les lieux, il y avait 40 sapeurs-pompiers pour 15 engins de différents centres de l'Allier. Cette situation, vous vous en doutez, nécessite donc l'intervention d'une colonne de renfort extra-départemental et ce afin de renforcer le dispositif opérationnel sur le territoire. Colonne qui est arrivée hier soir et qui est donc en action aujourd'hui. Elle se compose de sapeurs-pompiers venus du SMIS. Ce sont les sapeurs-pompiers du département du Rhône et de la métropole de Lyon, mais aussi du SDIS-01 dans l'Ain et des pompiers de Savoie, le SDIS-73. Un soutien que vous nous détaillez, Léandro.
3: Au total, 66 sapeurs-pompiers et 24 engins vont soutenir les pompiers de l'Allier. Ce qui représente 12 camions-citernes feux de forêt moyens, 55 véhicules légers hors route, 3 véhicules tout usage, 1 véhicule léger infirmier et 3 véhicules de transport de personnel. Un moyen aérien de type écureuil B3HBE, transporteur d'eau, est attendu sur zone cet après-midi. Sa capacité en eau est de 1000 litres. Il est prépositionné sur le site de l'héliport de Saint-Pourçain-sur-Sioule. Pour mémoire, du 15 au 21 juin, les pompiers ont réalisé 122 interventions pour des feux dont Chiral-Église, Fruy et Baillet. Pour la seule journée de ce lundi, 99 sorties ont été effectuées. La plus grande prudence est donc conseillée.
1: Et les détachements

0: Seront donc positionnés sur Jaligny-sur-Bèbre, Le Monté, Le Maillet de Montagne, Gana, Montluçon, Saint-Bonnet-Troncé, Montmarot, Moulins, Bellenave et Saint-Pourçain-sur-Sioule. Du côté des travaux agricoles, les moissons, elles, ont débuté le 15 juin, une date de plus en plus précoce sur le secteur de la coopérative Valimagne, le précédent record étant le 18 juin. Pour comparaison, il y a 25 ans, les moissons débutaient début juillet. Alors, afin d'éviter de nouveaux risques d'incendie, dans les champs notamment, le préfet de l'Allier a pris une interdiction. Ainsi, de midi à 19h depuis hier, il est interdit de réaliser des moissons grandes cultures, la fauche, la fenaison, le pressage pour la paille et le foin et le débroussaillage mécanisé. Seule exception, la récolte du colza est autorisée. Et pour anticiper cette mesure, eh bien Valimagne justement ouvre ses sites dès 5h depuis ce matin jusqu'à 18h. Une chaleur qui a forcément des répercussions sur la qualité des récoltes. Thierry Bonnet est président de cette coopérative agricole.
1: Les orges sont quasiment finies de récolter et on a une perte de rendement conséquente. La dernière semaine du mois de mai a été fatidique hein, pour ces récoltes-là. Et là, ce sont donc les blés qui vont mûrir beaucoup trop vite. Donc on va certainement perdre en qualité, en PS, en poids spécifique. Et c'est surtout aujourd'hui les récoltes d'automne, donc les tournesols, les maïs, qui subissent de plein fouet donc cette canicule. Et là, on se pose beaucoup, beaucoup, beaucoup de questions sur la récolte d'automne. Ça risque de brûler, ça fait que les plantes ne soient pas fécondées. Ce qui arrive aujourd'hui, c'est du jamais vu. Je viens de regarder ma station il y a quelques minutes. Voilà, c'est 39 sous abri. 39 sous abri à 22 juin. Voilà, c'est quand même très tôt pour avoir cette température-là.
0: Les 39 apparaît sous brouillard et cette chaleur a aussi des conséquences sur la main-d'œuvre.
1: Nos intérimaires sont toujours à l'école, donc ils arrivent que la semaine prochaine aussi. Pour la main-d'œuvre chez nous à Valimagne, ça pose quelques problèmes aussi cette semaine. Alors nous, c'est pour aider sur les silos, et aider nos silotiers en fait à faire les prélèvements. Donc c'est des gens que l'on embauche, donc qui sont sur les sites.
0: Et quant aux silos, sont-ils dimensionnés pour résister à cette chaleur ?
1: Nous rentrons dans l'inconnu. Donc effectivement, les chaleurs en haut des tours de manutention sont extrêmes. Donc les moteurs effectivement tournent dans des chaleurs extrêmes. C'est pour ça que les après-midi, nous gardons les silos ouverts, mais c'est juste pour faire les transferts techniques, nous, entre sites. Donc ils seront moins sollicités que si il y a les agriculteurs qui amènent de la récolte plus les transferts. Et c'est très inquiétant, puisque au-delà de la récolte et du revenu des agriculteurs, c'est l'alimentation des Français qui est en jeu aujourd'hui. Hein. Voilà, donc il faut bien comprendre que l'enjeu, c'est l'alimentation derrière.
0: Et une situation qui pousse donc à se mettre autour de la table pour parler de l'avenir.
1: Et je pense que oui, il va falloir effectivement qu'on se mette autour d'une table et qu'on réfléchisse quand même à l'avenir de nos récoltes, mais après quand il fait chaud et qu'il pleut pas, y a rien qui pousse. Peut-être qu'il faudra mettre en place ce qu'on appelle des réserves d'eau, pour pouvoir irriguer un petit peu mieux. Le réchauffement climatique nous fait rentrer dans l'inconnu tout de suite. Et certainement qu'il va falloir qu'on réfléchisse à des choses nouvelles qu'on ne connaît pas encore, mais qu'il va falloir inventer.
0: Voilà, et n'oubliez pas que vous pouvez retrouver toutes les informations sur cette situation exceptionnelle sur le site de valimagne.com. Toujours pour les agriculteurs, en dehors des heures d'interdiction dont je vous parlais il y a quelques instants, donc de midi à 19h pour les moissons, il est conseillé d'avoir un moyen d'extinction à proximité comme une cuve à eau ou un extincteur, un moyen d'alerte, c'est-à-dire un téléphone, ainsi qu'un travail du sol possible pour enfouir les chaumes. Le matériel doit être aussi vérifié chaque jour pour éviter une fuite d'huile ou de carburant, mais aussi pour avoir des filtres propres, des courroies et des câbles en bon état, ainsi qu'une machine dépoussiérée. L'arrêté de la préfecture sur les moissons court au moins jusqu'au 29 juin. Et si les agriculteurs sont vigilants, et on les salue parce que leur travail est compliqué, les syndicats agricoles ont également abondamment relayé l'information. Mais tout un chacun est aussi appelé à la prudence. Jeter un mégot, une bouteille en verre peut avoir des conséquences dramatiques sur la nature, mais aussi pour les habitants. Et puis, autre arrêté du préfet, cette fois-ci un arrêté sécheresse. Les cours d'eau à Colin, Bouble et Boublon sont en niveau alerte. Le Cher, Amont de Chambonchard et Sichon en niveau crise et le reste du département est placé en vigilance. Les mesures de restriction s'appliquent depuis ce matin 8h et touchent tous les usages domestiques, agricoles, industriels ou publics. Mais alors, en tant que particulier, qu'est-ce qu'on a le droit de faire ou pas, Léandro ?
2: Si vous avez besoin d'arroser votre potager ou les jeunes plants de votre jardin, c'est possible uniquement à partir de 18h jusqu'à 10h du matin. En revanche, espaces verts et pelouses sont privés d'eau. Sur les pistes équestres, on n'arrose pas entre 10h et 18h. Pas d'eau non plus pour vos allées, terrasses, parkings ou encore pour laver votre véhicule, sauf en station avec un programme de type éco. Il est également interdit de remplir ou de vidanger sa piscine ou son étang. À plus grande échelle, toucher les bandes d'incendie comme les manœuvres des ouvrages hydrauliques ou des travaux en cours d'eau ne sont pas autorisés. Les personnes qui seraient tentées de ne pas respecter ces mesures encourent une amende de 1 500 € pour une personne physique et 7 500 € pour une personne morale.
0: Et bien sûr, toutes ces interdictions ou restrictions sont à consulter sur l'arrêté du préfet sur le site de la préfecture. Villes et villages continuent également de trouver des solutions pour permettre aux habitants de passer cette semaine difficile dans une relative sérénité. À Saint-Pourçain, ainsi, plusieurs dispositifs ont été mis en place. Le maire Emmanuel Ferrand.
3: Alors, on a pris des mesures de protection de la population des plus vulnérables, particulièrement les personnes âgées. On a la chance d'avoir une salle climatisée à 100% de grande taille, c'est la salle Mirandance. Donc, on organise tous les après-midi une permanence. Il y a des gens qui sont là pour accueillir. Tous ceux qui ont envie de se rafraîchir, ils peuvent venir de 14h à 19h dans une atmosphère fraîche et avec de l'eau à disposition. Il suffit que les gens emmènent de quoi lire ou faire autre chose et au moins ils peuvent se mettre au frais. Et on organise aussi le convoyage, c'est-à-dire s'il y a des personnes, et c'est souvent le cas, qui sont en difficulté mais qui peuvent pas venir, avec le CCAS, les pompiers, les bénévoles, les gens, on peut aller les chercher chez eux et ils viennent prendre un moment de fraîcheur et on les ramène chez eux. Voilà.
0: Et d'autres mesures sont également prévues.
3: On a étendu les ouvertures de la piscine, une ouverture de 12h à 20h et 21h les mercredis et vendredis. Et puis, on est en train de regarder, s'adapter à la fréquentation. C'est-à-dire que je ne suis pas certain que le créneau 12h, 14h soit le bon, mais on a de la fréquentation par des gens qui, entre midi et deux, peuvent venir se rafraîchir aussi. On a aussi le collège qui vient faire une mesure sur le savoir nager, etc. Donc, et puis après, comme d'habitude, dans ces périodes de canicule, le CCAS est à disposition des personnes qui peuvent s'inscrire. On a déjà un registre des personnes vulnérables, mais s'il y a des personnes qui ne sont pas inscrites, elles peuvent s'inscrire. Et puis, les agents du CCS appellent tous les jours ou tous les deux jours. Et puis moi, je suis en relation avec le centre de secours des pompiers de Saint-Pourçain, qui fait qu'ils sont prêts à nous aider aussi pour du convoyage ou des choses comme ça, s'il y avait besoin, en dehors des missions de secours qui sont imparties.
0: Et à Saint-Pourçain, les écoles se sont aussi adaptées, mais beaucoup de parents ont préféré garder les enfants à l'abri chez eux. Ce dispositif est mis en place pour la première fois.
3: C'est une première parce que en 2003, tout le monde avait été un peu surpris et il s'était rien mis. C'est la première fois que le département passe en vigilance rouge, donc c'est vraiment la première fois quoi. Je veux pas dire qu'on nous impose, mais on sait que les conditions climatiques, il n'y a pas besoin d'être grand clair pour sortir dehors et voir qu'il fait chaud. Donc voilà, on met des systèmes pour adapter. Bon, sachant qu'on est quand même relativement limité puisque on n'a pas à disposition des moyens qui permettent de rafraîchir la commune plus que les autres communes. Après, c'est des moyens matériels qu'on essaie de mettre à disposition de la population et puis des moyens humains aussi puisqu'on a quelques personnes à disposition. Mais voilà, on peut difficilement faire mieux, quoi. Voilà.
0: Et beaucoup de communes se sont organisées. Alors, on va faire un point non exhaustif avec vous, Léandro.
2: À Bioza, le dépôt des déchets verts est fermé jusqu'à nouvel ordre. À Fleuriel, ce mercredi 24 juin, profitez de l'ouverture du centre socio-culturel climatisé de 14h à 19h. À Monnetet-sur-Allier, l'inauguration du belvédère prévu ce vendredi 26 juin est reportée au vendredi 2 octobre à 18h. À Charry-Saint-Tra, la brocante prévue ce dimanche 28 juin est annulée. À Saint-Pourçain-sur-Choule, le marché de l'apprentissage de la mission locale initialement prévue ce mercredi 24 juin, place Clémenceau, est annulé. Il est reporté au 18 septembre. Toujours à Saint-Pourçain, le golf de Briaille ferme ses parcours. 9 et 18 trous jusqu'à nouvel ordre. Le practice reste ouvert le matin à des heures raisonnables. L'entretien des terrains est aussi suspendu pour la même période. À Ébreuil, vous ne verrez pas le camion. Miam miam, mangeons des crêpes. Ce jeudi, la chaleur dans le camion est intenable et la qualité des produits pourrait en pâtir. Même décision pour le food truck à table qui ne sera pas présent ce soir à Contigny et demain soir à Cessé. À Varennes-sur-Allier, le marché de producteurs initialement prévu ce vendredi 26 juin est aussi annulé. Le SICTOM Sud-Allier adapte les horaires de ses déchetteries en les ouvrant de 7h à 14h. Ce mercredi 24 juin, ce sera Chantel et Tronger. Jeudi et samedi, Belnave et Monété. Vendredi, Chantel et Monété.
0: Et du côté de La Poste, Léandro, les postiers sont sous surveillance également.
2: La Poste a mis en place une prise de service avancée. Une fin de service des facteurs anticipée à 13h au plus tard afin d'éviter les heures les plus chaudes. Dépôts supplémentaires dans des espaces rafraîchis ou encore un allègement ou une reprogrammation de certaines tâches physiques. Ces mesures peuvent impacter la distribution du courrier et des colis, avec des possibles retards dans les livraisons. Même chose pour la collecte en bureau de poste ou boîte de rue pour un départ le jour même. En revanche, les services comme le portage de repas à domicile sont maintenus. Concernant les bureaux de poste, la situation est évaluée localement par le directeur de secteur. Les horaires d'ouverture peuvent être adaptés. Si vous avez un souci avec un colis, vous pouvez contacter le service de consommateur au 3631.
0: Et le conseil départemental de l'Allier s'organise également.
2: Pour limiter l'exposition aux températures extrêmes, l'accueil physique du public dans les services départementaux sera assuré uniquement le matin, jusqu'à 12h30, pour l'ensemble de la semaine. En conséquence, tous les services départementaux concernés seront fermés au public les après-midi. Seuls deux équipements culturels et touristiques maintiendront leurs horaires habituels d'ouverture, Paléopolis et le musée Anne de Beaujeu. Celui-ci est gratuit. Les usagers sont invités à privilégier, lorsque cela est possible, les démarches à distance par téléphone, courrier électronique ou via les services en ligne.
0: Merci beaucoup Léandro. Et la SNCF appelle également à la vigilance. Les fortes températures entraînent la dilatation des rails. Ralentissement, interdiction, changement de trajet sont donc possibles. Vous pouvez retrouver toutes les informations sur votre ligne dès 17h pour les horaires du lendemain sur le site TER Auvergne. En bref, à Cessé, sur les communes alentours, une coupure de courant a touché de nombreux foyers hier en fin d'après-midi. Un incident survenu sur une ligne moyenne tension de Montor-Louchy. Le retour à la normale est intervenu en fin de soirée. Et puis à Brouvernet, des travaux sont normalement programmés sur la RD518 du 24 au 26 juin. La route est donc barrée, déviée dans les deux sens. Néanmoins, en raison des chaleurs, le chantier peut avoir du retard ou modifier ses horaires. Et puis à Ghana, c'est le temps de se séparer de livres. À l'occasion d'un vide étagère, certains ouvrages de l'ancienne bibliothèque populaire, aujourd'hui stockés dans les locaux de l'ancienne école Jean Jaurès, doivent trouver preneur, mais c'est uniquement sur rendez-vous. Donc décrochez votre téléphone, appelez la médiathèque de Ghana pour le mardi 30 juin de 16h à 18h, le 1er juillet de 10h à midi et de 14h à 18h, le 2 juillet de 16h à 18h et enfin le 3 juillet de 16h à 18h. Et puis l'école de musique communautaire fait sonner les cuivres, place de la mairie. On est à Saint-Pourçain ce mercredi 24 juin à 18h30 avec une audition des classes de trombone, tuba et atelier jazz. Le cinéma Le Chardon, bonne nouvelle, plus accessible aux seniors. La ville de Ghana proposait déjà aux seniors un tarif spécifique de 5,50€ uniquement pour les séances du mardi. Et bien désormais, ce sera généralisé pour l'ensemble des séances sur présentation du Pass Région et ce à partir du 1er juillet. Pour les collégiens, il y aura 3 séances de cinéma gratuites. Et puis à Chouvigny, ce mercredi 24 juin, ce sera synonyme de jeu pour petits et grands à l'ombre de la Grange à Jean avec à partir de 16h de nombreuses animations proposées par le centre social Vivassioul et ce jusqu'à 19h. Enfin, petite pause pour le service itinérant France Service ce mercredi 24 juin de 9h à midi en mairie de Janza. Par contre, l'arrêt initialement prévu en mairie de Charme l'après-midi est annulé en raison de la chaleur. Service civique et sport font bon ménage. La preuve, ce mercredi 24 juin à Moulins pour une après-midi qui va évoquer la question à destination des jeunes de 16 à 25 ans. Ce sera à l'INSPE. Jérôme Labonne est conseiller d'éducation, sport et jeunesse. Il nous explique un petit peu l'enjeu de cette manifestation.
4: Alors, il y a deux volets. Il y a le volet service civique dans le domaine du sport. On se rend compte qu'il y a pas mal de services civiques dans les associations sportives et nous, on souhaiterait travailler la qualité des missions pour préparer l'après-service civique, parce que le service civique, c'est une étape dans un parcours, mais c'est pas une finalité. Donc l'idée, c'est d'avoir un parcours de l'engagement à la professionnalisation qui pourrait être un service civique dans le domaine du sport, puis ensuite une formation qualifiante dans le métier du sport ou de l'animation.
0: Et justement, cette demi-journée proposée par Sport et Loisirs Auvergne, le comité départemental olympique de l'Allier, le service départemental à la jeunesse, à l'engagement et au sport de l'Allier. Mais comment faire pour avoir un service civique lorsqu'on est une association sportive?
4: Alors l'association sportive a deux possibilités. Soit elle confie la gestion du service civique à la Ligue de l'enseignement ou Unicité. On appelle ça l'intermédiation. Soit elle gère elle-même son service civique et elle sollicite un agrément local auprès de notre service. Et donc, bien sûr, il y a un dossier administratif à remplir et on est très vigilant sur les conditions d'accueil, sur le suivi du volontaire en service civique et sur la qualité de la mission.
0: Et rendez-vous pour cette manifestation donc de l'engagement à la professionnalisation service civique, sport et animation. Ce sera ce mercredi 24 juin de 14h à 17h30 à l'INSPE. Pas besoin de réserver. Toutes les informations dans notre invité du jour avec Jérôme Labonne, c'est à la fin de ce journal. Et puis à l'Opus Café, on se prépare au jeudi scène ouverte pour cette fin de semaine à Ébreuil, mais aussi ce samedi 27 juin avec les Anges Ailleurs. Ce sera à 20h30 autour d'un répertoire de chansons françaises avec de la poésie, ça fera du bien. Et puis notez également, dans le cadre du millénaire de l'abbatiale Saint-Léger, cette conférence sur son histoire. Ce sera ce samedi 27 juin avec Georges Jousse en fin de journée et ce sera suivi d'un repas convivial sur réservation. Je vous le disais en titre, donc la météo s'annonce extrêmement corsée aujourd'hui. Vigilance orange pour les feux de forêt, mais vigilance rouge pour la canicule. Nous pourrions atteindre des températures au-delà des 43 degrés. De nouveaux records s'apprêtent donc à tomber. La nuit prochaine ne sera guère meilleure puisque nous avons jusqu'à 25 degrés attendus. Alors, bonne nouvelle, si on peut le parler ainsi, mercredi devrait faire un peu moins chaud, 37 degrés, notamment sur Saint-Pourçain, sur Sioule. Même chose jeudi avec des orages en perspective, peut-être dans la journée ou dans la nuit. Et puis vendredi, on est toujours sur cette même température de 37 à 38 degrés en journée, toujours ces nuits caniculaires. Et il se pourrait qu'on commence, mais alors vraiment commence à partir de dimanche et lundi à baisser un peu, mais rien d'exceptionnel puisque nous resterons très largement au-dessus des 30 degrés. Donc prenez soin de vous. Et nous, on reste à vos côtés à Radio Coptico.
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0: Sport, animation et service civique, voilà de quoi animer votre mercredi après-midi de 14h à 17h30 à Moulins. Alors vous allez me dire, oui, mais quel est le lien entre ces trois mots? Eh bien justement, c'est avec vous Jérôme Labonne que nous allons voir. Vous êtes conseiller d'éducation populaire et de jeunesse, vous êtes au service départemental à la jeunesse, à l'engagement et au sport. Et justement, eh bien ce sport aujourd'hui, on va dire, recrute. C'est pour cela que vous avez décidé de faire découvrir ces métiers du sport et de l'animation. Parlez-nous déjà un petit peu, dans un ensemble généraliste, ces métiers du sport, quels sont aujourd'hui les profils qui sont recrutés?
4: Tout d'abord, donc déjà une motivation pour travailler dans le monde du sport. En général, c'est souvent des sportifs ou des anciens sportifs qui veulent soit refaire une reconversion, soit faire le métier dans le sport en plus de leur pratique. Donc cette formation, cette table ronde est plutôt ouverte aux 16 à 25 ans, mais s'il y a des personnes un peu plus âgées qui souhaitent venir, il n'y a pas de souci.
0: Justement, sport, animation et service civique, ça veut dire qu'on peut recruter, notamment dans les clubs. Souvent, on débute en tant que bénévole, mais à terme, on peut devenir aussi salarié du club. C'est dans ce sens-là que vous voulez déterminer cette journée, cette table ronde?
4: Alors il y a deux volets, il y a le volet service civique dans le domaine du sport. On se rend compte qu'il y a pas mal de services civiques dans les associations sportives et nous on souhaiterait travailler la qualité des missions pour préparer l'après-service civique, parce que le service civique c'est une étape dans un parcours, mais c'est pas une finalité. Donc l'idée c'est d'avoir un parcours de l'engagement à la professionnalisation qui pourrait être un service civique dans le domaine du sport, puis ensuite une formation qualifiante dans le métier du sport ou de l'animation.
0: Quand on parle d'après-service civique, faut-il encore qu'il y en ait un ? On a vu qu'il y avait quand même eu une diminution de ces services civiques. Qu'en est-il du domaine du sport ?
4: Il y a eu une diminution sur les agréments nationaux, qui est le gros volume de services civiques dans l'Allier. On a eu une baisse au sein des services civiques dans l'éducation nationale, et puis les enveloppes attribuées à Unicité et la Ligue de l'enseignement. Mais par contre, sur les agréments locaux, sur les associations sportives, il n'y a pas eu de baisse, on a eu un maintien de l'enveloppe.
0: Alors une enveloppe qui permet justement de recruter des jeunes entre 16 et 25 ans, ce service civique, peut-être petit rappel, comment est-ce que cela fonctionne ? Quelles sont les démarches de la part de la structure sportive et comment le jeune, lui, peut-il intégrer un service civique ?
4: Alors l'association sportive a deux possibilités, soit elle confie la gestion du service civique à la Ligue de l'enseignement ou Unicité, on appelle ça l'intermédiation, soit elle gère elle-même son service civique et elle sollicite un agrément local auprès de notre service. Et donc bien sûr il y a un dossier administratif à remplir et on est très vigilant sur les conditions d'accueil, sur le suivi du volontaire en service civique et sur la qualité de la mission.
0: Comment, justement, ce service civique peut-il soutenir une association et quels sont les avantages pour le jeune qui rentrerait en service civique ?
4: Alors, par rapport à... C'est un volume horaire de 25 heures par semaine. On peut aller un peu plus que 25 heures, mais en général, c'est plutôt 25 heures par semaine. Comme ça a été dit, c'est ouvert aux 16 à 25 ans, sans condition de diplôme. Comme c'est un engagement, le recrutement se fait surtout sur la motivation et l'engagement du jeune à mener une mission d'intérêt général auprès de son association. Et dans le domaine du sport, les missions sont très variées. On est en train de travailler sur des fiches missions dans le domaine du sport. Elles sont en cours de finalité, donc je ne peux pas trop vous en parler maintenant. Il faut que ça soit validé par nos supérieurs. Mais l'idée, c'est d'aller beaucoup sur un service de sport, bon, dans l'encadrement, ça existe, mais bon, en soutien. En aucun cas, le service civique peut encadrer seul une séance. Et on essaie aussi de diversifier en ayant une sensibilité, lutter contre le harcèlement, alerte sur les violences sexistes et sexuelles dans le domaine du sport, le sport santé. On a vraiment plusieurs volets dans le domaine du sport qui peuvent intéresser des jeunes et qui peuvent contribuer au bon fonctionnement d'une association sportive.
0: Quand on parle de sport, on parle aussi d'animation. Justement, le mot animation est extrêmement large. Comment l'entendre ?
4: C'est là où nos organismes de formation qui seront présents ce jour-là vont pouvoir présenter tous les diplômes dans le métier du sport et l'animation, parce que donc dans du sport, donc c'est des BP, mais dans les métiers d'animation, donc on aura profession sport et loisirs qui sera présent, on aura la MJC de Montluçon et qui présenteront leur formation. Pour travailler quand on est dans l'animation, ça peut être dans le périscolaire, ça peut être au sein d'un centre de loisirs. Donc ça peut aller au-delà du sport.
0: Alors vous parlez justement de l'après-service civique. Le service civique, désormais, on a quand même un bon recul pour voir comment ça fonctionne. Quels sont aujourd'hui les réels avantages quand on marque service civique sur un CV quand on est jeune ?
4: Ça permet de mener de front parfois même des études. Hein. On a des jeunes qui font des études et en même temps font un service civique. Ça peut être aussi une pause dans les études. Donc ça montre que pendant quelques mois on s'est engagé dans une mission d'intérêt général. Ça montre que bon on est intéressé par la vie de la société. Et puis aussi il faut se dire aussi hein, ça permet aussi à des jeunes qui sont en recherche, qui n'ont pas trouvé leur voie, voire qui sont déscolarisés, d'avoir une étape de quelques mois. Ça va de 6 à 8 mois l'émission. On va essayer d'aller jusqu'à 10 mois, mais pour l'instant c'est de 6 à 8 mois, et d'avoir une expérience, de faire fructifier son CV en montrant que le jeune s'est engagé auprès de la société. C'est un réel plus.
0: Alors justement, cet engagement, Jérôme Labonne, est extrêmement intéressant. Aujourd'hui, les entreprises cherchent davantage qu'un savoir-faire, un savoir-être. Ça peut être un plus justement dans ce savoir-être que de s'être engagé pour la société ?
4: il gagne en maturité, il valide certaines compétences. Hein, il y a le niveau scolaire, c'est une chose, mais aussi les compétences qu'il faut tenir compte. Et lors d'un entretien, ils ont pris l'habitude de travailler avec d'autres personnes, donc ça peut permettre de préparer un entretien oral et d'être beaucoup plus à l'aise vis-à-vis d'une personne en face lors de l'entretien. Donc c'est une étape intéressante pour un jeune. Mais comme je dis souvent, c'est une étape. C'est pour ça que c'est important. De plus en plus qu'on prépare l'après-service civique.
0: Alors cette service civique sera mise à l'honneur. Sport, animation et service civique, ce sera donc ce mercredi 24 juin de 14h à 17h à INSP à Moulins. Et il y aura plusieurs temps, donc vous l'avez dit, préparer l'après-service civique, la présentation du service civique, puis ensuite une table ronde. Alors qui s'adresse à qui? Puisque là on est quand même face à des jeunes de entre 16 et 25 ans. Les tables rondes, c'est pas forcément leur truc. Comment est-ce que vous allez animer tout cela?
4: Tout simplement s'appuyer sur des personnes qui ont un parcours intéressant et montrer que qu'il y a un champ des possibles. Et donc c'est des personnes qui ont un parcours très diversifié. On aura quelqu'un qui travaille dans une collectivité, quelqu'un qui travaille au service départemental à la jeunesse et au sport, qui a un parcours dans le domaine du sport et un ancien sportif de bon niveau. On aura aussi un intervenant de profession sport et loisirs. Donc on aura plusieurs intervenants pour montrer qu'il y a plusieurs façons, plusieurs manières d'avoir un parcours au niveau professionnel et dans le domaine du sport et de l'animation. Donc ça sera assez vivant et je pense que les jeunes, surtout que ça durera une heure, hein, donc une table ronde d'une heure, c'est assez rapide. Et surtout après, on aura le forum et les centres d'information où là, par contre, on sera un peu plus dans l'explication individuelle par rapport au parcours du jeune.
0: Puis vous dites qu'il y a également de nombreuses opportunités de formation, d'emploi et d'engagement. Elles seront visibles de quelle façon ces opportunités? Il y a une bourse à l'emploi?
4: Alors, il y aura une bourse à la formation plutôt, donc avec la MJC Montluçon et Professions Sport et Loisirs d'Auvergne, avec le GIEC qui présenteront les formations qu'ils présenteront à la rentrée de octobre. Mais on aura aussi le comité départemental olympique du sport de l'Allier qui mettra en avant la possibilité de travailler dans certaines associations sportives, parce qu'il y a des associations sportives qui recherchent aussi des profils intéressants. On aura aussi la mission locale et la fédération des centres sociaux. Donc on aura vraiment un panel d'intervenants pour essayer de trouver des solutions pour ces jeunes, parce que c'est normal qu'on s'intéresse à l'avenir de nos jeunes.
0: Lycéens, étudiants, volontaires en service civique, des jeunes en réflexion, vous visez large pour les 16-25 ans. Et ce sera donc ce mercredi 24 juin de 14h à 17h30. Animation que vous pensez reproduire de façon récurrente?
4: Oui, c'est quelque chose qu'on va monter en puissance. C'est la première fois qu'on le fait. Et l'idée, c'est de vraiment avoir un parcours de l'engagement à la professionnalisation au niveau de l'Allier avec tous nos partenaires. On a, comme j'ai dit, on travaille beaucoup avec le comité départemental olympique de l'Allier et PSLA et d'autres partenaires. Et l'idée, c'est de le renouveler chaque année. Et je rappelle, il y a possibilité de s'inscrire, mais il y a aussi possibilité de venir le jour même sans inscription. Hein. C'est ouvert, c'est public et c'est gratuit. Toutes ces informations, vous pouvez l'avoir sur le site de l'inspection d'académie de l'Allier. On a aussi ces informations sur le site de la préfecture de l'Allier. Et puis, bien sûr, sur les réseaux sociaux avec nos partenaires, le CDOS Allier, la Fédération des centres sociaux, les missions locales, la structure de formation jeunesse de Moulins et PSLA, bien sûr.
0: Tout cela ce mercredi 24 juin. Pour l'instant, ce n'est pas annulé. La canicule ne pêchera donc pas la tenue normalement de cet événement. Merci beaucoup, Jérôme Labonne.
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Bonjour à vous, c'est Hello, votre chroniqueuse Immo sur Radio Coquelicot, fréquence locale 99 FM ou sur radiocoquelicot.com. La question du jour est: quels sont les petits conseils pour bien réussir une location saisonnière ? La location saisonnière est une forme de location limitée à 90 jours consécutifs par an, principalement utilisée pour le tourisme. Pour bien réussir sa location, il faut réunir plusieurs points. Créer une belle annonce avec de jolies photos et un bon descriptif du bien en étant le plus transparent possible, car cela est la vitrine de votre bien. Le logement doit avoir du linge de maison propre et de rechange s'il arrive un accident, ainsi que des produits d'entretien pour que les locataires se sentent chez eux. Mettre des petites attentions, comme un panier d'accueil, un petit mot de bienvenue ou des flyers présentant des lieux touristiques. Le mobilier doit être confortable, neuf, qui peut comporter aussi un accès à la Wi-Fi. Plus le logement a des prestations de qualité, plus le loyer sera élevé, comme des spas ou des piscines. Il faut aussi répondre rapidement à un futur locataire qui émet des questions qui pourraient concerner la réservation. Attention, la fiscalité des locations saisonnières devient plus stricte en 2025. Abattement sur impôts est réduit et le régime est moins favorable en fonction du montant total des loyers touchés à l'année. Petit conseil du jour, encouragez vos hôtes à laisser un avis, qu'il soit bon ou mauvais. Si vous avez un avis négatif, répondez calmement et avec professionnalisme. Être flexible au niveau des horaires d'arrivée et de départ si possible. Bien se renseigner dans certaines villes s'il faut faire une déclaration en mairie pour un meublé de tourisme. Pour faire la démarche, il faut aller sur le site service-public.fr. Vous pouvez aussi vous renseigner auprès des Gîtes de France pour des conseils. Merci pour votre écoute et à très bientôt sur Radio Coquelicot.

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Mesdames et messieurs, bonjour. Aujourd'hui, intéressons-nous à un animal dont les capacités de vol ont captivé bien des rêveurs depuis la nuit des temps. Gonfus pulcheus, le gonfle joli, gonfle gentil. Membre de la famille des libellules au sens strict, le gonfle gentil est un insecte qui passe difficilement inaperçu près des mares. Avec son corps élancé en forme de clou, ou gonfos en grec, et sa teinte jaune verdâtre, l'animal peut atteindre 5 cm de longueur. Avec une taille aussi imposante, le gonfle gentil, pour nous les humains, a tout du super prédateur pour les insectes volants des étangs et les bras morts où on le croise souvent. À l'état larvaire, le gonfle s'impose déjà comme un redoutable chasseur aquatique, traquant aussi bien des larves de moustiques que des têtards ou des petits poissons. C'est d'ailleurs durant ce stade si particulier de la vie du gonfle que ce dernier est le plus vulnérable aux influences humaines, notamment à la pollution des cours d'eau qui mettent en péril sa fragile métamorphose. Avec son vol vif et technique, le gonfle gentil fait partie des insectes qui ont marqué l'histoire des inventions humaines, notamment à travers les observations appliquées de Léonard de Vinci sur les libellules. On s'en inspire encore en aéronautique pour perfectionner nos aéronefs sans jamais égaler le modèle d'origine qui pourtant, d'après son nom, ne vaudrait pas un clou. Pour protéger la beauté du monde vivant, il faut le connaître et le comprendre. 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
1: Bonjour chers auditeurs de Radio Coquico. Aujourd'hui, nous allons commencer par un message de Jocelyne. Je cite. Chers auditeurs, je vous annonce que je quitte l'aventure de « Quand la poésie prend la parole ». Merci du fond du cœur d'avoir été à l'écoute depuis le début, d'avoir partagé ces moments privilégiés. Votre soutien a été précieux. Merci infiniment et surtout, n'oubliez pas, Carpe Diem. Aujourd'hui, nous allons commencer, chers auditeurs, avec notre nouvelle recrue, Margot. Et c'est en sa compagnie que nous allons découvrir aujourd'hui un artiste véritablement d'exception. Bonjour Margot.
2: Bonjour Victor.
1: Et bienvenue de la part de nos fidèles auditeurs.
2: De Radio Coquelicot.
1: Si je te dis Fédor Mikhailovitch Dostoïevski, que me réponds-tu ?
2: C'est un grand romancier russe et j'ai en tête deux œuvres dont la plus célèbre d'après moi est Crime et Châtiment.
1: En effet, nous avons tous en tête cette œuvre que le cinéma a fait découvrir à un très large public.
2: Le cinéma a souvent joué un rôle important dans la vulgarisation des œuvres d'art.
1: Dostoïevski a vécu une existence tellement riche, tellement contrastée, qui sans cesse oscille entre descente aux enfers et porte du paradis, qu'il ne serait impossible d'aborder toutes ses facettes en une seule émission. Je considère Dostoïevski comme le plus grand romancier russe.
2: Mais alors, qu'allons-nous faire face à ce géant de la littérature ?
1: Après avoir longtemps cherché ce qui maintenant m'apparaît comme évident, nous allons découvrir comment le destin tricote nos existences et plus particulièrement la vie de grands personnages.
2: Victor, tu piques ma curiosité. Je t'écoute.
1: Pour mieux comprendre ce romancier que je qualifie d'exceptionnel, il faut retenir plusieurs choses. Mais commençons par le commencement. Fédor Mikhailovitch Dostoïevski est né à Moscou le 11 novembre 1821 et s'éteindra à Saint-Pétersbourg le 28 janvier 1881. Son père était major médecin militaire à l'hôpital de Moscou. Ses relations avec son fils Fédor sont souvent tendues, peu de communication. Le major épousa en 1819 Marie Fédorovna, fille d'un négociant qui lui apportait une dot estimable. Un amour sincère et un sens ménager à toute épreuve, nous apprend Henri Troya.
2: Notre futur écrivain voit le jour dans une famille plus qu'honorable. Il va pouvoir ainsi découvrir le sentier de l'existence, loin des dangers de la vie.
1: Son enfance se déroule en vase clos. Le majeur recevait peu de monde et sa famille vivait repliée sur elle-même. Les distractions étaient rares.
2: Ainsi, Fédor, second enfant sur 8, que constitue cette famille, va se créer son propre univers.
1: Un jour, il assistera au théâtre à la représentation des Brigands de Schiller. Cette pièce l'impressionne si fort qu'elle lui fit perdre le sommeil. Schiller marque à jamais notre futur romancier. Plus tard, il dira avoir appris Schiller par cœur, il parlait Schiller, il rêvait Schiller. Le 27 février 1837, ce fut le drame. Sa mère décède. Il a 16 ans. Un âge difficile et fragile. Marie Fédorovna eut juste le temps de bénir ses enfants et son mari. Elle pensa, femme de devoir, à prodiguer l'ultime conseil pour la bonne tenue de la maison. Elle avait 37 ans.
2: Je devine que cette disparition fut terrible pour Fédor et pour son frère Michel, particulièrement attachés à leur mère.
1: Le major était lui aussi effondré. Il fit élever, dit-on, une stèle funéraire en marbre. Notons qu'un mois plus tôt, le poète Pouchkine mourut lors d'un duel avec le baron Nantes.
2: Mais quel rapport avec le décès de Marie ?
1: Aucun rapport en apparence, mais Fédor avoua qu'il aurait porté le deuil de ce poète si sa mère ne venait pas de quitter ce monde.
2: La mort violente de Pouchkine fut comme un coup de tonnerre dans le ciel russe.
1: Oui, un homme de génie disparaissait en pleine force de l'âge. Comment la Russie pouvait-elle maintenant exister sans son poète ? Ma vie, ma suprême joie sont mortes avec lui. Le très grand n'est plus, écrira Gogol. Lermontov compose sa mort du poète, qui lui vaut d'être exilé au Caucase.
2: Une nation, un empire, peuvent-ils survivre au décès de ces génies ?
1: Ils apprennent à vivre et à survivre et donc à grandir. La disparition de sa mère fut la véritable fêlure dans l'existence de notre futur romancier. La détresse de son père envers ses enfants se transforme en sévérité. C'est la fin de cette enfance heureuse en vase clos, protégée par une mère aimante et dévouée.
2: Comment va-t-il apprendre à survivre dans ce monde qu'il ne connaît pas ? Aura-t-il la force de se hisser au-dessus de l'épreuve et de prendre sa vie en main ?
1: Ce sera tout un cheminement. Après le décès de sa mère, intervient celui de son père dans des circonstances troubles.
2: Que veux-tu dire ?
1: Le major fut particulièrement touché, comme je viens de te le dire, par la mort de son épouse. Il s'était réfugié dans sa propriété de Darovoy, lieu de solitude, et il se mit à boire sans mesure jusqu'à l'apparition d'hallucinations et de vertiges. Il s'entretenait parfois avec le fantôme de son épouse. Il devint injuste et violent avec les paysans.
2: Personne ne pense à lui parler et à le raisonner ?
1: Tant que je sache, personne n'ose ou ne peut s'entretenir avec le major. Et en 1839, excédé par des mauvais traitements, les Moujiks se révoltent et l'assassinent.
2: Mais c'est atroce !
1: La violence entraîne la violence. Mais dans ce cas, rien n'aurait été prouvé.
2: Je pense que cet assassinat déclencha une enquête ?
1: Naturellement, mais celle-ci ne révélera rien. Tout le monde avait intérêt à étouffer cette terrible affaire.
2: Pour quelle raison ?
1: Si la justice avait reconnu l'assassinat, presque tous les paysans auraient été impliqués et tout naturellement envoyés en Sibérie. Et cette sentence aurait ruiné la famille elle-même.
2: Une sorte de non-lieu pour que la vie continue.
1: Cependant, cet assassinat, notre futur écrivain l'endossa secrètement et se sentit coupable de ce meurtre qu'il n'avait pas commis. Ce drame invisible fut sans doute à l'origine de sa première crise d'épilepsie.
2: Après le choc affectif lié au décès de sa mère, ce meurtre marque d'une croix noire la vie de notre futur écrivain.
1: Notons qu'il ne parle jamais de cette tragédie dans ses correspondances. En revanche, on retrouve des traces dans ses écrits. Mais ce serait trop long de suivre le chemin secret de l'aveu protégé par l'écriture d'un roman.
2: Peux-tu me donner la prochaine étape qui marquera notre futur écrivain ?
1: Élève dans une école d'officiers, il fait la connaissance en 1846 d'un étudiant, alors fonctionnaire des affaires étrangères, Petrashevski, qui portait, dit-on, une barbe noire et de coupe éthiopienne et d'un chapeau à large bord de conspirateur. Retenons que le sénateur Lebedev, dans ses notes, traite ces jeunes gens de bavards, d'enfants conspirateurs et que leurs agissements ne sont que des farces scolaires.
2: On retrouve ce que font et feront les étudiants du monde avant de faire partie de la société.
1: Oui, hélas. Malgré cela, Dostoïevski est arrêté en 1849 et, tiens-toi bien, condamné à mort.
2: C'est impossible ! Il n'avait rien commis d'irréparable !
1: Dostoïevski, après avoir nourri des projets criminels pour avoir épandu la lettre du littérateur Bielski, est condamné en réalité à 8 ans de travaux forcés en Sibérie. Le tsar Nicolas Ier note en marge de ce document pour 4 ans, ensuite comme soldat de ligne. Cet acte de clémence sera toujours tenu secret.
2: Il n'est plus question de peine de mort. Comment expliques-tu cette différence fondamentale ?
1: Le tsar voulait donner une leçon salutaire à ses écervelés avec un simulacre d'exécution publique. Mais dit-on, il avait passé la mesure et tué le repenti, justement au lieu de le susciter. Le souvenir terrible de cette mise en scène odieuse marqua à jamais notre futur écrivain, et on retrouvera ces moments suspendus à une mort imminente dans ses romans.
2: Il ne pouvait en être autrement. Le fait de décrire ces moments affreux lui permettait de leur survivre sans toutefois les effacer de sa mémoire.
1: N'oublions pas les 4 ans passés au bagne en Sibérie, où le seul livre à nid était la Bible.
2: Je pense à ces 4 ans de bagne. Comment cet homme à la santé fragile parvint à résister aux travaux forcés par moins 40 ?
1: Tu as raison de poser cette question. Le destin veillait car il avait en tête pour Fédor une toute autre destinée. Sa santé précaire, ajoutée aux démarches de ses amis de Saint-Pétersbourg, finit par payer. Il fut alors appelé à travailler dans les bureaux de la direction. Il connut ainsi 3 mois de détente, presque des vacances. Mais le colonel pensa qu'un criminel ne pouvait travailler à la chancellerie, et notre pauvre Fédor retrouvera ses compagnons d'infortune. Heureusement, le médecin-chef de l'hôpital pénitentiaire avait des bontés envers notre écrivain. Il s'arrangeait pour le recueillir après une visite médicale et lui ordonner un repos qui durait chaque fois quelques jours.
2: Durant cette dure parenthèse de la vie active, Fédor apprenait la vie secrète. Et de cette expérience terrible et unique, il allait pouvoir tremper sa plume dans l'âme humaine pour écrire son œuvre.
1: Tu vois juste, ma chère Margot, on pourrait presque dire que le bagne est un apprentissage d'écriture. Il remplit son encrier de ses expériences au milieu des bagnards dans un lieu hostile et solitaire. Jour après jour, il accumule des matériaux qu'il cachera dans l'hôpital. Cependant, retenons que l'épreuve du bagne développe la propension à l'épilepsie.
2: Après tout ce que tu viens d'écrire et de m'apprendre, je comprends mieux l'écriture de Fédor Dostoïevski. Celle-ci ne peut ressembler à aucune autre. Elle se nourrit des secrets de la vie.
1: Notre futur écrivain était prêt à entrer dans le cirque des hommes. Je passerai les 4 années en uniforme, tout comme son premier mariage à rebondissement. Ce dernier a eu lieu le 6 février 1857 dans l'église orthodoxe russe, alors qu'il était sous-lieutenant.
2: Ce mariage fera-t-il de notre écrivain un homme heureux ?
1: Excellente question. Je pense surtout que ce fut un nouveau visage de la vie indispensable à l'écriture des romans à venir. Signalons que notre ancien bagnard peut enfin rentrer dans la capitale. Nous étions le 25 novembre 1859. Je vais lire un extrait de la biographie d'Henri Troyat concernant cet événement. Le 25 novembre 1859, un papier en tête de la troisième section parvient au gouverneur de Tver. L'empereur a gracieusement acquiescé à la demande suvisée, sous la seule condition toutefois que la surveillance secrète établie autour de Dostoïevski soit maintenue à Saint-Pétersbourg. Déjà, les amis de Dostoïevski lui trouvent un appartement. Le meuble y engage une cuisinière. C'est en chemin de fer que Dostoïevski fait le trajet de Tver à la capitale. Sur les quais de la gare, ses frères Michel et Nicolas, l'écrivain Milukov, des connaissances l'attendent et lui font des grands signes joyeux. Le train s'arrête, Dostoïevski saute du marchepied. Le voilà, des cris, des rires, des embrassades. 10 ans, depuis 10 ans, il n'avait pas changé physiquement, écrit Milukov. Son regard était même plus hardi que jadis. Il paraissait n'avoir rien perdu de son énergie.
2: Durant ces 10 ans d'absence, quelle Russie découvre notre écrivain ?
1: Ah, tu as raison, ma chère Margot. Ce n'est plus la Russie de Nicolas Ier, mais celle d'Alexandre II qui sagement pense qu'il vaut mieux supprimer le servage d'en haut que d'attendre qu'il commence à se dissoudre lui-même par le bas. La presse retrouve une indépendance relative. C'est un autre âge qui donne confiance à Dostoïevski. Le bagne ne l'a pas changé pour les étudiants. Il est encore l'ancien forçat, le martyr de la liberté. Sa renommée est établie sur un malentendu. Il souffre d'être aimé pour des idées qu'il n'a jamais eues. Pour remédier à cette situation inconfortable, Dostoïevski et son frère Michel fondèrent un journal qui devient une revue mensuelle, Vremia, qui signifie le temps.
2: C'est une très bonne idée, car dans une revue, on fait passer plus que de simples messages. Le premier numéro paraît en 1861 et son tirage augmente petit à petit.
1: À cette époque, 1861-1863, Fédor note dans ses carnets ses attaques d'épilepsie qui le laissent parfois sans mémoire durant quelques jours.
2: Dostoïevski écrit dans des conditions très particulières, ce qui donnera Crime et châtiment.
1: À la parution de ce roman, on cite déjà notre écrivain aux côtés de Tolstoï et de Tourguenev. Une sorte de gloire en somme.
2: Cette gloire soudaine permet-elle à Dostoïevski de sortir de la misère dans laquelle il se trouvait ?
1: Non, malheureusement. Il devait par contrat livrer un roman inédit à l'éditeur peu scrupuleux, Stelovski. Nous étions un 1er octobre et la livraison du manuscrit devait obligatoirement avoir lieu au plus tard, le 1er novembre. Passé cette date, l'éditeur se réservait le droit de publier ses œuvres futures sans rémunération pendant 9 ans.
2: Ce roman commandé était-il ce 1er octobre déjà très avancé ?
1: Ah, tu vas pas me croire. Mais pas une ligne n'avait été écrite. Devant cette information catastrophique, son ami Milukov lui propose un travail en collaboration avec plusieurs écrivains. Cela permettait de respecter le délai d'un mois qui était à ses yeux impossible à tenir.
2: Tu m'effraies. Dostoïevski, déjà dans la misère, allait-il sombrer totalement face à ce défi humainement irréalisable ? Il était à l'époque très éprouvé physiquement et moralement, ce qui rendait encore plus improbable la création de cet inédit en un mois.
1: Ah, tout semble effectivement perdu. Et c'est le moment que choisit le destin pour intervenir.
2: Je suis intriguée. J'avoue ne pas comprendre pourquoi le destin a-t-il attendu que notre écrivain soit face à l'insurmontable pour intervenir et, qui sait, le sauver.
1: À la vie, ma chère Margot, n'est qu'un apprentissage et ce dernier est souvent très pénible, mais nécessaire à notre évolution. L'enfant touche la flamme pour comprendre le feu.
2: Admettons. Sous quelle forme ton destin va-t-il entrer en scène ?
1: Sous les traits d'une très jeune femme qu'il avait choisie depuis longtemps.
2: Mais comment une très jeune femme pourrait-elle aider Dostoïevski à sortir de l'impasse dans laquelle les événements de la ville l'ont enfermé ?
1: Comme Dostoïevski refuse catégoriquement l'idée même d'une collaboration, jamais, écrit-il, jamais je ne signerai de mon nom une œuvre collaborative.
2: On reconnaît bien là l'écrivain, qui malgré une défaite annoncée, refuse tout compromis.
1: Son ami Milukov a une autre idée, celle qui consiste à engager une sténographe qui prendra sous sa dictée l'écriture du roman. Mais une telle personne peut-elle exister ? Milukov, confiant, s'en occupe. Il tient parole le 2 octobre, il se rend chez Olchine, qui dirige un cours de sténographie pour dames.
2: A-t-il trouvé la perle rare qui sera capable de réaliser ce travail de titan ?
1: Anna Grigorievna quitte le domicile de ses parents le 4 octobre et se rend chez Dostoïevski. Elle a à peine 20 ans, le visage pâle, les yeux gris. Elle est de bonne famille, et si sa mère a accepté cette étrange proposition, c'est parce que son mari défunt était un admirateur de Dostoïevski. Anna a déjà lu « Les parents pauvres », mais elle n'a jamais rencontré cet écrivain contemporain de son père. Elle est émue et fière à la pensée de collaborer avec un tel personnage.
2: Milukov envoie donc une jeune étudiante sans expérience pour sauver son ami.
1: Ta question me fait penser à la trilogie de Tolkien, Le Seigneur des Anneaux.
2: Pardon ? Je ne comprends pas un tel rapprochement.
1: Et qui sont les véritables héros de cette quête légendaire ? L'elfe, le nain, le guerrier ou le magicien ?
2: Je t'écoute, mais je ne vois toujours pas où tu veux en venir.
1: Et ce sont les hobbits, Frodon et Sam, ces petites créatures qui vont vaincre Sauron, le Seigneur Tout-Puissant des Ténèbres.
2: J'avoue que cette idée m'intrigue et j'ai hâte de voir maintenant comment Anna va pouvoir jouer ce rôle majeur dans le destin de Dostoïevski.
1: Le premier contact est difficile car Dostoïevski est anxieux.
2: Quelle impression ce personnage, déjà célèbre, laisse-t-il à Anna ?
1: Dans ses souvenirs, elle note qu'il était de taille moyenne, ses cheveux châtains, clairs et même légèrement roux étaient fortement pommadés et soigneusement lissés. Mais ce furent ses yeux qui m'étonnèrent le plus dans ce visage. Il est là, ayant la veille subi une violente crise d'épilepsie. Il s'énerve et trouve qu'elle est trop lente. De toute façon, je ne peux pas dicter aujourd'hui, revenez demain. Anna rentre chez elle désemparée. Je te livre quelques lignes de la biographie écrite par sa fille aimée. Elle voyait un homme malade, fatigué, mal nourri, mal logé, mal servi, traqué sans merci par des créanciers comme une bête sauvage et exploité sans pitié par des parents égoïstes. Le grand écrivain n'avait que quelques amis qui étaient contents de lui donner leurs conseils, mais ne se fatiguaient pas à informer le public russe ou le gouvernement de la situation désastreuse à laquelle cet homme de génie était réduit et de l'abysse qui menaçait d'engloutir ses splendides talents. L'esprit généreux de ma mère fut rempli d'indignation quand elle réalisa la négligence et l'indifférence qui entouraient le grand russe. Elle conçut l'idée de protéger Dostoïevski, de partager le lourd fardeau qu'il avait endossé, de le sauver de ses parents avides, de l'aider dans son travail et de le conforter dans son chagrin.
2: On dirait que ton destin n'a pas choisi la bonne candidate.
1: Le lendemain, le travail s'organise, Fédor a retrouvé sa bonne humeur et dicte le premier chapitre du joueur. Il profite de chaque pause pour lui raconter quelques souvenirs. Son enfance, sa condamnation à mort, le bagne.
2: Comment Anna réagit-elle à ses confidences ?
1: Elle l'écoute parler. Cet homme a tellement souffert qu'elle le regarde avec d'autres yeux. N'oublions pas que cette collaboration est avant tout une lutte où ils sont partenaires. Le joueur est aussi traversé par la dernière histoire d'amour de Dostoïevski pour Pauline Sousselva. Cet aspect du roman qu'il dicte ne manque pas d'ajouter une touche à la fois gênante et troublante. Sa liaison avec Pauline demeurera l'un des grands thèmes de son œuvre. Elle apparaît sous les traits de Dounia dans Crime et Châtiment, Aglaé dans L'Idiot, Lisa dans Les Possédés et Catherine dans Les Frères Karamazov, et naturellement Pauline dans Le Joueur.
2: Cette collaboration dont l'enjeu est l'avenir de Dostoïevski ne peut que les rapprocher.
1: Et chaque soir, il compte les jours et le nombre de pages encore à fournir. En dictant sa prose brûlante, il revoit la roulette qui joue son avenir et ouvre ainsi la porte mystérieuse où l'impossible n'existe plus. Le jeu devient l'expérience de la liberté qui peut, selon son humeur, nous offrir la richesse ou la pauvreté, si ce n'est la misère. Le 30 octobre, après 25 jours marathon, le roman est achevé il est prêt pour la pression.
2: Notre écrivain, avec l'aide d'Anna, vient de gagner.
1: Ah, pas tout à fait. N'oublions pas que Stalowski est un éditeur habile jusqu'à la malhonnêteté.
2: Que va-t-il inventer ?
1: Le 1er novembre, Dostoïevski se rend chez l'éditeur pour lui remettre, comme le contrat l'indique, le manuscrit du roman achevé. Il apprend que l'éditeur est absent et le chef de service refuse le roman car, dit-il, il n'a pas reçu d'ordre à ce propos.
2: Stalowski lui a tendu le piège ultime pour gagner la partie.
1: Dostoïevski réfléchit. Il se rend alors au commissariat du district et dépose son manuscrit comme un bulletin de réception dûment signé et daté. Le piège est déjoué.
2: Bravo ! Il vient de gagner, mais il n'est pas pour autant sauvé.
1: Ah, le moment de la séparation arrive. Le travail est achevé et cette collaboration est une réussite. L'idée même de ce départ le trouble. Alors il rend visite à la mère d'Anna et propose de collaborer au dernier chapitre de Crime et Châtiment. Anna accepte aussitôt. Le 8 novembre, elle arrive chez l'écrivain pour ce nouveau travail. Dostoïevski est ému. Comment lui avouer ses sentiments ? Elle est si jeune, il est vieux, malade, criblé de dettes. Alors, il lui parle d'un nouveau roman, dont la fin lui échappe, car il ignore si la jeune femme qu'il aime pourrait partager ses sentiments. Son héros n'est plus tout jeune. Croyez-vous, demanda-t-il à Anna, qu'elle pourrait l'aimer sincèrement ? Supposez que ce peintre dont je viens de vous parler, ce soit moi, et que je vous avoue mon amour et vous demande d'être ma femme. Que me répondriez-vous ?
2: En tant que femme, je suppose que le temps s'arrête pour Fédor, décontenancé par son audace et terrifié par un probable refus.
1: Anna Grigorievna le regarde calmement. Je vous répondrai que je vous aime et que je vous aimerai toute ma vie. Le destin, ma chère Margot, le destin venait officiellement d'entrer en scène.
2: Il venait de provoquer l'improbable rencontre d'une très jeune femme sans aucune expérience de la vie et un romancier déjà célèbre, plus très jeune, dont la vie n'était qu'une succession d'épreuves dans lesquelles il se débattait toujours dans la limite de la catastrophe.
1: C'est tout à fait ça.
2: Mais pourquoi avoir, selon toi, choisi cette jeune femme ?
1: Au moins, il s'agit d'un choix génial du destin qui tient dans son regard le cheminement de nos pas.
2: J'attends de découvrir ce coup de génie de ton destin. Je n'oublie pas la différence d'âge. À peine 20 ans pour Anna et plus de 44 pour notre écrivain. Différence énorme pour l'époque.
1: Tu es pour moi dans l'avenir, écrit Fédor Mikhailovitch à Anna dans cette première lettre qu'il lui adresse pour son anniversaire. Tu es mon espoir et ma foi et mon bonheur. Tout.
2: Cette lettre donne le ton, en effet. Mais comment réagit Anna ?
1: Elle est à la fois émue et inquiète. Elle mesure soudain le poids de sa responsabilité face à ce génie qui semble tellement désarmé. Sera-t-elle à la hauteur de sa mission ? N'oublions pas que dès l'âge de 15 ans, elle avait admiré l'écrivain sans se douter qu'un jour elle deviendrait son mari. Alors elle continua de l'admirer dans le mariage.
2: Tu sembles avoir raison. Ce destin a plus d'un tour dans son sac.
1: Elle n'était qu'une petite secrétaire sans expérience, mais dotée d'un sens pratique à toute épreuve.
2: Comment vit-elle son nouveau statut de femme mariée ?
1: Ses débuts furent pénibles. La belle-sœur, les frères, les neveux, jusqu'à son beau-fils Isaïev, tout ce petit monde vit d'un œil irrité cette intruse. Ils dressent les domestiques contre la jeune femme. Les scènes de famille deviennent de plus en plus fréquentes et Fédor subit des crises d'épilepsie d'une rare violence.
2: La famille cherche à éliminer la pauvre Anna.
1: Oui, mais le destin ne pouvait laisser faire. Car les médecins de Fédor lui conseillent de voyager à l'étranger. Et quand ce dernier annonce sa décision, toute la famille s'insurge.
2: Mais pour voyager, il faut de l'argent, que notre écrivain n'a certainement pas.
1: Ah, tu vois juste, ma chère Margot, il ne dispose que de 1 000 roubles et cette somme est loin d'être suffisante.
2: Va-t-il renoncer au voyage et demeurer dans un milieu familial hostile à son épouse ?
1: Eh non, car la mère d'Anna propose d'engager tous les meubles dont elle dispose pour régler les frais du voyage. Anna préfère renoncer à son trousseau que de subir cette guerre familiale. On ne peut que la comprendre. C'est à contre-cœur que Fédor accepte ce premier sacrifice de sa femme.
2: En agissant ainsi, ne fit-elle pas preuve de cette maturité dont sa jeunesse devait être encore dépourvue ?
1: L'amour, ma chère Margot, l'amour n'est-il pas à l'origine de la plupart des miracles ?
2: C'est donc le départ pour l'étranger.
1: Oui, le 14 avril à 5 h de l'après-midi, ils quittent la ville où ils seront de retour dans 4 ans.
2: Un long voyage de noces.
1: Ah, ce voyage allait jouer un rôle de tout premier plan. Tout d'abord, de Saint-Pétersbourg, ils se rendirent à Berlin, mais cette ville ne convenait pas à notre écrivain. Le couple n'y demeurera que 48 heures. Ils se rendirent alors à Dresde. Déjà, la Russie lui manque. Il n'arrive à rien. L'écriture lui échappe, et comme l'argent en manque, pour retourner à Saint-Pétersbourg, il ne voit qu'une solution, et cette dernière est diabolique. Elle s'appelle Roulette. Pour écrire, il doit vivre une passion. Le jeu lui offre cette ivresse. Il ne vit que pour cette minute d'anxiété où la petite boule lancée sur la piste accroche tous les regards dans lesquels se mélangent le noir, le rouge, l'impair, le pair, la victoire et la défaite. Il est en sueur, il tremble. Il dépasse toutes les limites. Il est au-dessus de sa vie. Il ne peut pas perdre cette fois. Hélas, il vient de perdre une fois encore. Il s'accuse d'avoir mal joué. De Dresde, il se rendit à Baden-Baden, où il entraîna Anna dans la salle de jeu. Cette fois, les pertes mettent l'existence du couple en péril.
2: Mais comment Anna supporte-t-elle cette vie dangereuse, où le lendemain n'a jamais le même visage?
1: Quand la science lui sourit, il reporte espoir. Il lui achète, sans compter, de la nourriture, des fleurs, des bonbons. Le 15 juillet...
2: visage.
1: Quand la science lui sourit, il reporte espoir. Il lui achète, sans compter, de la nourriture, des fleurs, des bonbons. Le 15 juillet, elle possède 4 000 francs.

0: C'est ainsi que va naître l'idiot.
1: Anna devait vivre un véritable enfer. Comment réagissait-elle au quotidien ?
0: Souvent, elle lui jura qu'il allait jouer pour la dernière fois et que désormais, il ne jouerait plus jamais, jamais, jamais. Mais le lendemain, il lui mendie 5 francs. Malgré cela, il poursuit le voyage et arrive à Genève avec 30 francs en poche. La famille, l'éditeur, les amis sont sollicités et l'argent arrive au compte-gouttes. Juste assez pour éviter la noyade.
1: Quel cauchemar !
0: L'hiver arrive, le vent devient glacial. Anna sait maintenant qu'il faut à son mari des pertes impardonnables et des remords pour le ramener à sa table de travail.
1: Mais comment peut-elle accepter cette vie périlleuse sans protester ?
0: Elle sait que sa patience et son silence finiront par vaincre le démon du jeu. Elle conseille à son mari abattu, incapable à nouveau de travailler, de se rendre à Saxon-les-Bains, dont les salles de jeu ont une réputation mondiale. La correspondance qu'ils échangent alors devient presque un livre de comptes où les gains et les pertes se disputent chaque page. C'est alors le plan d'un livre qui prend forme petit à petit. Anna est enceinte, Dostoïevski est ivre d'orgueil à l'idée d'avoir un enfant.
1: Un garçon ou une fille ?
0: Sonia. Sonia est une adorable petite fille que l'écrivain adore jusqu'à l'abêtissement. Il utilisera dans son futur roman Les Possédés l'accouchement de sa femme. Car chez un créateur, les matériaux de son vécu sont utilisés pour nourrir son monde imaginaire.
1: Cette naissance va-t-elle rendre notre écrivain plus raisonnable ? Renoncera-t-il au jeu ?
0: Pas encore, il a besoin de cet excitant pour allumer le feu de ses créations. Un drame montre le bout de son nez. Lors d'une promenade, Sonia prend froid et se met rapidement à tousser. Le médecin consulté rassure les parents. Fédor n'écrit plus. Il veille près du berceau et Sonia meurt dans la journée du 24 mai.
1: C'est injuste. On dirait que la vie n'est plus qu'une terre brûlée pour notre écrivain.
0: La perte de Sonia ressemble à un coup de sabre qui brûlerait le corps tout entier de Fédor. Le jour de l'enterrement, il crut que c'était lui qui recevait les pelletées de terre. Pour la première fois, il fut tenté de se dresser contre Dieu.
1: La vie à Genève après ce décès devenait insupportable.
0: En effet, il quitte Genève pour le petit village de Vevey, d'où certains de nos auditeurs nous suivent et que nous saluons au passage. Le décor est admirable, le lac aux yeux bleus, les montagnes couronnées de neige et le ciel qui pétille. Mais toute cette beauté ne parvient pas à distraire le couple.
1: Ils vont tomber malades. Et c'est en septembre qu'Anna et Fédor quittent le village pour l'Italie. Milan, puis Florence.
0: Fédor reprend l'idiot et le roman avance. Le public sera moins frappé par cette œuvre que par Crime et Châtiment. Au début de l'année 1869, Anna est de nouveau enceinte. Dostoïevski exulte. « J'attends cet enfant avec émotion », écrit-il à Stratkov, « avec crainte, avec espoir et timidité ».
1: Va-t-elle accoucher en Italie ?
0: Fédor souhaite retourner à Prague, mais faute de logement disponible, le couple revient à Dresde. Le voyage s'achèvera le 8 juillet 1871, lorsque le couple arrive à Saint-Pétersbourg. Les dettes et la liste des frais du voyage déduits, il reste quelques roubles. Le 16 du même mois, Anna donnera naissance à un garçon, Fédor.
1: Ce retour en Russie va-t-il permettre une vie plus sereine pour le couple ? Après ces 4 ans d'errance, Saint-Pétersbourg va-t-elle apporter la paix ?
0: On pouvait l'espérer, mais quand on est un homme connu, tout peut arriver.
1: Que vas-tu m'apprendre ? Une nouvelle catastrophe ? De nouveaux ennuis ?
0: Je te rassure tout de suite, car ce qui va se produire va permettre à ce fameux destin d'agir au grand jour.
1: Explique-toi.
0: En septembre, un journal annonce le retour du romancier après un long voyage à l'étranger. Et presque aussitôt, alerté par cette nouvelle, une armée de créanciers se présente au domicile du couple. Certains menacèrent Dostoïevski de prison pour dette.
1: Où se trouve ton destin ? Rien ne change. Fédor demeure la proie, la victime de son passé.
0: Oui, tout change, malgré les apparences.
1: Je t'écoute.
0: C'est maintenant Anna qui prend la défense de son mari. Elle annonce à un créancier plus décidé que les autres que Dostoïevski avait bien l'intention d'accepter la peine d'emprisonnement et que cela lui permettra d'écrire en toute quiétude. En outre, ajoute-t-elle, cher monsieur, vous serez contraint de pourvoir à son entretien. Stupéfait, le créancier accepta l'arrangement proposé par Anna.
1: En 4 ans, la jeune sténographe avait appris la vie.
0: En effet, elle se révèle aussi une commerçante habile. Elle défend son mari, crédule, mais aussi fatigué. Elle constitue un véritable rempart où viennent s'échouer les 1001 tracas du quotidien. Elle s'occupe désormais des comptes de la maison et par conséquent règle les dépenses. Rien ne se fait sans son intervention.

0: Mais c'est à peine croyable. Elle devient en quelque sorte l'impresario de son écrivain de mari.
1: Qui est débarrassé de tous les soucis, soucis matériels, financiers, finira par ne plus subir de crise d'épilepsie.
0: Elle aura réussi par son amour, son dévouement, à obtenir la guérison de son mari, ce qu'aucun médecin n'avait été capable de réaliser.
1: Mais ce n'est pas fini, car Anna ne fait jamais les choses à moitié.
0: Je t'écoute.
1: En 1873, elle décide de réaliser une nouvelle édition de L'Idiot et des Possédés. Elle ira jusqu'à acheter elle-même le papier. Elle corrige les preuves, elle négocie la remise avec les libraires. Elle tient bon et ne cède que 20% des 30 demandés. À la fin de la première année, elle avait vendu plus de 3000 exemplaires. Les 500 restants s'écouleront au cours de l'année suivante.
0: Anna se révèle une véritable femme d'affaires.
1: Ah, dans le même temps, le prince Merchetsky offre à l'écrivain une place de rédacteur en chef dans son journal Citoyen, avec un traitement de 3000 roubles par an. Il allait pouvoir disposer d'une chronique importante dans un hebdomadaire connu.
0: Mais ce travail n'allait-il pas être contraignant pour notre écrivain ?
1: Au bout de quelques mois, il fera ce constat. Il résilie ses fonctions de rédacteur en chef. Il loue dans le même temps une petite maison de campagne à Staria Russa, bourgade du gouvernement de Nogorov qu'il connaissait pour y avoir passé l'été en 1872.
0: Une nouvelle vie s'organise pour le couple.
1: Comme d'habitude, Dostoïevski écrit à nuit. Il se couche à 5 heures et se lève à 11. Il appelle alors ses enfants qui retrouvent leur père. Après le repas de midi, il s'enferme dans son bureau avec Anna. Il lui dicte, comme au temps du joueur, son travail nocturne.
0: Ce quotidien semble devenir serein et propice à la création au milieu d'une vie familiale.
1: Certes, mais le 16 mai 1878, son fils Alyosha, qui n'a que 3 ans, subit une violente crise d'épilepsie qui lui sera fatale. Ce nouveau malheur conforte Dostoïevski dans la notion de responsabilité. L'innocence devient un vain mot. Pour surmonter ce nouveau malheur, il se jette dans le brasier du travail. C'est un livre, son dernier, qui le sauvera.
0: Oui, les frères Karamazov.
1: C'est exact, ma chère Margot. Et cet ouvrage que l'écrivain considère comme son chef-d'œuvre le porte sur les épaules de la gloire. Au mois de mai 1880, la Société des Amis de la Littérature Russe envoie une invitation pour le prier de prononcer un discours à l'occasion de l'inauguration du monument consacré à Pouchkine. Alors, tout son passé défile devant ses yeux. Quel chemin parcouru! Il a tellement lutté, tellement souffert, et c'est maintenant, si proche de sa fin, qu'il trouve la joie immense d'être compris.
0: Il aura traversé l'enfer pour connaître enfin, un bref instant, l'amour d'un peuple.
1: Il s'éteindra le 28 janvier 1881 à 8h36 du soir. Le matin, il avait dit à Anna « Je mourrai aujourd'hui ». Son épouse fondit en larmes. Il ajouta « Pauvre chérie, avec quel souci je te laisse, comme il sera difficile de vivre ».
0: Ce n'est qu'en rentrant dans la chambre où reposait son corps que je me rappelais qu'il n'était plus de ce monde et je me mis à pleurer amèrement.
1: La mort de Dostoïevski avait éveillé l'engouement du public pour les frères Karamazov, dont la dernière partie ne sera jamais écrite. C'est alors qu'Anna décide de publier elle-même les œuvres complètes de son mari. Désormais, elle ne devait plus vivre que pour organiser la gloire posthume de Fédor. Elle protégea Dostoïevski dans la mort comme elle l'avait protégé au cours de ses dernières années. Elle tentera de lui préparer une immortalité paisible, comme elle avait fait rempart face à tous les créanciers.
0: Je n'aurais jamais imaginé qu'une telle femme se cachait dans l'ombre de cette jeune scénographe d'à peine 20 ans.
1: Après avoir réussi le lancement des œuvres de Dostoïevski, Anna fut ruinée par la révolution de 1917. Elle se réfugia en Crimée. Désespérée, démunie, elle mourut le 9 juin 1918. Son fils Fédor décédera à Moscou en 1921. Sa fille Aimée, auteur d'une biographie consacrée à son père, disparu en 1926.
0: Comment pourrions-nous conclure cette émission autrement qu'en vous invitant, chers auditeurs, à découvrir ou à relire les œuvres de ce géant du roman russe ?
1: Où dans chaque mot et presque dans chaque phrase, vous sentirez, chers auditeurs, battre le cœur de l'émotion. Jamais écriture ne fut aussi vivante, aussi brûlante. En attendant la prochaine émission qui sera consacrée à la comtesse de Ségur.
0: Carpe diem.
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4: Trouver un accès. 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

0: cours du temps, il y a pour apporter notre avis et des modifications, peut-être. Mais tout de même, je te propose un siège. Je donne des chaises, sièges, pour rester à l'écart pour l'instant. Ne pas y voir un esprit particulièrement mal tourné. Pour mon compte, pour ma part, j'éviterai de me balancer et de m'appuyer au mur. Au mur.
1: Pour l'instant.
0: La bicyclette, j'y arrive. Mais les objets plus grands que la graffeuse m'inquiètent un peu.

Couper le gâteau lorsque nous sommes plusieurs. Compter à mesure. Trouver un accès. Mettre à niveau. Donner le change. Mentionner. Aborder la hauteur de terre. La hauteur de terre. Du volume. Du profil. De la pente. Du débit. Soutenir quelque chose à propos du lit. Du lit. De l'intérêt du débarras dans la pièce, de l'intérêt dans la pièce, etc., etc. Conclure pour une visite très bientôt. Et je n'y suis pour pas grand-chose. Nous bénéficions d'un plan très coloré des lignes de transport quotidien et collectif. Les heures de va-et-vient, les combinaisons, les échanges éventuels. Aussi, d'une certaine manière, la longueur du sol est évaluée. Alors se déploie tel un ensemble de sentiments, comme l'embarras à certains moments, une marche nocturne pour acheter des savons, des remous, du fragile, avoir moins froid. En outre, les instructions, pour ainsi dire, n'existent pas. Nous allons simplement plus vite. Les installations sont comme les nôtres. Un sentiment. Nous ne rencontrons aucune difficulté. Ou bien, voilà. Nous sommes ceux qui surmontent, simplement ceux qui dépassent bien, franchissent. Et quel que soit le nombre de lignes, le nombre de paquets, de citernes, nous sommes loin de rester en place à attendre les coupons. Je l'ai déjà dit.

a, par exemple, une académie d'apprentissage, laquelle arrive bien préparée en quatre implantations, quatre groupes de bâtiments, répartis bien à peu près dans nos terrains, nos arrondissements. On mettra au point des formules, avec deux lignes de calibrage, ou bien un emplacement réservé pour se pencher. Aussi bien au dedans qu'au dehors. Stationnement, long ou pas, offre d'échange, séjour, nouveau compteur, pas nouveau compteur. Des questions aérées, le temps d'aller installer, comment utiliser.

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Il y a un peu de temps.

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vit encore une famille de l'hiver 1880. Il est seul avec sa vieille mère, sa femme et ses trois jeunes enfants. Quelques phoques sont servis de civière, un peu de viande séchée, une autre pile rance et de cresson, deux estomacs de phoques pleins de sang, les trois chiens, tous les vêtements sont perdus. Yeah.

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0: 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Bonjour mes vadrouilleuses et vadrouilleurs, bienvenue dans votre nouvelle émission Vadrouille en Val de Sioule. Chez nous, on aime et on expose les artistes. Une fois n'est pas coutume, ce ne sont pas deux mais trois lieux à découvrir où nous allons aujourd'hui. À Chantelle tout d'abord, Elisabeth Dupuis nous présente la galerie de l'Oscambre et le parcours artistique à faire dans le village. Direction ensuite Belle-Nave, où Stéphanie Brucessé nous accueille à la Maison du Tourisme et nous parle de la saison des arts. Pour le coup de cœur, je vous emmène à une nouvelle adresse, la galerie du Sophora à Charroux. Sophie Clabec et Marc Monnier, le couple d'artistes, nous font visiter leur toute nouvelle galerie inaugurée il y a quelques semaines à peine. Trois galeries d'art et un même amour de l'art qui va vous épater. C'est maintenant avec Vadrouille en Val de Sioule. Je me trouve aujourd'hui à Chantelle, plus précisément à la galerie de l'Oscambre, juste à côté de la poste, en compagnie d'Elisabeth Dupuis, qui est membre de l'association. Bonjour Elisabeth.
1: Bonjour à tous.
0: Merci de me recevoir aujourd'hui à la galerie. Alors Elisabeth, avant de parler du vif du sujet des expositions que vous proposez ici, est-ce que vous pouvez vous présenter en quelques mots pour nos auditeurs ? Qui êtes-vous ?
1: Je fais partie de l'association donc de la Galerie de l'Oscambre, qui organise des expositions mélangées peinture, photo et artisanat, dans le but d'attirer d'un public assez varié. On est 6 ou 7 membres de l'association à choisir des artistes, certains plus portés sur purement l'art et d'autres qui sont artisanes elles-mêmes et qui ont l'habitude de fréquenter les marchés, par exemple les marchés d'art, d'artisanat. Voilà.
0: Et depuis combien de temps est-ce que la galerie existe ?
1: Alors là, sous cette forme, ça fait 3 ans. Avant, on avait déjà un lieu d'exposition à côté où était installé maintenant le libraire de livres anciens. Donc depuis 3 ans, on a investi ce lieu qui est plus vaste, qui comporte aussi un grand atelier à l'arrière qui nous permet d'exposer éventuellement des grosses pièces.
0: Comment ça se passe pour le choix des artistes et des pièces exposées ? Est-ce qu'il faut que les artistes vous contactent ? Est-ce que c'est vous qui prospectez ? Comment ça marche ?
1: Alors, un peu des deux, mais c'est beaucoup de la prospection. Donc, on a comme corvée d'écumer les salons, expositions, et beaucoup par contact, par relation.

0: Voilà, certains qui nous recommandent d'autres artistes.
1: Mais c'est le bouche à oreille aussi.
0: Beaucoup de bouche à oreille aussi, oui. Et puis quelques-uns qui nous contactent directement. Sachant qu'on a, comme on a d'autres lieux d'exposition sur Chantelle, on se répartit un petit peu en fonction de notre spécificité à chacun, les artistes qu'on contacte ou qui nous contactent.
1: Et alors, dans la saison, vous avez une programmation qui est quand même très riche, puisque là, jusqu'à la fin de l'année, on va pas tout le temps voir la même chose. Ça va être varié.
0: Alors, on change tous les mois. Tous les mois, on a une nouvelle exposition, donc avec en moyenne 4 ou 5 artistes. Et ça, sur la saison du mois de mai à fin septembre. Et après, un petit répit, et fin novembre, le dernier week-end de novembre en général, on fait, entre guillemets, un marché d'artistes et d'artisans, c'est-à-dire on expose que des professionnels créateurs. Il n'y a aucune revente, et on fait ça sur un week-end, donc en plus en fin d'année.
1: Le programme de cette saison, est-ce que vous pouvez nous le détailler, Elisabeth? Qu'est-ce qu'on va pouvoir voir ici à la Galerie de l'Oscambre? Donc on a déjà eu l'exposition du mois de mai, mais après, à partir de juin et pour le reste de l'été, qui vient exposer?
0: Alors, au mois de juin, on a une artiste qui fait de la peinture à l'huile et des pastels, Françoise Etienne, qui est, pour la petite histoire, aussi notre graphiste. Sébastien Bourreau, qui fait, lui, des objets à partir de structures métalliques. Son activité principale, il est soudeur de profession, donc. Et il fait des objets assez un peu fantastiques. Voilà. Marie-Pierre Fora, qui est photographe, alors qui a un thème sur des photos prises en gros plan sur la nature, en général des arbres, des troncs d'arbres, et d'où elle dégage des formes. Les éditions Musimo, donc, qui, donc la personne édite des petits recueils de poésie sur des petits livrets illustrés. Et Camille et Marie Lambersin, qui sont plus artisanes, qui fait Camille de la céramique et Marie des objets en bois, en bois découpé.
1: Est-ce que tous ces artistes se connaissent avant d'exposer chez vous ou ça leur permet aussi de se rencontrer?
0: C'est aussi souvent des rencontres, hein, parce que là ici, on a beaucoup d'artistes qui se connaissent plus ou moins, qui ont un fil rouge, si vous voulez, mais après, voilà, ça permet des rencontres aussi. C'est ce qu'on essaye de faire aussi, c'est que les artistes viennent faire des permanences au moins deux ou trois fois dans le mois pour rencontrer soit les autres artistes, soit aussi le public qui aime énormément rencontrer les artistes.
1: Qui a toujours plein de questions à leur poser.
0: Voilà, c'est ça, sur leur travail, voilà, exactement.
1: Et alors, si on poursuit la programmation, donc après, alors, pour juillet-août.
0: Alors, juillet, donc on a une personne qui fait de la broderie d'art et qui anime beaucoup d'ateliers, Sylvie Chapuis, qui est photographe, donc je pense qu'on va exposer essentiellement des photos sur la nature, Nicole Gacon, qui fait du raku, et Sanson Cuir, donc c'est quelqu'un qui fait du cuir, mais beaucoup avec d'inclusion d'autres matières aussi. Et après, le mois d'août, on a Roger Charras, qui est peintre, donc qui est sur Vichy, qui fait essentiellement de la peinture abstraite. Michael Bournier, qui fait de la peinture, mais qui travaille aussi beaucoup avec des enfants en situation de handicap. Annie Bourdier, donc, qui fait du textile, des créations textiles. Dominique Blanchard, qui est notre potière locale. Et dans l'atelier, tout au fond, on a un grand espace. Donc la librairie voisine du Livre à Venir va exposer des affiches anciennes, des affiches essentiellement sur l'art, voilà, et la littérature.
1: Donc ça, c'est pour le mois d'août. Mais c'est pas fini. En septembre, il y a encore un beau programme.
0: En septembre, on a Nicolas Hirtz, qui fait essentiellement du dessin, qui fait du dessin très très fouillé en s'inspirant par exemple des dessins de Gustave Doré ou d'architecte de la Renaissance. René Sauzède, qui fait une peinture vraiment décorative. Et alors après, on a deux personnes qui travaillent le bois, qui sont un peu complémentaires parce qu'ils font des choses très différentes. Il y a Timmy Willy qui fait de la sculpture sur bois et la Belle Époque, lui qui fait des objets avec des inclusions de résine. On a Lucie Kern comme céramiste qui va sans doute nous proposer aussi des grosses pièces pour faire vraiment une exposition.
1: Une belle programmation, beaucoup d'éclectisme. En fait, on se rend compte qu'il y a des styles et des talents très différents dans ce que vous proposez.
0: C'est le but, hein, pour attirer le public, effectivement, de proposer des choses très différentes et qu'il y ait à chaque fois un petit peu un effet de surprise.
1: Comment ça se passe? Est-ce que vous pouvez nous redonner, Elisabeth, l'adresse de la galerie, les horaires d'ouverture? Est-ce qu'il y a un numéro de téléphone où on peut vous joindre pour avoir plus de renseignements? C'est entrée libre déjà pour la galerie?
0: Alors, c'est entrée libre. Donc, le fonctionnement, c'est pour les artistes, on leur demande 30 euros de cotisation, de participation. On leur demande s'ils peuvent assurer quelques permanences. En général, on est toujours là pour les accompagner. Et puis, alors, les heures d'ouverture, nous, c'est jeudi, vendredi, samedi et dimanche, de 15h à 18h30.
1: Donc, on vous trouve juste à côté de la poste à Chantelle. C'est hyper facile, on peut se garer facilement.
0: Oui, il n'y a guère de problème de stationnement, sauf quand on a vraiment une grosse affluence. Voilà, donc c'est juste à côté de la poste, c'est facile à trouver, juste au-dessus du restaurant du millésime. Donc, on a la librairie aussi qui est juste à côté.
1: Est-ce que vous diriez que Chantelle est un village d'artistes?
0: Oui, de plus en plus. Ça fait un effet, je pense, un peu boule de neige. On a commencé il y a 13 ans, à peu près, 13-14 ans, avec des expositions à la mairie. Quelques artistes qui se sont regroupés, une personne qui venait de l'extérieur, qui avait l'habitude d'organiser des expositions sur la région parisienne, et donc il y avait des contacts. On a lancé ces expositions, la mairie nous a mis un local dans la mairie à disposition. Petit à petit, voilà, ça s'est développé, ça s'est connu. Et nous, ici, donc c'est une maison de famille. Donc, ma sœur étant graphiste et peintre, elle s'est lancée aussi à exposer un petit peu. Il y a déjà peut-être bien une dizaine d'années. Finalement, on a concrétisé ça par une association sur ce lieu ici spécifique. Voilà.
1: À la mairie de Chantelle, il y a aussi toutes les saisons une programmation d'exposition. Donc, c'est ouvert tous les jours, sauf le lundi, de 15h à 18h30. Et par exemple, on aura au mois de juin Alain Bourgeon qui fait de la sculpture, en juillet Nathalie Roure qui est peintre surréaliste, au mois d'août Koru Tsusawa, j'espère que je prononce bien, qui fait de la peinture, et en septembre Anne Fage qui est tapissière basse-lisse et Evelyne Colleur-Bouvray qui fait du tournage sur bois. Donc là c'est pareil, c'est plein d'œuvres d'art et de créations à découvrir, mais pas seulement, puisqu'il existe un parcours artistique à faire à Chantelle. Alors c'est un petit circuit qui vous emmène où?
0: Qui nous emmène un petit peu à travers tout le bourg de Chantelle, qui n'est pas très étendu, donc c'est facile à faire de différents lieux d'exposition. On est parti donc de la salle de la mairie. Juste à côté, on a Art House, qui est l'atelier de Richard Dubienic, qui lui est photographe et peintre. Donc notre galerie ici, en passant par la librairie donc du Livre à venir, donc qui est essentiellement du livre ancien, spécialisé en poésie et livres d'art. Donc après notre galerie, on peut déambuler dans le jardin partagé, qui est la place au-dessus de la poste, là qui est un endroit agréable où se promener. Et dans le haut du bourg, on a un café associatif qui organise aussi des expositions, qui a une salle dédiée à ça. On a noté aussi Taille 2,5, c'est une personne qui fait un peu de confection, mais qui fait beaucoup de créations textiles aussi. Le reste, c'est plus à visiter. On a l'abbaye, qui attire beaucoup de public. En dessous de l'abbaye, on a un petit local qu'on a un petit peu investi aussi, où de temps en temps, alors il y a déjà beaucoup de panneaux qui indiquent des renseignements sur la rivière, le fonctionnement des anciens moulins, et puis des expositions ponctuelles. On peut passer par et voir la statue Anne de Beaujeu qui a été faite par des artisans ébénistes de la région. Et voilà, et un peu plus loin, on a l'atelier de la potière.
1: Dominique Blanchard, dont on a parlé tout à l'heure.
0: Vers la maison de retraite, voilà.
1: Donc Elisabeth, il y a un petit document qu'on peut se procurer pour découvrir justement ce parcours.
0: Oui, on a fait un petit parcours artistique donc qui indique tous les lieux où il y a quelque chose à voir, exposition ou travail artisanal à Chantelle. J'en profite aussi pour remercier la mairie qui nous soutient énormément dans toutes nos actions, même s'ils sont pas partie prenante dans les expositions directement. Ils sont d'un grand soutien.
1: Vous pouvez trouver aussi, je suppose, à la mairie, ce fameux parcours artistique et dans tous les autres lieux concernés.
0: Voilà, c'est ça. On le diffuse localement dans tous les lieux qui sont partie prenante du parcours. Cette idée de parcours artistique est née justement de la collaboration entre tout le monde, parce que le but, c'est ça, c'est qu'on soit solidaires les uns des autres. Ça nous est arrivé plusieurs fois de faire des expositions du même artiste en différents lieux, par exemple. Voilà, de faire des thèmes communs ou autres, voilà, pour que tout le monde se complète sans se faire concurrence.
1: Puis l'avantage, c'est que ça permet de passer une journée sympa comme ça à Chantelle. On sait qu'on aura plein de choses à voir. On peut manger au restaurant Le Millésime ou pique-niquer justement sur la table de pique-nique du jardin partagé. Aller faire ensuite une petite randonnée dans les gorges de la Boule. Et voilà, on aura passé une super journée.
0: Exactement. On n'a pas de quoi s'ennuyer à Chantelle.
1: Pour finir, Elisabeth, est-ce que vous pouvez juste nous redonner le numéro de téléphone de la galerie de Loscambre ? Est-ce qu'on peut vous suivre aussi sur les réseaux sociaux ou pas ?
0: Donc l'adresse est 41 place de Loscambre. Le téléphone 06 82 18 79 38 et l'adresse mail galeriedeloscambre@gmail.com. Les expositions sont généralement publiées sur Instagram ou Facebook. Voilà, on met un aperçu de chaque exposition.
1: Merci beaucoup Elisabeth pour toute cette présentation de la galerie, de son fonctionnement, des artistes et surtout de toute la palette artistique qui existe à Chantelle, un village vraiment d'artistes et de créateurs à découvrir. Merci beaucoup Elisabeth. Et alors je vous laisse pour la prochaine installation d'exposition.
0: Merci à vous de diffuser nos activités diverses et variées. Merci.
1: Je suis maintenant à Bellenave, plus précisément à la Maison du Tourisme qui se trouve dans la grande rue, juste en face de la mairie, en compagnie de Stéphanie Brussessé. Bonjour Stéphanie.
2: Bonjour Delphine.
1: Avant de parler des expositions que vous proposez ici à la Maison du Tourisme, est-ce que vous pouvez vous présenter pour nos auditeurs ? Qui êtes-vous et quelles sont vos missions ?
2: Oui, alors je travaille à la Maison du Tourisme toute l'année. Donc je m'occupe principalement de l'accueil du public. Je suis là pour vous donner tout un tas d'idées sur des activités à faire sur notre territoire.
1: Vous avez la chance ici à la Maison du Tourisme à Bellenave d'avoir une très belle salle qui est consacrée à des expositions temporaires, donc que vous renouvelez régulièrement et à chaque saison.
2: Oui, donc ça c'est une autre casquette concernant mes missions. Donc je m'occupe de la programmation de la saison des arts. Donc on a une très belle salle d'expo qui est juxtaposée au bureau de la Maison du Tourisme. C'est une salle d'environ 40 mètres carrés où on accueille chaque mois un artiste, et ce d'avril jusqu'à fin septembre.
1: Comment vous sélectionnez les artistes ? Comment ça se passe ?
2: Alors on a réuni 5 ou 6 Bellenavois, ou pas que d'ailleurs, des personnes qui habitent à Bellenave ou autour de Bellenave, qui sont sensibles à l'art. On les a réunis pour créer une commission, la commission des expos, et ensemble on va choisir les artistes qui viennent exposer à Bellenave. Moi l'année précédente je fais du repérage, je vais voir d'autres expos dans d'autres villages. Il y a aussi du bouche à oreille, hein, des artistes qui sont venus et qui me disent « Ah tiens, je connais un tel, tu devrais aller voir son travail, ça va te plaire ». Donc bouche à oreille, expo à droite à gauche, je fais une liste, j'essaye d'en sélectionner une dizaine, une douzaine, et puis ensuite je les présente à la commission. Et à plusieurs, on sélectionne, on choisit ensemble nos coups de cœur.
1: Est-ce qu'on peut, en tant qu'artiste, vous solliciter, vous proposer notre candidature ?
2: Vous pouvez, donc sur la saison des arts, on travaille principalement avec des artistes professionnels, donc il ne faut pas hésiter à nous contacter, à venir voir notre salle, à venir présenter votre travail.
1: Et puis oui, si on a un book, si on a d'autres œuvres sur les réseaux sociaux, il ne faut pas hésiter à vous le faire passer aussi pour que vous puissiez faire un peu de veille et puis voir si ça correspond aussi à vos critères de sélection.
2: Voilà, tout à fait. Moi, j'aurais besoin de supports numériques, d'images, de photos pour pouvoir mieux les présenter ensuite lors de cette réunion de la commission qui se déroule en général début décembre pour les expos de l'année suivante.
1: Et donc, cette saison 2026, donc, qui est déjà bien commencée, mais donc on a encore 4 artistes à découvrir pour cette année. Alors, notamment au mois de juin, une dame qui s'appelle Aurore Joly. Donc, est-ce que vous pouvez nous la présenter, Stéphanie ?
2: Alors, Aurore Joly, c'est un contact. C'est un contact de Joris Poinceau, qui est un photographe nature qui est venu exposer en 2025, qui m'a dit « va voir le travail d'Aurore, c'est original ». Effectivement, ça change de ce qu'on a d'habitude. On n'a pas encore accueilli ce genre de dessin dans notre galerie. Donc, on est très, très content de pouvoir sortir de l'ordinaire. Et puis, on vise ce mois-ci un public jeune. Aurore Jolie, elle fait de l'illustration à l'encre de Chine et au fusain. Elle joue à capter les émotions à travers le dessin. Elle fera aussi des dessins de style manga, jeunesse. On va retrouver dans ses dessins une certaine magie, une certaine sensibilité. Oui, c'est quelque chose que vous devez absolument venir voir.
1: Pour le mois de juillet, on change d'univers.
2: Alors, au mois de juillet, on aura Claude Moreau. Claude Moreau, il est artiste peintre. Sur ses peintures, à la fin, il ajoute des collages pour rajouter un petit peu de lumière. Et alors, ces toiles représentent principalement des amoncellements de roches, des cubes de pierre, des fragments de falaises. Il représente vraiment c'est un chaos minéral. Ou dans lesquels il rajoute de la lumière. Mais c'est vraiment son truc, c'est le minéral. Il peint le minéral sur des formats assez grands. Moi, j'aime beaucoup.
1: Petit coup de cœur, parfait. Ensuite, au mois d'août, alors là, on est encore dans une nouvelle création, puisqu'on a des luminaires en papier par Valérie Valla.
2: Alors, Valérie Valla, on l'a repérée dans une boutique où elle exposait à Rion. Donc elle travaille le papier. Elle fait des luminaires avec du papier, des personnages qui sont éclairés par ces petites lampes. C'est plein de poésie, plein de douceur. C'est absolument charmant.
1: Et on a l'impression que ces luminaires racontent des petites histoires.
2: Oui, il y a un peu de ça, c'est vrai. Ça a un côté illustration, livre d'illustration, illustration jeunesse, oui, tout à fait.
1: En trois dimensions, puisqu'on tourne autour de la lampe. On a vraiment, là, pour le coup, un objet en relief.
2: Voilà, vous pouvez repartir avec et vous aurez quelque chose d'utile. Ça pouvait faire une lampe d'ambiance ou une lampe à mettre sur une table de chevet.
1: Et alors ensuite, au mois de septembre, donc là, on est plus sur du portrait avec Stéphanie Goyer.
2: Stéphanie Goyer, on l'a représentée chez nos amis à la galerie de l'Oscambre à Chantelle, où elle a exposé en 2025 également. Alors Stéphanie, elle chine, elle fait les brocantes et elle va aller trouver des vieilles cartes, des tapisseries, des tissus, et elle va venir dessiner sur ces supports. Elle a un très très beau coup de crayon. Et l'utilisation du support donne un rendu tout à fait atypique.
1: Et donc principalement, quand même, dans vos expositions, on trouve des peintures, des illustrations, de la photo. Est-ce que vous avez de temps en temps des sculpteurs qui viennent ?
2: Oui, mais il y en a un qu'on avait repéré, mais qui malheureusement n'a pas pu venir cette année, mais que nous prévoyons très certainement pour 2027.
1: Alors on a hâte de voir aussi la programmation pour l'année prochaine, puisque donc tout est renouvelé tous les mois et tous les ans. Et alors Stéphanie, on ne l'a pas précisé, mais bien sûr l'entrée pour visiter la salle d'exposition de la Maison du Tourisme à Bellenave est gratuite, hein, il suffit de pousser la porte de la Maison du Tourisme.
2: Tout à fait, donc entrée libre, vous venez faire un tour à la salle d'expo et puis on en profitera pour vous parler du territoire où vous aurez accès à toute la document touristique du Val de Sioule.
1: Si on a un coup de cœur pendant l'expo, on peut acheter ce qui est exposé.
2: Oui, vous pouvez acheter tout ce qui est exposé. Alors si vous habitez pas très loin, l'idéal c'est de réserver l'œuvre le temps que l'expo se termine. On vous la met de côté et puis dès que l'artiste vient pour le décrochage, à ce moment-là, vous pourrez récupérer votre œuvre.
1: Et si on est de passage, on peut l'emmener avec soi et puis l'artiste ramène autre chose, c'est possible ça ?
2: C'est tout à fait ça. Si vous habitez loin ou c'est de la famille à vous qui a pas prévu de revenir, que c'est encombrant, oui, on s'arrange pour que vous puissiez repartir avec. J'appelle l'artiste au secours, ramène-moi quelque chose d'autre et on remplacera le trou.
1: Est-ce que vous pouvez nous rappeler, Stéphanie, l'adresse exacte, les coordonnées et surtout les horaires d'ouverture pour que nos auditeurs puissent venir découvrir toutes les expos proposées? C'est la saison des arts 2026 à la Maison du Tourisme à Bellenave.
2: Oui, donc la Maison du Tourisme se situe aux 8 grandes rues à Bellenave. Donc c'est la rue principale où vous allez trouver la majorité des commerces. Et nous sommes ouverts donc du mardi au vendredi de 9h à midi et de 14h à 17h, ainsi que le samedi matin de 9h30 à 12h30.
1: Merci beaucoup Stéphanie pour toutes ces informations. Est-ce qu'il y a quelque chose à ajouter sur les expositions ou sur le point infotourisme?
2: Donc à l'issue de la saison des arts, au mois d'octobre, cette année, on va proposer une exposition Lego en partenariat avec le conseil municipal des enfants.
1: Donc rendez-vous au mois d'octobre dans la salle d'expo de la Maison du Tourisme à Bellenave. C'est parfait, merci beaucoup et puis alors belles expositions pour cet été.
2: Merci, merci Delphine.
1: Alors chers amateurs d'art, n'attendez plus pour programmer votre prochaine sortie à Chantel et à Bellenave. Les œuvres des artistes n'attendent que vous. C'est l'heure du coup de cœur. Découverte d'un tout nouvel espace d'exposition, la Galerie du Sophora à Charroux. Sophie Clabec et Marc Monnier nous exposent leur création.
3: Bonjour Delphine.
1: Sophie, avant de parler de la galerie, est-ce que déjà vous pouvez nous parler de vous? Qui êtes-vous? D'où venez-vous? Comment êtes-vous arrivée ici à Charroux?
3: Je suis installée en Auvergne depuis 25 ans. Le coup de cœur pour l'Auvergne, c'était déjà mon lieu de destination quand j'étais enfant, donc ça me semblait naturel d'y revenir. Donc j'ai repris au départ, il y a 25 ans, mon activité de styliste maille à domicile. Ensuite, j'ai ouvert plusieurs magasins. J'ai organisé des expositions d'art textile à la Bourboule pendant 5 ans. Et les 10 années suivantes, j'ai eu un métier, disons, plus alimentaire en tant que commerçante à Vichy. Et l'heure de la retraite étant venue, je me suis dit que c'était le bon moment pour retourner à tout ce que j'aime, donc tout ce qui est artistique, ce qui est artisanal, ce qui est créatif.
1: Donc le coup de cœur pour Charroux et se dire on ouvre cette galerie.
3: Voilà, le coup de cœur pour Charroux parce que c'est un village très accueillant où il fait bon vivre. Donc une qualité de vie idéale pour des retraités comme nous. Et puis aussi le fait que la maison qui nous a plu, que nous avons acheté, disposait d'un local indépendant en très mauvais état, que nous n'avions pas envie d'utiliser comme hébergement touristique. Donc on s'est dit, pourquoi pas faire une galerie pour exposer ce que nous faisons tous les deux, donc de la peinture et de la sculpture métal, mais aussi pour permettre à d'autres artistes et artisans d'exposer leurs créations. Des artistes débutants qui ont du talent, des artistes plus expérimentés, en fait un peu pour tout le monde. Ici, il y a quand même 20 mètres de linéaire dans une pièce, 15 mètres de linéaire dans l'autre. Donc un artiste peut vraiment montrer ce qu'il sait faire, parce qu'il a de la place pour montrer tout son savoir-faire et son art.
1: Alors venez présenter votre talent, que ce soit sculpture, peinture, créations diverses et variées. Venez présenter vos créations à Sophie et Marc et pourquoi pas exposer dans cette toute nouvelle galerie, la galerie du Sophora.
3: Ouvert à l'artisanat d'art, ça peut être un créateur de couteaux, un créateur d'objets sculptés en bois ou autre, peu importe, l'image de tout ce qu'il y a dans Charroux.
1: Puisque le but du jeu, c'est que ce soit une galerie qui soit ouverte à d'autres artistes. Donc comment ça se passe? Il faut qu'ils vous contactent, ils vous envoient un petit peu leur book, des photos de ce qu'ils proposent. Comment vous voulez faire?
3: Oui, tout à fait. Il faut qu'ils nous envoient des photos de ce qu'ils font, éventuellement leur site internet, leur page Facebook. Évidemment, il y aura une sélection, parce qu'on ne peut pas accueillir tout le monde. Il faut que l'exposition soit cohérente. Donc, quel que soit le style, tous les styles sont les bienvenus s'ils sont d'une bonne qualité artistique.
1: Alors, le style, parlons maintenant du vôtre, puisque pour l'instant, ce sont vos œuvres, vos créations qui sont exposées, Sophie. Alors, est-ce que vous pouvez me faire une présentation assez rapide de votre créativité et vos œuvres?
3: J'ai repris la peinture 30 ans plus tard. J'avais fait des essais quand j'avais 20 ans. Ils n'étaient pas très concluants. Je trouvais que c'était très plat. Ça m'avait un peu découragée. Mais en visitant les réseaux sociaux, en allant voir des sites d'artistes étrangers, j'ai trouvé d'autres méthodes, un autre abord de l'expression artistique avec la peinture qui m'a plus parlé. Et je me suis dit, après tout, lance-toi, tu crains rien. Dans le pire des cas, tu gâches une toile et un tube de peinture, donc c'est pas grave. Mais faut vraiment laisser aller sa créativité et faire ce qu'on a envie, juste basé sur l'émotion.
1: Vous avez osé, tout simplement.
3: Tout simplement, oui. Oser jeter des couleurs sur la toile, voir ce que ça donne, et après acquérir la technique qui permet d'affiner ce que l'on veut vraiment dessiner ou laisser venir en fonction de l'émotion qu'on ressent.
1: Ce sont des toiles qui sont très colorées, avec des formes très florales, très naturelles. Il y a de la géométrie aussi. Alors, est-ce que c'est la nature qui vous inspire aussi ?
3: Oui, bien sûr, les formes de la nature, tout à fait. Florales, les feuilles, enfin, tout ce qui est naturel. Les volcans aussi, puisque j'ai deux toiles qui représentent un petit peu la chaîne des puits. Et beaucoup de couleurs, parce que c'est ce qui me parle. Et ce qui est important, ça donne de la vitalité, de la gaieté, de la joie, et on en a besoin.
1: Et alors, quelle technique vous avez utilisée ?
3: Alors, la technique principale que j'ai utilisée d'ailleurs pour toutes mes toiles, c'est d'abord de l'acrylique pour meubler le fond, entre guillemets. Et après, je redessine avec du pastel à l'huile. Donc, le pastel à l'huile permet d'obtenir une transparence et au fur et à mesure des couches, donne le relief, tout simplement. Et est très facile à utiliser pour quelqu'un qui, comme moi, ne sait pas vraiment maîtriser la technique pure et simple de la peinture. Et j'étais beaucoup inspirée par les œuvres de Georgia O'Keeffe, en fait, qui est une artiste américaine des années 30, qui peignait beaucoup des courbes et des volumes comme ça, et souvent des fleurs aussi. Et je fais aussi des objets, des tables notamment, avec pareil, de l'acrylique, du collage et des objets de décoration. Collage, de l'acrylique et en fait ce qu'on appelle le mix média, c'est-à-dire en mélangeant un tas de choses.
1: Votre mari, monsieur Marc Monnier, bonjour Marc. Alors vous étiez occupé avec une cliente, donc c'est bien, c'est qu'il y a déjà des visiteurs qui passent vous voir ici à la galerie. Donc vous, Marc, votre point fort, c'est la sculpture.
4: Voilà, la sculpture fer, métal du moins, métal et adjonction d'autres choses. Mais je suis pas fermé. Je peux très bien un jour partir sur autre chose, sur de la pierre, je ne sais pas, mais je suis très ouvert.
1: Voilà. À voir, en fonction des envies, des inspirations.
4: Tout à fait, en fonction des envies, je me laisse l'ouverture à tous les domaines.
1: Comment êtes-vous venu, Marc, à la sculpture ?
4: Ah, c'est de la faute à mon épouse.
1: Qu'est-ce qu'elle a fait ?
4: Et de la faute, évidemment. Elle m'a dit que je pouvais faire quelque chose, que j'avais l'âme artistique, peut-être. Bon, la peinture, c'était pas trop mon truc. Je me suis plus senti à venir dans le métal, alors que je n'ai aucune connaissance là-dedans. Je me suis mis à souder, sans savoir souder, à sculpter, sans savoir sculpter, entièrement autonome, entièrement autodidacte, quoi.
1: Parce qu'on a de très belles pièces qui sont présentées ici. Alors, il y a deux salles dans la galerie, donc on passe de l'une à l'autre, vous m'expliquiez tout à l'heure, soit par le petit escalier interne, soit par le petit jardin, puisqu'il y a un accès aussi pour les personnes à mobilité réduite, par l'arrière, en fait, de la galerie. Et alors oui, on découvre dans la seconde pièce à la fois les tableaux de Sophie et donc les sculptures aussi que vous proposez, Marc. Alors, notamment...
4: Écrou rondelle, sur ce tête de cheval, il y a 1600 pièces, version ancienne. La version moderne, récente, je dirais, c'est plutôt avec du fil et de la tôle, où je m'éclate un peu plus, peut-être encore.
1: Donc on a deux têtes de deux chevaux qui sont dans des styles complètement différents, tout métallique. Alors aussi, on a un coq, alors qui est très rigolo parce qu'il est fabriqué avec des fers à chevaux.
4: Des fers à chevaux de toute taille. Je pars vraiment au plus simple, les volumes sont donnés par mon inspiration. Une base avec quelques fers soudés, puis on assemble en donnant du volume.
1: Alors comment ça se passe ? Vous trouvez le fer à cheval, vous vous dites tiens avec ça je vais fabriquer telle sculpture.
4: C'est déjà de trouver des fers à chevaux, les trier par taille, et puis essayer de voir ce qu'on veut faire, sachant que moi ici je n'ai pas de forge, je ne forge pas, donc je vais couper le fer et je vais essayer de l'assembler pour donner des volumes avec le fer tel qu'il est.
1: Alors Sophie, est-ce que vous pouvez nous rappeler l'adresse et les coordonnées pour retrouver la galerie du Sophora ?
3: Alors la galerie du Sophora est située au 12 rue de la Marche, à Charroux, à l'angle de la rue des Bajots. Vous pouvez me contacter au 06 50 68 82 33 et vous avez toutes nos coordonnées sur notre fiche Google établissement aussi.
1: Donc, galerie du Sophora, tout simplement. S-O-P-H-O-R-A.
3: Comme l'arbre, du même nom.
1: Merci beaucoup, Sophie et Marc, de m'avoir reçu ici dans votre toute nouvelle galerie du Sophora à Charroux. Et puis, à très bientôt.
3: À très bientôt.
1: Vadrouille en Val de Sioule, c'est fini pour aujourd'hui. Comme toujours, pour plus d'infos sur nos sujets du jour, contactez votre office de tourisme du Val de Sioule et consultez le site internet www.valdesioule.com. On se retrouve très vite pour de nouvelles rencontres et activités en Val de Sioule. En attendant, mettez de l'art dans votre vie et surtout, restez connectés à Radio Coquelicot 99 FM. À bientôt mes vadrouilleuses et vadrouilleurs.
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0: Il y avait suffi d'une infime étincelle à l'échelle de l'univers pour que tout s'arrête en un instant. Alors nous ne sommes pas en train de parler d'apocalypse, néanmoins, off, c'est effectivement une façon d'éteindre la lumière. Le monde électricité va s'achever et que va-t-il se passer? C'est tout l'enjeu de cette histoire que vous allez découvrir ici à la Maison de la Presse de Ghana et dans notre chronique Livrez-vous avec vous, Mika. C'est signé Romain Renard, Olivier Tollet et Patrice Regla-Vizzavona. C'est aux éditions Daniel Majan et on sent que derrière cette histoire, il y en a beaucoup d'autres.
1: Oui, oui, oui, puisque ce n'est pas une seule et même histoire finalement, ce sont des chroniques, il y a 5 ou 6 personnages principaux liés au même événement, comme vous disiez dès le début, un événement solaire, magnétique, coupe l'électricité mondiale, et finalement on se retrouve donc non pas à l'âge des cavernes, quand même. Mais voilà, le but étant ciblé sur l'humain, comment l'homme va réagir face à ça. Voilà, c'est ça l'important, c'est suivre ces 5 personnages et voir comment chacun va réagir.
0: Par exemple, pour nous donner un petit peu envie, parmi ces réactions, est-ce qu'il y en a une qui vous a particulièrement marqué dans Off?
1: Il y en a plusieurs, deux complètement à l'opposé, je pense à ces 2 personnages principaux. Donc l'histoire se situe en Belgique et à ce moment-là, donc on est juste avant des élections, l'opposant politique de la première ministre en place, lui par exemple, va profiter de cet événement pour créer le chaos et l'anarchie tout simplement, pour renverser le gouvernement, essayer d'arriver à la tête du pays. Voilà, pardonnez-moi, mais quand on sait comment les gens peuvent être manipulés et manipulables dans ces moments-là, on peut comprendre la montée au pouvoir d'un extrême. À côté de ça, voilà, il y a aussi un homme qui va, lui, se dire « bon, bah, je vais reprendre dès le départ, voilà, trouver une ferme, jardiner ». Enfin, 2 visions complètement opposées de ce qui peut être un retour à la nature, si on peut dire.
0: Finalement, Off nous questionne aussi « qu'est-ce que nous ferions à ce moment-là » Vous avez trouvé la réponse, Mika?
1: Je n'ai pas forcément cherché la réponse, je verrai en temps voulu. Mais oui, effectivement, la diversité des personnages fait que chacun peut se reconnaître, chacun peut se dire « oui, effectivement, moi j'aurais fait comme ça ou pas ». Voilà, tout l'intérêt de lire jusqu'au bout ce volume qui fait, il me semble, 300 pages quand même.
0: Un volume en tout cas qui se lit facilement et où on va justement, on parle d'électricité, jouer entre la lumière et l'ombre, y compris dans les dessins.
1: Y compris dans les dessins, voilà, il y a toute une partie de l'histoire où le dessin va être très sombre, justement quand on va suivre ces personnages un petit peu anarchiques. D'un autre côté, l'homme dont je vous parlais tout à l'heure, son enfant naît le jour de cette coupure générale. Et cet enfant, on le voit très peu, mais à chaque fois il est dans la lumière, des lumières claires, voilà, comme si on veut symboliser que la vie continue malgré tout.
0: Off, un livre à lire d'urgence à la lumière d'une bougie ou d'une lampe électrique. Peu importe, pour l'instant, on a encore l'électricité. Et c'est signé Romain Renard, Olivier Tollet, Patrice Regla-Vizzavona. Et c'est aux éditions Daniel Majan. Et c'est donc à découvrir ici à la Maison de la Presse à Ghana. Merci beaucoup, Mika.

0: 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Après le bip, c'est à vous.
1: Oui, bonjour. 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

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Mesdames et messieurs, bonjour. Aujourd'hui, intéressons-nous à un animal dont les capacités de vol ont captivé bien des rêveurs depuis la nuit des temps. Gonfus pulcheus, le gonf joli ou gonf gentil. Membre de la famille des libellules au sens strict, le gonf gentil est un insecte qui passe difficilement inaperçu près des mares. Avec son corps élancé en forme de clou, ou gonfos en grec, et sa teinte jaune-verdâtre, l'animal peut atteindre 5 cm de longueur. Avec une taille aussi imposante, le gonf gentil, pour nous les humains, a tout du super prédateur pour les insectes volants des étangs et les bras morts où on le croise souvent. À l'état larvaire, le gonf s'impose déjà comme un redoutable chasseur aquatique, traquant aussi bien des larves de moustiques que des têtards ou des petits poissons. C'est d'ailleurs durant ce stade si particulier de la vie du gonf que ce dernier est le plus vulnérable aux influences humaines, notamment à la pollution des cours d'eau qui mettent en péril sa fragile métamorphose. Avec son vol vif et technique, le gonf gentil fait partie des insectes qui ont marqué l'histoire des inventions humaines, notamment à travers les observations appliquées de Léonard de Vinci sur les libellules. On s'en inspire encore en aéronautique pour perfectionner nos aéronefs sans jamais égaler le modèle d'origine qui pourtant, d'après son nom, ne vaudrait pas un clou. Pour protéger la beauté du monde vivant, il faut le connaître et le comprendre. 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
1: Bonjour à toutes et à tous et bonne fête aux Audrey et Etheldred. Au sommaire de cette Coquelicot quotidienne du mardi 23 juin. Ce mardi s'annonce donc comme la journée la plus chaude de la semaine et de nouvelles mesures ont été prises, notamment pour les moissons. Un journal qui sera d'ailleurs largement consacré à cet épisode de chaleur avec notamment un point avec les pompiers ainsi que sur la ville de Saint-Pourçain-sur-Sioule. On en reparle plus longuement dans ce journal.
2: Le journal Juliette Moyer.
1: Et c'est donc un nouveau record de chaleur établi du côté de Tortezé hier avec presque 43 degrés. Un mercure qui pourrait même être dépassé ce mardi selon Météo France qui place toujours l'Allier en rouge canicule et avec raison. Ce lundi, les pompiers sont intervenus sur plusieurs incendies, le département étant en niveau élevé, c'est-à-dire orange feu de forêt aujourd'hui et demain. D'ailleurs, une maison à chapeau s'est embrasée, son occupante heureusement était absente au moment des faits. Et puis à Creusier, le vieux au lieu dit Crépin, le feu a pris dans un atelier de maroquinerie en fin d'après-midi hier. Il est entièrement embrasé. Sur les lieux, il y avait 40 sapeurs-pompiers pour 15 engins de différents centres de l'Allier. Cette situation, vous vous en doutez, nécessite donc l'intervention d'une colonne de renfort extra-départemental et ce afin de renforcer le dispositif opérationnel sur le territoire. Colonne qui est arrivée hier soir et qui est donc en action aujourd'hui. Elle se compose de sapeurs-pompiers venus du SMIS, ce sont les sapeurs-pompiers du département du Rhône et de la métropole de Lyon, mais aussi du SDIS-01 dans l'Ain et des pompiers de Savoie, le SDIS-73, un soutien que vous nous détaillez, Léandro.
3: Au total, 66 sapeurs-pompiers et 24 engins vont soutenir les pompiers de l'Allier, ce qui représente 12 camions-citernes feux de forêt moyens, 55 véhicules légers hors route, 3 véhicules tout usage, un véhicule léger infirmier et 3 véhicules de transport de personnel. Un moyen aérien du type écureuil B3HBE, transporteur d'eau, est attendu sur zone cet après-midi. Sa capacité en eau est de 1000 litres. Il est prépositionné sur le site de l'héliport de Saint-Pourçain-sur-Sioule. Pour mémoire, du 15 au 21 juin, les pompiers ont réalisé 122 interventions pour des feux dont Chira-l'Église, Fruit et Baillet. Pour la seule journée de ce lundi, 99 sorties ont été effectuées. La plus grande prudence est donc conseillée.
1: Et les détachements seront donc positionnés sur Jaligny-sur-Bèbre, Le Monté, Le Maillet de Montagne, Gana, Montluçon, Saint-Bonnet-Troncé, Montmarot, Moulins, Bellenave et Saint-Pourçain-sur-Sioule. Du côté des travaux agricoles, les moissons, elles, ont débuté le 15 juin, une date de plus en plus précoce sur le secteur de la coopérative Val-Limagne, le précédent record étant le 18 juin. Pour comparaison, il y a 25 ans, les moissons débutaient début juillet. Alors, afin d'éviter de nouveaux risques d'incendie, dit dans les champs notamment, le préfet de l'Allier a pris une interdiction. Ainsi, de midi à 19h depuis hier, il est interdit de réaliser des moissons grandes cultures, la fauche, la fenaison, le pressage pour la paille et le foin et le débroussaillage mécanisé. Seule exception, la récolte du colza est autorisée. Et pour anticiper cette mesure, eh bien Val-Limagne justement ouvre ses sites dès 5h depuis ce matin jusqu'à 18h. Une chaleur qui a forcément des répercussions sur la qualité des récoltes. Thierry Bonnet est président de cette coopérative agricole.
4: Les orges sont quasiment finies de récolter et on a une perte de rendement conséquente. La dernière semaine du mois de mai a été fatidique hein, pour ces récoltes-là. Et là, ce sont donc les blés qui vont mûrir beaucoup trop vite. Donc, on va certainement perdre en qualité, en PS, en poids spécifique. Et c'est surtout aujourd'hui les récoltes d'automne, donc les tournesols, les maïs, qui subissent de plein fouet donc cette canicule. Et là, on se pose beaucoup, beaucoup, beaucoup de questions sur la récolte d'automne. Ça risque de brûler, ça fait que les plantes ne soient pas fécondées. Ce qui arrive aujourd'hui, c'est du jamais vu. Je viens de regarder ma station il y a quelques minutes. Voilà, c'est 39 sous-abri. 39 sous-abri à 22 juin. Voilà, c'est quand même très tôt. Pour avoir cette température-là.
1: La 39 à Paris sous Briaille et cette chaleur a aussi des conséquences sur la main-d'œuvre.
4: Nos intérimaires sont toujours à l'école, donc ils arrivent que la semaine prochaine aussi. pour la main-d'œuvre chez nous à Valivagne, ça pose quelques problèmes aussi cette semaine. Alors nous, c'est pour aider sur les silos, aider nos silotiers en fait à faire les prélèvements. Voilà, donc c'est des gens que l'on embauche, donc qui sont sur les sites.
1: Et quant aux silos, sont-ils dimensionnés pour résister à cette chaleur ?
4: Nous rentrons dans la connue. Donc effectivement, les chaleurs en haut des tours de manutention sont extrêmes. Donc les moteurs effectivement tournent dans des chaleurs extrêmes. C'est pour ça que les après-midi, donc nous gardons les silos ouverts, mais c'est juste pour faire les transferts techniques, nous, entre sites. Donc ils seront moins sollicités que si y a les agriculteurs qui amènent de la récolte plus les transferts. Et c'est très inquiétant, puisque au-delà de la récolte et du revenu des agriculteurs, c'est l'alimentation des Français qui est en jeu aujourd'hui. Hein. Voilà, donc il faut bien comprendre que l'enjeu, c'est l'alimentation derrière.
1: Et une situation qui pousse donc à se mettre autour de la table pour parler de l'avenir.
4: Et je pense que oui, il va falloir effectivement qu'on se mette autour d'une table et qu'on réfléchisse quand même à l'avenir de nos récoltes. Mais après, voilà, quand il fait chaud et qu'il pleut pas, y a rien qui pousse. Peut-être qu'il faudra mettre en place alors ce qu'on appelle des réserves d'eau, pour pouvoir irriguer un petit peu mieux. Le réchauffement climatique nous fait rentrer dans l'inconnu tout de suite et certainement qu'il va falloir qu'on réfléchisse à des choses nouvelles qu'on ne connaît pas encore, mais qu'il va falloir inventer.
1: Voilà, et n'oubliez pas que vous pouvez retrouver toutes les informations sur cette situation exceptionnelle sur le site de valimagne.com. Toujours pour les agriculteurs, en dehors des heures d'interdiction dont je vous parlais il y a quelques instants, donc de midi à 19h pour les moissons, il est conseillé d'avoir un moyen d'extinction à proximité comme une cuve à eau ou un extincteur, un moyen d'alerte, c'est-à-dire un téléphone, ainsi qu'un travail du sol possible pour enfouir les chaumes. Le matériel doit être aussi vérifié chaque jour pour éviter une fuite d'huile ou de carburant, mais aussi pour avoir des filtres propres, des courroies et des câbles en bon état, ainsi qu'une machine dépoussiérée. L'arrêté de la préfecture sur les moissons court au moins jusqu'au 29 juin. Et si les agriculteurs sont vigilants, et on les salue parce que leur travail est compliqué, les syndicats agricoles ont également abondamment relayé l'information. Mais tout un chacun est aussi appelé à la prudence. Jeter un mégot ou une bouteille en verre peut avoir des conséquences dramatiques sur la nature, mais aussi pour les habitants. Et puis, autre arrêté du préfet, cette fois-ci un arrêté sécheresse. Les cours d'eau à Colin, Boubles et Boublon sont en niveau alerte. Le Cher, Amont de Chambonchard et Sichon en niveau crise et le reste du département est placé en vigilance. Les mesures de restriction s'appliquent depuis ce matin 8h et touchent tous les usages domestiques, agricoles, industriels ou publics. Mais alors, en tant que particulier, qu'est-ce qu'on a le droit de faire ou pas, Léandro ?
3: Si vous avez besoin d'arroser votre potager ou les jeunes plants de votre jardin, c'est possible uniquement à partir de 18h jusqu'à 10h du matin. En revanche, espaces verts et pelouses sont privés d'eau. Sur les pistes équestres, on n'arrose pas entre 10h et 18h. Pas d'eau non plus pour vos allées, terrasses, parkings ou encore pour laver votre véhicule, sauf en station avec un programme de type éco. Il est également interdit de remplir ou de vidanger sa piscine ou son étang. À plus grande échelle, toucher les bandes d'incendie comme les manœuvres des ouvrages hydrauliques ou des travaux en cours d'eau ne sont pas autorisés. Les personnes qui seraient tentées de ne pas respecter ces mesures encourent une amende de 1 500 € pour une personne physique et 7 500 € pour une personne morale.
1: Et bien sûr, toutes ces interdictions ou restrictions sont à consulter sur l'arrêté du préfet sur le site de la préfecture. Villes et villages continuent également de trouver des solutions pour permettre aux habitants de passer cette semaine difficile dans une relative sérénité. À Saint-Pourçain, ainsi, plusieurs dispositifs ont été mis en place. Le maire Emmanuel Ferrand.
5: Alors, on a pris des mesures de protection de la population des plus vulnérables, particulièrement les personnes âgées. On a la chance d'avoir une salle climatisée à 100% de grande taille, c'est la salle Mirandan. Donc on organise tous les après-midi une permanence, il y a des gens qui sont là pour accueillir. Tous ceux qui ont envie de se rafraîchir, ils peuvent venir de 14h à 19h dans une atmosphère fraîche et avec de l'eau à disposition. Voilà, il suffit que les gens emmènent de quoi lire ou faire autre chose, et au moins ils peuvent se mettre au frais. Et on organise aussi le convoyage, c'est-à-dire s'il y a des personnes, et c'est souvent le cas, qui sont en difficulté mais qui peuvent pas venir, avec le CCAS, les pompiers, les bénévoles, les gens, on peut aller les chercher chez eux, et ils viennent prendre un moment de fraîcheur et on les ramène chez eux. Voilà.
1: Et d'autres mesures sont également prévues.
5: On a étendu les ouvertures de la piscine, une ouverture de 12h à 20h et 21h les mercredis et vendredis. Et puis on est en train de regarder, s'adapter à la fréquentation, c'est-à-dire que je ne suis pas certain que le créneau 12h, 14h soit le bon, mais on a de la fréquentation par des gens qui entre midi et deux peuvent venir se rafraîchir aussi. On a aussi le collège qui vient faire une mesure sur le savoir nager, etc. Donc, et puis après, comme d'habitude, dans ces périodes de canicule, le CCAS est à disposition des personnes qui peuvent s'inscrire. On a déjà un registre des personnes vulnérables, mais s'il y a des personnes qui ne sont pas inscrites, elles peuvent s'inscrire. Et puis, les agents du CCS appellent tous les jours ou tous les deux jours. Et puis moi, je suis en relation avec le centre de secours des pompiers de Saint-Pourçain, qui fait qu'ils sont prêts à nous aider aussi pour du convoyage ou des choses comme ça, s'il y avait besoin, en dehors des missions de secours qui sont imparties.
1: Et à Saint-Pourçain, les écoles se sont aussi adaptées, mais beaucoup de parents ont préféré garder les enfants à l'abri chez eux. Ce dispositif est mis en place pour la première fois.
5: C'est une première parce que en 2003 tout le monde avait été un peu surpris et il s'était rien mis. C'est la première fois que le département passe en vigilance rouge, donc c'est vraiment la première fois, quoi. Je veux pas dire qu'on nous impose, mais enfin on sait que les conditions climatiques, il n'y a pas besoin d'être grand clair pour sortir dehors et voir qu'il fait chaud. Donc voilà, on met des systèmes pour adapter. Bon, sachant qu'on est quand même relativement limité, puisque on n'a pas à disposition des moyens qui permettent de rafraîchir la commune plus que les autres communes. Après, c'est des moyens matériels qu'on essaie de mettre à disposition de la population, et puis des moyens humains aussi, puisqu'on met quelques personnes à disposition. Mais voilà, on peut difficilement faire mieux, quoi. Voilà.
1: Et beaucoup de communes se sont organisées. Alors, on va faire un point non exhaustif avec vous, Léandro.
3: À Bioza, le dépôt des déchets verts est fermé jusqu'à nouvel ordre. À Fleuriel, ce mercredi 24 juin, profitez de l'ouverture du centre socio-culturel climatisé de 14h à 19h. À Monnet-sur-Allier, l'inauguration du belvédère prévu ce vendredi 26 juin est reportée au vendredi 2 octobre à 18h. À Charry-Saint-Rat, la brocante prévue ce dimanche 28 juin est annulée. À Saint-Pourçain-sur-Choule, le marché de l'apprentissage de la mission locale initialement prévu ce mercredi 24 juin place Clémenceau est annulé. Il est reporté au 18 septembre. Toujours à Saint-Pourçain, le golfe de Briailles ferme ses parcours, 9 et 18 trous jusqu'à nouvel ordre. Le practice reste ouvert le matin à des heures raisonnables. L'entretien des terrains est aussi suspendu pour la même période. À Ébreuil, vous ne verrez pas le camion, miam miam, mangeons des crêpes. Ce jeudi, la chaleur dans le camion est intenable et la qualité des produits pourrait en pâtir. Même décision pour le food truck à table qui ne sera pas présent ce soir à Contigny et demain soir à Cessé. À Varennes-sur-Allier, le marché de producteurs initialement prévu ce vendredi 26 juin est aussi annulé. Le SICTOM Sud-Allier adapte les horaires de ses déchetteries en les ouvrant de 7h à 14h. Ce mercredi 24 juin, ce sera Chantel et Tronger. Jeudi et samedi, Bellenave et Monété. Vendredi, Chantel et Monété.
1: Et du côté de la Poste, Léandro, les postiers sont sous surveillance également.
3: La Poste a mis en place une prise de service avancée. Une fin de service des facteurs anticipée à 13h au plus tard afin d'éviter les heures les plus chaudes. Des pots supplémentaires dans des espaces rafraîchis ou encore un allègement ou une reprogrammation de certaines tâches physiques. Ces mesures peuvent impacter la distribution du courrier et des colis, avec des possibles retards dans les livraisons. Même chose pour la collecte en bureau de poste ou boîte de rue pour un départ le jour même. En revanche, des services comme le portage de repas à domicile sont maintenus. Concernant les bureaux de poste, la situation est évaluée localement par le directeur de secteur. Les horaires d'ouverture peuvent être adaptés. Si vous avez un souci avec un colis, vous pouvez contacter le service de consommateur au 3631.
1: Et le conseil départemental de l'Allier s'organise également.
3: Pour limiter l'exposition aux températures extrêmes, l'accueil physique du public dans les services départementaux sera assuré uniquement le matin, jusqu'à 12h30, pour l'ensemble de la semaine. En conséquence, tous les services départementaux concernés seront fermés au public les après-midi. Seuls deux équipements culturels et touristiques maintiendront leurs horaires habituels d'ouverture, Paléopolis et le musée Anne de Beaujeu, celui-ci est gratuit. Les usagers sont invités à privilégier, lorsque cela est possible, les démarches à distance par téléphone, courrier électronique ou via les services en ligne.
1: Merci beaucoup Léandro. Et la SNCF appelle également à la vigilance. Les fortes températures entraînent la dilatation des rails. Ralentissement, interdiction, changement de trajet sont donc possibles. Vous pouvez retrouver toutes les informations sur votre ligne dès 17h pour les horaires du lendemain sur le site TER Auvergne. En bref, à Cessé, sur les communes alentours, une coupure de courant a touché de nombreux foyers hier en fin d'après-midi. Un incident survenu sur une ligne moyenne tension de Montor-Louchy. Le retour à la normale est intervenu en fin de soirée. Et puis à Brouvernay, des travaux sont normalement programmés sur la RD 518 du 24 au 26 juin. La route est donc barrée, déviée dans les deux sens. Néanmoins, en raison des chaleurs, le chantier peut avoir du retard ou modifier ses horaires. Et puis à Ghana, c'est le temps de se séparer de livres. À l'occasion d'un vide étagère, certains ouvrages de l'ancienne bibliothèque populaire, aujourd'hui stockés dans les locaux de l'ancienne école Jean Jaurès, doivent trouver preneur, mais c'est uniquement sur rendez-vous. Donc décrochez votre téléphone, appelez la médiathèque de Ghana pour le mardi 30 juin de 16h à 18h, le 1er juillet de 10h à midi et de 14h à 18h, le 2 juillet de 16h à 18h et enfin le 3 juillet de 16h à 18h. Et puis l'école de musique communautaire fait sonner les cuivres, place de la mairie. On est à Saint-Pourçain ce mercredi 24 juin à 18h30 avec une audition des classes de trombone, tuba et atelier jazz. Le cinéma Le Chardon, bonne nouvelle, plus accessible aux seniors. La ville de Ghana proposait déjà aux seniors un tarif spécifique de 5,50€ uniquement pour les séances du mardi. Et bien désormais, ce sera généralisé pour l'ensemble des séances sur présentation du Pass Région, et ce à partir du 1er juillet. Pour les collégiens, il y aura 3 séances de cinéma gratuites. Et puis à Chouvigny, ce mercredi 24 juin, ce sera synonyme de jeu pour petits et grands à l'ombre de la Grange à Jean, avec à partir de 16h de nombreuses animations proposées par le centre social Vivassioul, et ce jusqu'à 19h. Enfin, petite pause pour le service itinérant France Service ce mercredi 24 juin de 9h à midi en mairie de Janza. Par contre, l'arrêt initialement prévu en mairie de Charmes l'après-midi est annulé en raison de la chaleur. Et puis à l'Opus Café, on se prépare au jeudi scène ouverte pour cette fin de semaine à Ébreuil, mais aussi ce samedi 27 juin avec les Anges Ailleurs, ça sera à 20h30, autour d'un répertoire de chansons françaises avec de la poésie, ça fera du bien. Et puis notez également, dans le cadre du millénaire de l'abbatiale Saint-Léger, cette conférence sur son histoire, ce sera ce samedi 27 juin avec Georges Jousse en fin de journée, et ce sera suivi d'un repas convivial sur réservation. Je vous le disais en titre, donc la météo s'annonce extrêmement corsée aujourd'hui. Vigilance orange pour les feux de forêt, mais vigilance rouge pour la canicule. Nous pourrions atteindre des températures au-delà des 43 degrés. De nouveaux records s'apprêtent donc à tomber. La nuit prochaine ne sera guère meilleure puisque nous avons jusqu'à 25 degrés attendus. Alors, bonne nouvelle, si on peut le parler ainsi, mercredi devrait faire un peu moins chaud, enfin bon, 37 degrés, notamment sur Saint-Pourçain, sur Sioul. Même chose jeudi avec des orages en perspective, peut-être dans la journée ou dans la nuit. Et puis vendredi, on est toujours sur cette même température de 37 à 38 degrés en journée, toujours ces nuits caniculaires. Et il se pourrait qu'on commence, mais alors vraiment commence à partir de dimanche et lundi à baisser un peu, mais rien d'exceptionnel puisque nous resterons très largement au-dessus des 30 degrés. Donc prenez soin de vous et nous, on reste à vos côtés à Radio Coptico.
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6: On commence par le bruit d'une voiture qui démarre. Non, ce n'est pas un bruit de tracteur, mais bien la nostalgique mélodie d'un moteur de voiture ancienne, peu récent, mais toujours en très bon état. Aujourd'hui, je vous emmène dans un lieu unique, rempli d'histoire, le musée de l'automobile de La Palisse, tenu par Fabrice Degard et sa compagne Martine. Un lieu regroupant voitures anciennes, pompes à essence ou encore vieux postes de radio, de quoi faire un grand voyage dans le temps. C'est dans le village de La Palisse, connu pour son célèbre embouteillage de la Nationale 7, que Fabrice Degard, collectionneur d'objets anciens et propriétaire du musée, évoque par une drôle de métaphore son addiction à ce patrimoine culturel peu commun.
7: On contracte tous, nous collectionneurs, un syndrome qui s'appelle le syndrome de Diogène, et je pense que c'est incurable. Hein. Donc on sauve tout un tas d'objets qui représentent un souvenir, qui représentent un patrimoine culturel, qui représentent une aventure humaine derrière, qu'on n'a pas forcément vécu d'ailleurs, hein, c'est là où ça devient intéressant. L'opportunité extraordinaire de récupérer ce bâtiment qui était un musée d'art brut avant nous a permis de mettre en avant cette collection, de la montrer, de pouvoir transformer tout ça en un grand partage de passion.
6: Si la création et l'ouverture d'un musée n'étaient pas leur but premier, Fabrice Degard et Martine se sont finalement laissés tenter par la possibilité de replonger petits et grands dans l'histoire du monde automobile, remettant en marche de nombreuses voitures de toute génération.
7: Vous pouvez retrouver toute la collection de Poste à essence qui est ici, qui est authentiquement, ce sont des appareils qui ont été à la Palice en fonctionnement dans cette station. Il y a toujours une soixantaine de voitures à voir, la collection tourne. Je ne pourrais pas vous dire combien on en a au total aujourd'hui, tellement on en a sauvé. Il y a tout le temps 60 voitures, 50, 60 voitures au musée. Ça va de l'avant-guerre, comme cette 6 chevaux Renault qu'on a sous les yeux. Ça va aussi vers les années 50, 60, l'âge d'or de la National 7 avec les fameux embouteillages hein, auxquels la communauté de communes rend si bien hommage tous les deux ans. Vous avez aussi les Young Timers, parce que c'est un mouvement qui est vraiment en vogue. Hein. Aujourd'hui, vous avez des gens qui ont 30, 40 ans, qui se mettent à collectionner leurs souvenirs d'enfance et qui sont des voitures qui ont 30, 35 ans. Donc j'essaie de mettre un trait d'union entre toutes ces générations et ça serait, moi j'aurais chaud au cœur d'arriver à convaincre une partie des collectionneurs plus jeunes de se tourner vers l'avant-guerre, par exemple, qu'on voit plus sur nos routes. Il faudra bien susciter des vocations à entretenir ce patrimoine parce qu'il est aujourd'hui entretenu par notre génération et un jour on va disparaître. Ça serait bien que quelqu'un reprenne le flambeau un jour. Hein, voilà, genre, j'ai tout espoir en ma belle-fille qui continue à représenter son patrimoine culturel et familial puisque c'est sa famille. Et j'ai tout espoir qu'elle soit secondée par d'autres gens de notre association qui soutient ce musée pour pouvoir continuer à partager et continuer à faire vivre, parce que c'est un patrimoine qui est vivant. Vous avez notre Aronde, la Simca 9 Aronde qui part. Et il faut savoir que cette Simca 9 qu'on a sous les yeux, c'est une voiture avec laquelle il roule tous les jours. Et il a presque fait 1 million de kilomètres. Je pense qu'il va arriver à les totaliser cette année avec cette voiture.
6: D'autres objets moins communs sont également exposés, comme de vieux postes radio ou d'anciennes pompes à essence, tout aussi authentiques les uns que les autres. Ces objets ont notamment été récupérés par Martine, descendante des propriétaires de la station La Palice Essence. On l'écoute Fabrice Degard.
7: On montre tout un tas d'objets, entre guillemets, de vieilles saloperies que les gens n'ont plus voulu. Et puis on se rend compte, 30 ou 40 ans plus tard, bah oui, c'est dommage, ça, on s'en est débarrassé. Alors nous, on les a sauvés au bon moment, donc ça nous a permis de garder une très belle collection parce que on est parti d'objets qui valaient rien du tout et qu'on a gardés. Et le fait que le temps passe, ça a joué en notre faveur puisque ça a créé la rareté de l'objet, tout simplement. Alors vous trouverez pas que de la voiture, hein, celui qui va venir visiter le musée, il va se retrouver immergé aussi dans le monde de la TSF. Vous avez une collection de 250-300 postes qui est exposée. Et la particularité du musée, c'est qu'il a son propre émetteur à l'intérieur qui permet de faire fonctionner ses radios en réel. Moi, je préfère garder le côté nature de tout ça et faire fonctionner les choses comme elles étaient à l'époque. Je pense que la voiture anglaise est largement représentée dans ce musée. Il y a une collection de voitures qui sont maintenant assez rares. Vous avez quelques Daimler que vous verrez nulle part ailleurs. Vous avez aussi des avant-guerres que vous voyez nulle part ailleurs parce qu'elles sont toutes cachées au fond des garages. Alors on est heureux de partager ces moments-là avec les visiteurs.
8: De toutes les routes de France, d'Europe, celle que je préfère, c'est celle qui conduit en auto ou en autostop vers les rivages du Midi. National 7, il faut l'apprendre qu'on aille à Rome à 7, que l'on soit 2, 3, 4, 5, 6 ou 7. C'est une route qui fait recette.
6: Passionné de voitures ou simple nostalgique d'un monde passé, le musée propose aussi des archives permettant de redonner vie à tous ces objets. Des moments souvent empreints de souvenirs et d'émotions, comme le raconte Fabrice Degard.
7: on a aussi toutes les archives d'époque. Je crois que c'est ce qui me tient le plus à cœur de montrer, c'est que quand on regarde les archives d'époque, eh bien vous retrouvez sur les photos les objets qui sont en réel devant vous. Et là, tout ça reprend vie d'un coup, et les gens viennent évoquer derrière leurs souvenirs d'enfance autour du mélangeur de temps, de la station, avec leur mobylette, avec leur moto, avec les 175, avec toutes ces tranches de vie reviennent à la surface. Et en fin de compte, les gens passent 1h30, 2h avec nous pendant la visite et repartent ravis parce qu'ils ont ravivé des souvenirs.
6: Ces souvenirs, Fabrice Degard les renouvelle tous les 2 ans à l'occasion du célèbre embouteillage de la Palice. Cette année, l'événement prévu en septembre prochain fêtera son 20e anniversaire et comme à chaque édition, les quelques dizaines de véhicules appartenant au musée se retrouveront à nouveau sur les routes. Un moment forcément particulier pour leurs propriétaires qui soulignent une ambiance tout à fait à part.
7: Ben, c'est une capsule temporelle grandeur nature. L'embouteillage, c'est 1000 voitures qui partent à l'assaut de la Palice. Il n'y a plus de circulation moderne. Les gens qui y participent jouent vraiment le jeu. Et ça permet de mettre en avant, cette fois-là, l'aspect patrimonial de la station elle-même, puisqu'elle est au cœur de l'embouteillage. Alors, ça nous permet d'immerger les gens dans l'ambiance des années 50-60. D'ailleurs, cette année, on va faire un village rétro avec de la restauration à l'ancienne, avec des tables de bistrot, des choses comme ça.
6: Sa passion pour les vieux objets, Fabrice Degard souhaite la partager. Pour cela, il organise un concours dont le gagnant repartira avec une voiture, une idée 19 bleue, qui sera présente lors de l'embouteillage en septembre prochain. Une manière pour Fabrice Degard d'obtenir des moyens supplémentaires pour continuer à développer l'accès de son musée.
7: Ce jeu concours, il va nous servir à nous aider à faire des travaux, parce qu'on a pas mal de choses à faire dans ce musée et c'est pas le fruit des visites qui va nous aider à avancer vite sur ce poste-là. L'accueil des personnes à mobilité réduite, on est aux normes aujourd'hui, on peut les accueillir, mais si on rajoutait quelques outils numériques, notamment pour certains d'entre eux, ça serait génial de pouvoir le faire dès l'année prochaine, et c'est pour ça que je voudrais que ce jeu concours ait un peu de succès.
6: À l'avenir, Fabrice Degard n'exclut pas non plus l'achat de terrains supplémentaires pour exposer de nouveaux anciens véhicules. Alors si vous souhaitez découvrir ou vous remémorer une partie de votre passé à travers un voyage dans le temps, Fabrice Degard et Martine vous attendent dans leur musée Borne 334 au 9 avenue du 8 mai 1945 à La Palice.
7: Si vous voulez voyager vraiment dans le temps, il faut pousser la porte. Voilà. Je suis pas Doc Brown, mais on fait le maximum. Je vous garantis que vous allez revenir en arrière. Vous verrez des choses que vous voyez pas ailleurs, parce que c'est une collection qui est authentique. Il n'y a rien de chiqué. C'est pas des objets qui ont été chinés à droite à gauche pour recréer un univers. On a pris tout ce qu'on avait et on l'a mis là-dedans. Donc c'est nature et c'est authentique.
6: 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De mon côté, je quitte ce lieu chargé d'histoire à bord de ma voiture de collection, ma petite Peugeot 208.
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1: Ah ah ah. 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I. Quand ? Quand nous avons dépassé un certain âge, l'âme de l'enfant que nous fûmes et l'âme des morts dont nous sommes sortis viennent nous jeter à poignée leur richesse et leur mauvais sort.

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1: Chapitre 2. La mort.
2: Je suis partie à Cinco, Transylvanie, Roumanie, entre le 10 mai 2023 et le 24 juillet 2024. J'ai tiré les dés, je partirai trois fois.
3: Comme dans un conte.
2: Dans les pas de Pauline Schulerus.
4: Pauline Schulerus, von 1858 bis 1929.
3: 116 ans plus tard,
2: je partirai trois fois, sur son lieu de naissance, chercher un conte de transmission orale. À Cinco, Transylvanie. Top chrono.
5: J-9, 10h01.
6: Da Victoria ?
2: Dans ma paume, cinq chemins. L'un d'eux me conduit vers Victoria. On s'est rencontrés en mai. Je suis déjà venue à Cinco en mai 2023. En novembre, je réapparais.
6: D'ailleurs, faco o enquête d'esprit Pauline Schulerus.
2: Je fais une enquête.
6: Cubas Medinaï.
2: Oui, vous m'avez raconté. On se retrouve au mini-musée folklorique de la commune. Ce livre est écrit par Pauline ? Me demande Victoria.
7: Da, a făcut o legătură între, uite, între români și sași.
6: Așa.
7: Da.
2: Elle a fait le lien entre les Roumains et les Saxons.
7: Auzi, eu aș fi vrut ca să știu ce scrie aici.
2: J'aurais aimé comprendre.
7: Că atunci imediat îți dai seama. Da, habar n-am eu de germană.
2: Mais je ne parle pas allemand.
7: Uite aici.
2: Ce serait intéressant si c'était traduit.
7: Interesantă cartea asta, dar dacă era tradusă.
6: Da, și acum Victoria căut pe cineva care a povestit.
2: Je cherche quelqu'un qui a raconté un conte à Pauline ici à Cinco.
6: Nicolae Gașpar Grosschenk.
7: Ăsta când a scris asta cartea. Așa. Scrie aici.
2: Quand est-ce que c'est écrit? En 1907, ma mère avait 7 ans.
7: 1907. Mama mea avea 7 ani. Așa că bătrânul ăla nu știu cine poate.
2: Qui peut bien être ce vieux Gaspard?
7: Oh, complicat, doamnă, complicat.
2: C'est compliqué, complicat. Madame.
3: Pour le moment, Victoria m'appelle madame.
6: Unde pot să găsesc arhivele despre botezii?
7: Ah,
6: așa.
3: Je demande à Victoria où je peux trouver les archives des baptêmes.
7: Ah, botezii.
6: Orthodoxe.
3: Victoria décroche son téléphone.
7: Allô. Doamne ajută, părinte.
2: Que Dieu vous bénisse, mon père.
7: Vreau să vă întreb ceva în arhive.
2: Y a-t-il l'acte de naissance d'un certain Nicolae Gașpar?
7: Certificat de naștere a unui Gașpar Nicolae. Că uite, cineva din Germania face un reportaj.
2: Il y a un Allemand ici avec moi qui fait un reportage sur Cinco.
7: Ceva despre Cinco, e complicat.
2: C'est compliqué.
7: Aveți cumva să...
2: Un truc sur une Saxonne.
7: E ceva despre Paulini, despre un sas face ea...
2: Un truc compliqué.
3: Victoria raccroche.
7: De unde ați aflat de ăsta, de Pauline? Probabil că din curtea aia se trage Pauline ăla. Nu știu.
2: Sans doute Pauline est-elle passée par là? Dans cette cour? Où as-tu appris l'histoire de Pauline?
3: Me demande Victoria.
5: Pauline Schulerus.
2: Qui est Pauline Schulerus? Elle vient d'une grande famille de la noblesse saxonne.
5: Wie ich gesammelt habe.
2: Et va se lancer seule en autodidacte dans cette collecte de contes auprès des paysans roumains. En 1907, elle publie le récit de son aventure en allemand.
5: Comment j'ai constitué le recueil?
2: Voici ce que consigne Pauline Schulerus, ethnologue autodidacte, sur sa démarche de collecte.
5: La constitution d'un recueil de contes et de coutumes transmis oralement, non seulement spontanément au sein de cercles informels d'auditeurs, mais aussi, inévitablement, sur la base de requêtes particulières, de sollicitations et même de promesses en quelque sorte, n'est pas chose aisée.
4: Ist eine nicht leichte Sache.
3: Je suis les pas de cette figure fantôme de l'Empire austro-hongrois. Trouverai-je sa trace ? Dans le Tchinku 2023.
0: J-9. 16h41.
3: Dans le virage, je rencontre Erta et la vieille dame translucide. Je suis déjà venue. Je sais.
8: Și a fost aici o doamnă mult timp înainte.
3: Erta est luthérienne.
8: Pauline Schulerus, care
3: je suis saxonne. Il faut mettre des chandelles sur toutes les tombes aujourd'hui, m'explique Erta. Elle a une famille nombreuse. Nous, on n'a pas de famille enterrée ici au cimetière. On a acheté cette maison en 68. On n'a pas d'enfants. Il n'y a que nous. Deux vieux. On n'a pas d'enfants. Répète Erta. Avant de venir, j'ai fouillé les archives saxonnes éparpillées dans cette langue transfrontalière, sorte de vieil allemand parlé au Luxembourg.
9: Wie ich gesammelt habe.
10: Comment j'ai constitué le recueil.
3: Pauline Schulerus consigne cela.
10: Pendant longtemps, les gens n'ont pas répondu à mes sollicitations jusqu'à ce qu'une idée me vienne par hasard. Il y avait, près de la clôture qui séparait le jardin paroissial de la rue, des mûriers. Lorsque les fruits commençaient à mûrir, les enfants venaient et se mettaient à jeter des pierres dans les arbres. Une fois, je les appelais et je leur dis qu'ils pourraient ramasser toutes les mûres du jardin s'ils me racontaient d'abord un conte.
3: Et moi, que pourrais-je troquer ?
10: Quelques instants plus tard,
3: je poursuis mon chemin. Sur la route, je croise d'autres vieilles dames. Aujourd'hui, c'est le jour des lumières.
7: La porte est descuiată.
3: On dépose des bougies sur les tombes.
7: Porta cimitirului descuiată.
3: Le portail du cimetière est ouvert.
7: Les
3: vieilles femmes me guident.
7: Uite pe acolo unde brazia, da? Uite acolo unde braz. Acolo e cimitirul. Da. Și eu poartă și urcați în sus.
3: Le coin des maghiars.
7: No, acolo sus unde e curățat, acolo e la ombra.
3: C'est l'endroit où maghiari. Les tombes sont propres.
7: Acolo e curățat și sunt cruci mai frumoase.
3: Les croix sont les plus belles.
7: Că s-a și o plecat și nu mai grijește nimeni mormintele.
3: Les Saxons sont partis, plus personne n'entretient leur tombe. Je n'ai pas encore entendu le dialecte saxon, me dis-je, en repassant devant chez Erta, le livre de Pauline sous le bras.
8: Il
3: faut des lunettes.
8: Nicolae Gaspar Groșel, deci basmele au fost colectate aici.
3: Certains contes ont été récoltés ici.
8: Ah, aici scrie din timp.
3: Ça date.
8: Și ați fost deja?
3: Êtes-vous allé en Allemagne? Je lui demande.
8: Am fost odată 3 săptămâni. Da? Și cum era Germana? Nu mi-a plăcut acolo.
3: Je n'ai pas aimé. Il ne parle pas le bon allemand.
8: Da, acolo vorbesc și așa.
3: Pas comme ici.
8: Cum să zic, nu vorbesc corect germană cum vorbim noi.
3: Brisé.
8: Așa mai străcată, nu știu cum să zic. Așa mai, nu știu.
3: Une voiture s'arrête.
7: Mais est-ce qu'il y a intimité?
6: Est-ce possible? Donc tu vois.
3: Allez avec elle au cimetière, m'invite Erta. Je retourne au cimetière, poser des bougies avec la famille de Ferry.
6: Marie, ils sont
3: magyars.
6: Sont là, la Ferry.
3: Dans la voiture, je me présente.
6: La Yulia.
3: Je suis descendue chez Ferry, qui joue de femme. Elles le savent déjà. Ferry, c'est le propriétaire de la pension Casa Maria. C'est mon deuxième séjour à la pension Casa Maria. Cornel et Marine ont disparu.
11: C'è sera, mi non atta, mai spune mio bito data, mai spune che esce frumoasa, si gonvi fi mirasa.
3: Une nouvelle famille les remplace. Adi, Marianne, Ketelin, Kelin Tudor, Florine et le surnommé Prigogine. Tous chauffeurs de car pour le camp de l'OTAN, hébergés à Tchinko. Et au milieu des chauffeurs, Nicolas, ukrainien, que le destin a conduit dans cette commune-là, dans cette pension-là. Ce soir, la fille de Marianne chante.
11: Finish.
12: Bravo.
3: La chanson s'appelle Osser Aminat.
6: C'est vrai, ça. Ça se coule.
3: Une soirée exceptionnelle.
6: Tu vois, je te parle, Maria. Osser Aminat.
12: Song have without.
3: Demain, c'est le jour des morts. Prigogine a perdu son fils unique. Nicolas, lui, espère revoir son fils resté au pays.
6: Cousin.
11: Oui, oui.
6: Vrai, ça. Ça se coule.
3: De guerre en guerre, les vampires se baladent.
13: On verra.
14: Bonjour Gilles.
3: Que sais-je de Pauline? Le silence des archives ne me permet pas de la réanimer.
13: Aïe, tu es là.
3: J'appelle Yon Taloche.
13: Pauline Chuleros Kudoy, un frateci au sort.
3: Ce grand ethnologue roumain qui a republié les contes de Pauline avec Rolf Bradnich en 1977 l'a fait apparaître.
13: J'ai une photo
3: avec la fontaine de leur cour.
13: Fontaine d'incarbape Pauline Chuleros.
3: Où Pauline a bu de l'eau. De retour dans son village natal, Gère à la recherche d'un compte de transmission orale ou d'une trace des sections disparues. Ici et maintenant.
15: J-8, 9h15.
3: Dans le virage, je vais visiter le musée de Tudor.
16: Tudor Anhorst Stefanius.
3: Tudor a 13 ans.
16: 13 ans, comuna 5. Bunica, cu mama ei, cu străbunica, au fost soaice.
3: Ma grand-mère, mon arrière-grand-mère, sunt saxon.
16: Străbunicul meu a fost român, bunicul e român, tata român.
3: Mon arrière-grand-père, mon grand-père, mon père sunt român.
16: Sunt undeva între român și sas, dar...
3: Je suis quelque part entre les roumains et les saxons.
16: Noi suntem de religie, de religia evanghelică.
3: De religion luterienne.
16: Trăim, avem cetățenie română, trăim în România.
3: De naționalité roumaine.
16: Până la urmă nu mai contează.
3: Finalement, ça compte très peu.
16: Tot avem și sânge de sas și sânge de român.
3: On a tout du sang roumain et du sang saxon.
16: Ce mai am? Mai am un aparat foto ucrainian, stare de funcționare, numai n-am film la el.
3: J'ai un appareil photo ukrainien en état de marche.
16: Comment fonctionne-t-il?
3: De mon prof de musique, j'ai reçu un magnétophone.
16: Asta l'am primit de la profesorul de muzică. Pe un patéphone.
3: Sur ce disque, deux chansons allemandes.
16: Două melodii pe el. O de onda pe germană.
3: J'ai aussi un phare d'une moto de la marque Carpat.
16: Un phare de la motocicleta Carpat. Mai am pe aici Încărcătoare de mitralieră Gürtel-Traumer.
3: Dechargeur de mitrailleuse trouvé ici.
16: Am găsit un câmp. Și
3: Victor poursuit le tour de son petit musée.
16: Avem aici, numai că ea era cu albastru.
3: C'est à quelques centaines d'années.
16: E foarte veche, nu știu cum arăta. Are câteva sute de ani.
3: Julie.
14: Wo du als Kind gespielt in der Jugendzeit, le temps des jeunes, gestrungen.
16: Spune
14: die Glocken der Heimat nicht verklungen.
16: Zice, de când bat clopote să-ți aduci aminte de locul tău natal, de satul tău natal, nu?
3: Voilà ce que je comprends.
2: Le reprend Tudor. Lorsque les cloches sonnent, il faisait rappeler son village natal. Heimweh.
17: Pe să culmea dealul lui, burancalul sasului, până să uite sasul graf, eu cu calul făgăraș.
9: Vor langa zeit.
5: Il y a fort longtemps. Pauline Schulerus raconte sa quête, sa collecte, avec ces mots-là. Il s'assit en soupirant, ôta son bonnet, puis commença à raconter. Il était une fois, avant de s'interrompre pour me demander pourquoi je m'intéressais à ces mensonges. Ce ne sont pas des mensonges, c'est un conte que j'aimerais coucher sur le papier pour qu'il ne disparaisse pas lorsque tu mourras. Ce sera un souvenir de toi. Il me regarda fixement puis se lança dans un récit parfaitement fluide, rapidement empreint d'enthousiasme. Puis il s'interrompit soudainement pour savoir si je transcrirais correctement le conte et si j'étais capable d'écrire en roumain.
9: Pauline Schulerus.
5: Je rembobine, je fugue et je reviens.

0: présent.
1: J-7.
0: À la nuit tombée.
2: Et c'est lui, interview.
0: Je quitte la pension accompagnée par Nicolas.
3: Bodyguard.
0: Mon copensionnaire se met spontanément au service de ma mission.
3: J'ai un garde du corps ukrainien.
0: Ensemble.
2: Tiens.
0: On rit. En traversant le bled. On n'est nulle part ici, on est partout.
3: Ok.
0: On est dans un trou du cul et en même temps dans un des lieux où se prépare la géopolitique. Avec la présence d'un camp d'entraînement de l'OTAN depuis 2022, date de l'invasion à grande échelle de l'Ukraine. Dans le camp, il y a plusieurs nationalités, les militaires français y sont les plus nombreux. La France est la nation cadre de la mission Aigle.
3: Tsuika.
0: Mission de l'OTAN.
3: Oh, it's cold in my body.
0: La Tsuika nous réchauffe les entrailles.
2: Stop.
3: Non, it's good.
2: You're ready for interview.
0: Pour la première fois, je croise mes compatriotes. Attablés à la pizzeria Margarita, les militaires français croquent dans de grosses calzones.
2: Why you speak patriot? Patriot, it's.
0: Je ne connais pas la guerre, déjà Nicolas.
2: It's very bon.
0: La guerre, c'est très bon, ironise-t-il.
4: Je le taxi. Et le cha-cha-cha. Je le taxi.
5: Tard dans la nuit profonde. Près de la fontaine.
0: Je cherche tes comptes. Est-ce que tu connais d'anciens comptes de Transylvanie? Demande le jeune à son ami. Il a honte. Je comprends. Vous êtes roumaine? Moi, je ne sais rien parce qu'autrement, je vous aurais raconté. Et le garçon se met à me raconter. Lui, il a rencontré une créature près de la rivière. Une créature petite, avec deux cornes blanches. Vous pouvez lui demander. Il l'a chassé.
6: Demandez-lui.
0: Le soir du réveillon.
6: Au
0: moment du feu d'artifice. Non mais c'est pas vrai, réplique l'ami qui a honte. À la fin de l'histoire, le garçon me demande 7 leis. Je n'ai décidément pas grand-chose à troquer. Pauline Fulerus consigne ceci.
5: Finalement, une femme audacieuse apporta un panier rempli de comptes qu'elle voulait échanger contre des pommes de terre. C'est ainsi que la glace fut brisée. Par la suite, les autres comprirent aussi que je prenais la chose au sérieux et que je n'avais aucune intention de me moquer d'eux. Cette femme se mit alors elle-même à collecter des comptes. C'est à ce moment-là qu'elle partit à la chasse aux comptes dans les villages voisins.
7: Pauline Schulleros.
0: J'erre entre le Tchinkou de 1907
8: et celui de 2023.

0: J-7, au cœur de la nuit noire. Derrière la pension, des coyotes et des chiens sauvages errent au milieu des cadavres de cartouches du champ de tir. Je fume à l'orée du chemin interdit. On ne peut pas accéder au terrain d'exercice. Je laisse un message à Cornel. Lors de mon premier séjour à la Casa Maria, j'ai rencontré Cornel et Marine, factotum pour les militaires français.
1: Je suis d'accord, Frances, militaire, Frances.
2: Les Français ont-ils appris des histoires sur la Roumanie? Je ne sais pas, me répond Cornel par message interposé. Mais ça leur a plu énormément. Ils ne voulaient plus partir.
0: Le jour se lève.
2: Tu vois Dracula? Je me perds et je me fonds dans le décor. Les Saxons, la magie, l'OTAN, je m'imprègne. Tout devient sensible.

0: Aujourd'hui, Victoria me conduit à la messe pour les morts. C'est la bénédiction des morts.
1: Fiecare duce așa, o să-ți arăt eu la ăsta. Duce așa un bilet și scrie morții.
0: On met un billet avec le nom des morts.
1: Așa se zice că...
0: C'est vieux.
1: N-aveau voie să mănânce carne și astea și atunci le-au dus...
0: On doit pas manger de viande.
1: Să mănânce cereale și au mâncat...
0: On doit manger du blé.
1: Au fiert grâu de pe câmp.
0: Et offrir ce blé, ce gâteau de blé aux morts. Ça s'appelle la coliva.
1: Oui, la coliva.
0: La coliva est un gâteau. Le prêtre bénit le gâteau. Le prêtre énumère le nom des disparus en psalmodiant. Après le service mémoriel, dans la toute petite église, on se prend par la capuche, on partage la nourriture bénie en l'honneur des défunts. Rituel. La coliva est en pratique depuis la Grèce antique. Victoria me ramène au pied de la pension.
1: Mamai ti la curent. Cum îi numele de botez al tău?
0: Victoria me demande mon nom de baptême.
2: Marie,
1: Maria, de Maria, Marie.
2: Marie.
1: Marie, ca să te pui pe pomelnic, să te pomenesc acolo la vie. Marie. Bine,
2: bine, Victoria, pe curent.
0: Je vais ajouter ton nom sur le bout de papier que je vais laisser au prêtre.
2: Sănătate.
0: Et moi, je glisse le nom de Pauline.
3: Pauline.
4: P-A-U-L-I-N-E.
5: Waouh! C'était complètement dingue, je repars avec plein de paquets.
0: C'est là que ça commence. Il y a un troc qui s'opère. Ça commence par le petit doigt, puis une dent. Je me transforme légèrement. Offrande.
3: J-6. Au zénith. Alors, il y a un food truck qui s'est monté, Phantom Grill. Et il y a des munchitors, des ouvriers qui construisent quelque chose. Je sais pas ce que c'est.
0: La commune connaît un développement économique fulgurant, proportionnel à l'augmentation des forces dans le camp de l'OTAN.
3: Comment on dit ancêtre en roumain? Je vais regarder.
6: Strămoșul. Strămoșul. Strămoșul. Strămoșul.
3: La quête s'écoule. 13 heures.
1: Căut pe basme, pe povește din aici.
3: Da. Je cherche des contes, mais je ne trouve rien.
1: Nu există mai mult povestitor.
4: Pe undeva pe sub biserică, pe partea aia lantă, găsești oameni mai bătrâni.
1: Da?
0: Allez de l'autre côté de l'église.
1: Okay.
0: Tu pourrais y trouver des vieux.
4: Urci pe aici, te duci pe centro.
0: Pétard. Je dresse l'oreille, les pétards me rappellent les exercices militaires, bandes son de la commune. Puis, je rencontre l'homme au beau cheval. Ne t'en fais pas, il ne mord pas. Je ne connais personne qui pourrait
7: vous aider. Chiar nu știu. De aici, de pe cinco, chiar nu știu.
8: Da.
7: Am înțeles, dar nu știu, nu.
0: Ni dans les autres villages.
7: Nu știu, nu știu pe nimeni. Chiar nu știu.
8: Nu există...
7: Nu, aici, la noi, la 5, nu există.
0: La populație s'exil.
7: Populație multă. Stai, dar... Nu. Nu, chiar nu știu să vă pot spune cine și cum. Chiar nu știu.
0: Tout est tu. Ce qu'on ne raconte pas s'efface.
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10: 15h25. Le temps est compté.
0: Samedi 4 novembre 2023. Chinku. Toujours rien dans mon panier. Nada, rien de magique.
4: Avant-dernier jour.
0: Des histoires d'exil économique et des fake news remplacent les comptes post-modernes.
4: Je sais pas, le constat est qu'on peut plus rien récolter. Que...
0: Les nouvelles fables et les nouveaux vampires nous sucent le sang. Le livre de Pauline est mon amulette. Pauline Schulerus consigne ceci.
11: Wie ich gesammelt habe.
0: Sur sa démarche de collecteuse.
10: Au cours des dernières années, beaucoup de ses comptes sont tombés dans l'oubli. Les aides
0: sur sa démarche de collecteuse.
10: Au cours des dernières années, beaucoup de ses comptes sont tombés dans l'oubli. Les adultes d'aujourd'hui.

0: Le temps est suspendu. Quelques instants plus tard et plus sombre.
1: Je rentre à la pension. Prigojine m'offre un verre de tsuika. Il lève le coude, Nasdrovier. À la fin de la bouteille, une nouvelle famille coule dans mes veines. Marié, me demande Prigojine. Je mens. Oui. Tous ensemble, on épluche les champignons cueillis par Nicolas sur le champ de tir. Pauline Schulerus écrit ceci.
0: Les soirs d'automne, lorsque le maïs arrive à maturité, les amis et voisins se rassemblent pour effeuiller les épis récoltés par les uns et les autres. Ils passent ainsi de nombreuses soirées à travailler ensemble et se divertissent en se racontant des histoires et en chantant. C'est la période des contes. J'ai alors remarqué que les jeunes racontaient non pas des contes, mais des histoires tirées de la Bible ou des journaux et s'enorgueillissaient de connaître des faits réels. Ils ne croient plus en ces mensonges. Ces histoires vraies sont très prisées. Pauline consigne cela en 1907. Le siècle tourne une page. La fin des empires approche.
1: Encore et encore, je rabats de la matière. Raw. Brut.
0: 17h11. La quête s'écoule.
2: Singura, entre.
1: Je suis seule.
2: Entre.
1: Entre. M'invite Victoria qui maintenant me tutoie.
2: Un peu ça comme des cafés. Tiens, y a quoi?
1: Qu'est-ce que t'as là?
2: Culețul le seara diminițile. Asta este versuri populare.
1: Ce sunt de poemi folclorici.
3: Pe care l-a colectat.
2: Da.
1: Că a colectat Pauline Julius.
2: Codrule, codruțule, seara diminețile, pe la toate porțile să se scoale toantele, adică fetele, să le mân cu vacile,
1: furé, furé, le soir, le matin. Comment vas-tu le soir? Tu chantes pour réveiller toutes les filles.
2: La gura nechemate.
1: Des filles qui dorment et des mouches dans leur bouche.
2: Da, intéressant. Asta e populare asta. Da. Păi, există de aici, adică a fost, dar nu mai
3: e. A fost, da, a fost.
2: Da, a fost și aici, da.
1: Și aussi ça existe.
2: Ultima bătrână a murit acum 3 săptămâni, care a avut 94 de ani.
1: La toute dernière femme qui savait chanter ça ici est morte il y a 3 semaines.
2: Care mai știa, deci nu mai sunt. Eu sunt bătrână, dar...
1: Elle avait 94 ans.
2: Bătrân de a care a stat aici.
1: Moi aussi je suis vieille, mais j'ai vécu ailleurs.
2: Deci, care ocupă... copilărit, eu încă n-am stat tot timpul aici, că eu am fost plecată și apoi am venit. Bătrânii care au stat aici și au trăit în mijlocul...
1: Celles qui ont passé toute leur vie ici ont une autre compréhension.
2: Alții știu, da. Și-a mai fost un bătrân care ăla iar a murit acum 2 ani, ăla încă știa de toate.
1: Et il y avait aussi un vieux qui est mort il y a 2 ans, il connaissait tout.
4: À part moi, je pense. À quelques mois, j'ai manqué la dernière personne... nourri de transmission orale. Je suis en retard. Puis avec Victoria, on reprend le fil. À l'époque où Pauline fait ses recherches, c'est l'Empire austro-hongrois. Les droits des Roumains ne sont pas reconnus. Les Saxons étaient les propriétaires, les gouverneurs. Et puis, il y a eu le roi Carol et le roi Mihai qui ont donné des terrains aux paysans roumains et qui ont commencé petit à petit à reconnaître les droits des Roumains.
2: Et qui présente

0: 19h10. Dans ma quête biscornue et naïve, je ne trouve rien. À part moi, je pense. C'est mort.
1: Chinko, c'est bientôt fini. Mon passage à Chinko. Et je vais peut-être partir les mains vides.
2: Patch.
1: Sans un compte.
2: Quoi?
1: Il reste 48 heures.
2: Wow! Miraculous!
3: Bonne joie!
2: Pêche-t-il?
3: Très!
0: Trois poissons?
3: Non, c'est ma nuit.
0: Un. Il y en a plus.
2: Oui. Deux, trois. My lord, wow! Géo, enregistre ce coup sonnette.
0: J'enregistre, je fais une collection de contes.
2: J'ai fait une collection de basme.
0: Tu en connais?
2: Ch'ti, basme.
3: Ch'ti. Non, peste, peste.
0: Non, que des contes sur des poissons.
2: Ah. Wow! Côté qui a moi?
3: Yérira.
2: Géo, Marie.
3: Ça, Marie.
2: Ciao.
3: Ciao.
2: Ciao.
0: Ici exista la plus grande réserve de motifs pré-chrétiens, toute une cosmogonie qui s'éparpille, comme des crispies dans le paysage des bergers intemporels. Ça fond comme la banquise. Pauline, elle, a retenu un peu la fonte en consignant, en compilant 47 contes fantastiques, 13 contes légendaires, 5 contes destin, 6 contes sur le diable, stupide et les dragons, et sa somme ethnobotanique.
4: Pflanzen in Glaube und Brauch der Siebenbürger Sachsen.
5: Les plantes dans les croyances et les coutumes des Saxons de Transylvanie.
0: Pauline signe une œuvre monstrueuse.
6: Pauline Schulerus est pour moi la chama extraordinaire que j'ai connu.
0: C'est l'être le plus extraordinaire que j'ai connu. Elle a participé à la vie de son village.
6: Participat la viata.
0: D'abord à Chinko et dans d'autres villages.
6: Ma où
0: ses parents ont déménagé.
6: Apoi în celelalte localități pentru că părinții s-au fost mutați dintr-un sat în altul.
0: En 75.
6: În 1975 am fost în Alțina.
0: Je suis allé à Alțina.
6: Eu personal și am cules material. Da.
0: Je n'ai trouvé aucun des conteurs qu'elle
6: n'am
0: avait rencontré.
6: N'am mai găsit pe nici unul dintre povestitorii ei. I-am căutat și toți erau decedați. Dar
0: j'ai trouvé les textes qu'elle a consignés dans ce volume extraordinaire.
6: Texte din cele povestite de ea în acest volum extraordinar.
0: Des légendes, des habitudes.
6: Legende.
0: Sur la naissance, le mariage, la mort.
6: Obiceiuri. Obiceiurile din sat, la diverse sărbători, la naștere, la nuntă, la moarte.
0: Je les ai enregistrées.
6: Și le-am înregistrat la magnetofon.
0: Sur mon magnétophone.
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0: ușor nebotezat, așa.
1: Le temps est impérieux.
2: À l'Armipub, le 4 novembre.
3: Je pose le livre de contes rouge sur la table grasse kaki où j'ai avalé ma soldier's pizza.
1: Soudain, il plus comme vache qui pisse.
3: À l'Armipub, je rencontre Aurel. Travaille ici. On discute.
4: Ei, ei, distribuim mâncare.
3: Sur le camp, on distribue de la nourriture, des boissons. Oui, il y a des militaires.
4: Polonia, France, America.
3: De Pologne.
4: Acum mai pot și de mai multe părți amuze, dar acum ultima perioadă.
3: De France, d'Amérique.
4: O pos mai mult.
3: Ça, c'est déjà du passé. Depuis, les GI sont partis. Moi je travaille sur une saxonne. Il y a très longtemps, elle a fait une collection. Les saxons sont partis de Roumanie,
0: me dit Aurel.
3: J'aime bien raconter,
4: ajoute-t-il.
3: J'aime bien écouter des choses que je ne connais pas.
4: Ça ascult așa lucruri care nu știu despre ora sau despre cum era lumea altă dată.
3: Sur comment était le monde avant autrefois.
0: Il est tard, il pleut.
1: Le temps est urgent.
0: Je prends la route du retour.
5: Ciao.
0: Aurel m'enveloppe avec mon matériel.
5: Je suis complètement enveloppée dans un sac plastique, une poubelle jaune.
0: Je me transforme en une drôle de créature.
5: Aurel m'enveloppée.
0: Nocturne. Dans ma procession. Je fais sacrément du bruit.
5: Je vais essayer d'éteindre.
0: Depuis le début, errante et paumée au cœur de la profonde forêt,
6: j'essaie de colporter.
1: Départ dans une poignée d'heures et de secondes.
7: My country is safe.
0: Je rentre à la pension.
7: It's safe because
0: les chauffeurs me préparent des patates rissolées.
7: Roumanie.
0: Je vous dis ma réalité.
7: Spun realitatea mea.
6: Da,
0: mon pays est sûr.
7: Dacă nu erau soldații americani, ci era NATO.
0: Parce qu'il y a l'OTAN.
7: De ce?
0: Autour de la table, les chauffeurs de car s'enflamment. Okay. Ça chauffe.
7: Ceea ce simt eu.
8: Nu,
7: tu poți să gândești
8: așa zic ăsta la televizor, cum a zis și Joana. Bine că am intrat că datorită.
7: Fratele meu, eu îți spun adevărul.
0: Je vous dis la vérité.
7: Eu îți spun adevărul. Ne lasă.
0: Mă ții, Nicola.
9: I take all you.
10: Zici că ești pirate cu Sandokan? O alergă pe diamanta.
8: Ascultă puțin.
11: Ok, you can start.
0: On peut commencer parce que j'ai très soif.
11: I am very thirsty.
5: Ok. Sont aici pentru că este o doamnă.
0: Je suis ici parce que il y a une femme saxonne. Elle a fait une super grande collection de contes. Quand elle a demandé d'où venaient ces contes, on lui a répondu de l'armée. Parce que sous l'Empire austro-hongrois, l'armée durait 5 ans. Et on racontait beaucoup d'histoires.
11: In time, yeah. In time.
12: Long time ago, yeah. Long time ago.
0: C'est povestea. Pauline Chulerus consigne cela.
1: Si l'on demande à un bon conteur de qui il tient ses histoires, il répond généralement ceci.
13: De la Cătane.
1: De l'armée.
13: Pauline Chulerus.
1: La nuit TOMBE.
0: Ce soir à la pension.
14: Ya donkey bar. Oh sorry.
0: C'est ma dernière soirée. Ce soir on danse un slow. Loin de nos maisons natales. Ici, feu royaume de Hongrie, feu royaume de Roumanie. On répète les stratégies depuis Élisabeth d'Autriche. Tout est très fort, ça coule dans les liquides. Mon sang, lui, ne coule pas.
6: Je n'ai pas goûté à ta guerre, Dracula.
9: Hai să o veselim pe Marie. Hai să-i mai zicem niște proverbe.
15: A, ba da.
9: Ce proverbe mai avem pe aici? Hai de prin zonă pe la voi. Hai să o facem să...
3: Julia demande au chauffeur de me raconter un proverbe de chez eux. De la Dobrogea.
16: Ah, m-au auzit-o pe aia.
9: Nu m-au auzit-o, că nu au registrat-o.
15: Nu?
16: Afară-i fric și înorat. În sobă arde mama. De lustră tata e spânzurat, iar eu mă tai cu lama, uite așa. Bunica a venit la noi și a stat vreo săptămână și acum zace prin gunoi și ține ochii în mână.
3: Je ne comprends rien.
15: Atât pentru asta.
17: Eu zic
3: așa. C'est tout pour ce soir.
18: S-a terminat banda.
17: Nu, nu, dacă spune...
3: On a arrêté avec les bêtises.
2: Stop. Ciao, cinco.

0: Départ dans 15 heures.
1: Dans la nuit, je vais faire un tour.
2: Tiens, radio.
0: Le temps file.
2: Le temps file.
0: Le temps nous mange.
1: J'accroche de l'ail au rétroviseur.
0: Aïe.
3: Ustoroi, aïoul, ustoroiul.
0: Comme amulette, l'ail éloigne les fantômes. Placé dans le berceau d'un enfant, il empêche son enlèvement par la mauvaise mère de la forêt.
1: L'asphalte neuf des fonds européens flambe par touche. Je pique un sprint sur la route cabossée. C'est si bon d'échapper à la ligne toute droite et mortelle que nous tend le siècle. Et de se perdre. Je fugue entre les mondes. Et dans le rétroviseur, je te vois.
0: Dracula. D-R-A-C-U-L-A. Minuit une. Le voyage touche à sa fin.
2: Je rentre à la pension. Personne. Chinko à la croisée de l'OTAN, du merveilleux, des traces de l'Empire austro-hongrois, de l'ancestral, de l'ultra-moderne, de la guerre qui se prépare. Gros bordel. Il y a des Macédoniens qui sont arrivés. Une nouvelle équipe de militaires français, nouveau bataillon.
1: Et à ce stade de ma quête, je te demande...
2: Qu'est-ce qu'on fait de nos vies?
1: On a peur. Et puis on a peur de nos peurs.
2: Que fit Pauline de sa vie?
1: Elle prit une tangente.
2: Contre vents et marées, elle étudia en autodidacte, sans le bac, sans les études qui furent interdites, refusées. En solitaire, elle fait des sommes.
1: Ok, j'arrête.
2: Des compilations de souvenirs, de récits, de pratiques qu'elle rend immortelles, qu'elle fait passer dans l'avenir.
4: Bărbat, bărbățelul meu, n-am fugit de lucru greu, numai de urâtul tău. Barba-s punge, gura-s pute, de urât îmi poate ajunge. Barbe sură pe mărgele.
2: Ça, c'est une archive de la collecte de Ion Taloche qui partit sur les traces de Pauline Chulios.
5: Oficiorul împăratului,
6: știu. Oficiorul împăratului,
5: da. A fost, așa să zic, chiar că a fost, a fost odată împărat și a avut doi copii.
0: Jour du départ.
1: C'est le jour du départ.
0: Sous un ciel laiteux.
1: Le 5 novembre 2023. J'immortalise le moment.
2: Souriez.
1: Les militaires français ont QL. Quartier libre. On assure le transport pour la visite des militaires français.
2: Les militaires arrivent à la pension. Non.
7: Non, personne ne doute.
2: On va aller chercher au polygone. Nous allons visiter le château de Bran. Je suis Dracula.
8: Attends-moi. Je monte.
1: On monte dans le car de Cataline.
9: Des cigares.
8: How do you speak in the microphone?
9: Des mains face. Să înceapă petrecerea.
1: Je quitte les lieux. Je reviendrai une dernière fois.
8: Voilà, je quitte Chinko, je quitte les garçons, les chauffeurs, Nicolas, l'Ukrainien, Yulia, Ferry, les hôtes, la pension Casa Maria.
1: Je quitte les lieux et ce départ est dur comme tes dents pointues.
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6: basta una sola canzone per far confusione.
2: Les nouveaux contes de Cinque, ça parle d'une quête et du temps qu'il faut remonter. C'est l'histoire d'un conte moderne que l'on s'approprie. Chacun en détient un bout. Et on se le partage sans le savoir. Comme une grande couverture continentale, d'est en ouest.

0: Et à ce stade de ma quête, je te demande, est-ce que la vision cosmogonique du monde s'efface à jamais? Ou bien la magie peut-elle revenir? Qu'a conjuré Pauline? Au prochain épisode,
1: me ferai-je vampiriser?
0: Disparaîtrai-je dans le décor?
1: Rencontrerai-je Pauline?
0: Le sablier est retourné.
2: Post-scriptum. À suivre.

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1: Bonjour à toutes et à tous et bonne fête aux Audrey et Etheldred. Au sommaire de cette coquille quotidienne du mardi 23 juin. Ce mardi s'annonce donc comme la journée la plus chaude de la semaine et de nouvelles mesures ont été prises, notamment pour les moissons. Un journal qui sera d'ailleurs largement consacré à cet épisode de chaleur avec notamment un point avec les pompiers ainsi que sur la ville de Saint-Pourçain-sur-Sioule. On en reparle plus longuement dans ce journal.
2: Le journal Juliette Moyer.
1: Et c'est donc un nouveau record de chaleur établi du côté de Tortezé hier avec presque 43 degrés. Un mercure qui pourrait même être dépassé ce mardi selon Météo France qui place toujours l'Allier en rouge canicule et avec raison. Ce lundi, les pompiers sont intervenus sur plusieurs incendies, le département étant en niveau élevé, c'est-à-dire orange feu de forêt aujourd'hui et demain. D'ailleurs, une maison à chapeau s'est embrasée, son occupante heureusement était absente au moment des faits. Et puis à Creusier, le vieux au lieu dit Crépin, le feu a pris dans un atelier de maroquinerie en fin d'après-midi hier. Il est entièrement embrasé. Sur les lieux, il y avait 40 sapeurs-pompiers pour 15 engins de différents centres de l'Allier. Cette situation, vous vous en doutez, nécessite donc l'intervention d'une colonne de renfort extra-départemental et ce afin de renforcer le dispositif opérationnel sur le territoire. Colonne qui est arrivée hier soir et qui est donc en action aujourd'hui. Elle se compose de sapeurs-pompiers venus du SMIS. Ce sont les sapeurs-pompiers du département du Rhône et de la métropole de Lyon, mais aussi du SDIS-01 dans l'Ain et des pompiers de Savoie, le SDIS-73. Un soutien que vous nous détaillez, Léandro.
3: Au total, 66 sapeurs-pompiers et 24 engins vont soutenir les pompiers de l'Allier, ce qui représente 12 camions-citernes feux de forêt moyens, 55 véhicules légers hors route, 3 véhicules tout usage, un véhicule léger infirmier et 3 véhicules de transport de personnel. Un moyen aérien de type écureuil B3HBE, transporteur d'eau, est attendu sur zone cet après-midi. Sa capacité en eau est de 1000 litres. Il est prépositionné sur le site de l'héliport de Saint-Pourçain-sur-Sioule. Pour mémoire, du 15 au 21 juin, les pompiers ont réalisé 122 interventions pour des feux dont Chira l'église, Fruits et Baillé. Pour la seule journée de ce lundi, 99 sorties ont été effectuées. La plus grande prudence est donc conseillée.
1: Et les détachements seront donc positionnés sur Jaligny-sur-Bèbre, Le Monté, Le Maillet de Montagne, Gana, Montluçon, Saint-Bonnet-Troncé, Montmarot, Moulins, Bellenave et Saint-Pourçain-sur-Sioule. Du côté des travaux agricoles, les moissons, elles, ont débuté le 15 juin, une date de plus en plus précoce sur le secteur de la coopérative Val-Limagne. Le précédent record étant le 18 juin. Pour comparaison, il y a 25 ans, les moissons débutaient début juillet. Alors, afin d'éviter de nouveaux risques d'incendie, dans les champs notamment, le préfet de l'Allier a pris une interdiction. Ainsi, de midi à 19h depuis hier, il est interdit de réaliser des moissons grandes cultures, la fauche, la fenaison, le pressage pour la paille et le foin et le débroussaillage mécanisé. Seule exception, la récolte du colza est autorisée. Et pour anticiper cette mesure, eh bien Val-Limagne justement ouvre ses sites dès 5h depuis ce matin et jusqu'à 18h. Une chaleur qui a forcément des répercussions sur la qualité des récoltes. Thierry Bonnet est président de cette coopérative agricole.
4: Les orges sont quasiment finies de récolter et on a une perte de rendement conséquente. La dernière semaine du mois de mai a été fatidique hein, pour ces récoltes-là. Et là, ce sont donc alors les blés qui vont mûrir beaucoup trop vite. Donc, on va certainement perdre en qualité, en PS, en poids spécifique. Et c'est surtout aujourd'hui les récoltes d'automne, donc les tournesols, les maïs, qui subissent de plein fouet donc cette canicule. Et là, on se pose beaucoup, beaucoup, beaucoup de questions sur la récolte d'automne. Ça risque de brûler, que les plantes ne soient pas fécondées. Ce qui arrive aujourd'hui, c'est du jamais vu. Je viens de regarder ma station il y a quelques minutes. Voilà, c'est 39 sous abri. 39 sous abri à 22 juin. Voilà, c'est quand même très tôt. Pour avoir cette température-là.
1: La 39 apparaît sous brouillard et cette chaleur a aussi des conséquences sur la main-d'œuvre.
4: Nos intérimaires sont toujours à l'école, donc ils arrivent que la semaine prochaine aussi. pour la main-d'œuvre chez nous à Valivagne, ça pose quelques problèmes aussi cette semaine. Alors nous, c'est pour aider sur les silos, aider nos silotiers en fait à faire les prélèvements. Voilà, donc c'est des gens que l'on embauche, donc qui sont sur les sites.
1: Et quant aux silos, sont-ils dimensionnés pour résister à cette chaleur ?
4: Nous rentrons dans la connue. Donc effectivement, les chaleurs en haut des tours de manutention sont extrêmes. Donc les moteurs effectivement tournent dans des chaleurs extrêmes. C'est pour ça que les après-midi, donc nous gardons les silos ouverts, mais c'est juste pour faire les transferts techniques, nous, entre sites. Donc ils seront moins sollicités que si y a les agriculteurs qui amènent de la récolte plus les transferts. Et c'est très inquiétant puisque au-delà de la récolte et du revenu des agriculteurs, c'est l'alimentation des Français qui est en jeu aujourd'hui. Hein. Voilà, donc il faut bien comprendre que l'enjeu, c'est l'alimentation derrière.
1: Une situation qui pousse donc à se mettre autour de la table pour parler de l'avenir.
4: Et je pense que oui, il va falloir effectivement qu'on se mette autour d'une table et qu'on réfléchisse quand même à l'avenir de nos récoltes. Mais après, voilà, quand il fait chaud et qu'il pleut pas, y a rien qui pousse. Peut-être qu'il faudra mettre en place ce qu'on appelle des réserves d'eau, pour pouvoir irriguer un petit peu mieux. Le réchauffement climatique nous fait rentrer dans l'inconnu tout de suite et certainement qu'il va falloir qu'on réfléchisse à des choses nouvelles qu'on ne connaît pas encore, mais qu'il va falloir inventer.
1: Voilà, et n'oubliez pas que vous pouvez retrouver toutes les informations sur cette situation exceptionnelle sur le site de valimagne.com. Toujours pour les agriculteurs, en dehors des heures d'interdiction dont je vous parlais il y a quelques instants, donc de midi à 19h pour les moissons, il est conseillé d'avoir un moyen d'extinction à proximité comme une cuve à eau ou un extincteur, un moyen d'alerte, c'est-à-dire un téléphone, ainsi qu'un travail du sol possible pour enfouir les chaumes. Le matériel doit être aussi vérifié chaque jour pour éviter une fuite d'huile ou de carburant, mais aussi pour avoir des filtres propres, des courroies et des câbles en bon état, ainsi qu'une machine dépoussiérée. L'arrêté de la préfecture sur les moissons court au moins jusqu'au 29 juin. Et si les agriculteurs sont vigilants, et on les salue parce que leur travail est compliqué, les syndicats agricoles ont également abondamment relayé l'information. Mais tout un chacun est aussi appelé à la prudence. Jeter un mégot ou une bouteille en verre peut avoir des conséquences dramatiques sur la nature, mais aussi pour les habitants. Et puis, autre arrêté du préfet, cette fois-ci un arrêté sécheresse. Les cours d'eau à Colin, Bouble et Boublon sont en niveau alerte. Le Cher amont de Chambonchard et Sichon en niveau crise et le reste du département est placé en vigilance. Les mesures de restriction s'appliquent depuis ce matin 8h et touchent tous les usages domestiques, agricoles, industriels ou publics. Mais alors, en tant que particulier, qu'est-ce qu'on a le droit de faire ou pas, Léandro ?
3: Si vous avez besoin d'arroser votre potager ou les jeunes plants de votre jardin, c'est possible uniquement à partir de 18h jusqu'à 10h du matin. En revanche, espaces verts et pelouses sont privés d'eau. Sur les pistes équestres, on n'arrose pas entre 10h et 18h. Pas d'eau non plus pour vos allées, terrasses, parkings ou encore pour laver votre véhicule, sauf en station avec un programme de type éco. Il est également interdit de remplir ou de vidanger sa piscine ou son étang. À plus grande échelle, toucher les bandes d'incendie comme les manœuvres des ouvrages hydrauliques ou des travaux en cours d'eau ne sont pas autorisés. Les personnes qui seraient tentées de ne pas respecter ces mesures encourent une amende de 1 500 € pour une personne physique et 7 500 € pour une personne morale.
1: Et bien sûr, toutes ces interdictions ou restrictions sont à consulter sur l'arrêté du préfet sur le site de la préfecture. Villes et villages continuent également de trouver des solutions pour permettre aux habitants de passer cette semaine difficile dans une relative sérénité. À Saint-Pourçain, ainsi, plusieurs dispositifs ont été mis en place. Le maire Emmanuel Ferrand.
5: Alors, on a pris des mesures de protection de la population des plus vulnérables, particulièrement les personnes âgées. On a la chance d'avoir une salle climatisée à 100% de grande taille, c'est la salle Mirandan. Donc on organise tous les après-midi une permanence, il y a des gens qui sont là pour accueillir. Tous ceux qui ont envie de se rafraîchir, ils peuvent venir de 14h à 19h dans une atmosphère fraîche et avec de l'eau à disposition. Voilà, il suffit que les gens emmènent de quoi lire ou faire autre chose, et au moins ils peuvent se mettre au frais. Et on organise aussi le convoyage, c'est-à-dire s'il y a des personnes, et c'est souvent le cas, qui sont en difficulté mais qui peuvent pas venir, avec le CCAS, les pompiers, les bénévoles, les gens, on peut aller les chercher chez eux, et ils viennent prendre un moment de fraîcheur et on les ramène chez eux. Voilà.
1: Et d'autres mesures sont également prévues.
5: On a étendu les ouvertures de la piscine, une ouverture de 12h à 20h et 21h les mercredis et vendredis. Et puis on est en train de regarder, s'adapter à la fréquentation, c'est-à-dire que je ne suis pas certain que le créneau 12h, 14h soit le bon, mais on a de la fréquentation par des gens qui entre midi et deux peuvent venir se rafraîchir aussi. On a aussi le collège qui vient faire une mesure sur le savoir nager, etc. Donc, et puis après, comme d'habitude, dans ces périodes de canicule, le CCAS est à disposition des personnes qui peuvent s'inscrire. On a déjà un registre des personnes vulnérables, mais s'il y a des personnes qui ne sont pas inscrites, elles peuvent s'inscrire. Et puis, les agents du CCS appellent tous les jours ou tous les deux jours. Et puis moi, je suis en relation avec le centre de secours des pompiers de Saint-Pourçain, qui fait qu'ils sont prêts à nous aider aussi pour du convoyage ou des choses comme ça, s'il y avait besoin, en dehors des missions de secours qui sont imparties.
1: Et à Saint-Pourçain, les écoles se sont aussi adaptées, mais beaucoup de parents ont préféré garder les enfants à l'abri chez eux. Ce dispositif est mis en place pour la première fois.
5: C'est une première parce que en 2003 tout le monde avait été un peu surpris et il s'était rien mis. C'est la première fois que le département passe en vigilance rouge, donc c'est vraiment la première fois quoi. Je veux pas dire qu'on nous impose, mais enfin on sait que les conditions climatiques, il n'y a pas besoin d'être grand clair pour sortir dehors et voir qu'il fait chaud. Donc voilà, on met des systèmes pour adapter. Bon, sachant qu'on est quand même relativement limité, puisque on n'a pas à disposition des moyens qui permettent de rafraîchir la commune plus que les autres communes. Après, c'est des moyens matériels qu'on essaie de mettre à disposition de la population, et puis des moyens humains aussi, puisqu'on n'a que personne à disposition. Mais voilà, on peut difficilement faire mieux, quoi. Voilà.
1: Et beaucoup de communes se sont organisées. Alors, on va faire un point non exhaustif avec vous, Léandro.
3: À Bioza, le dépôt des déchets verts est fermé jusqu'à nouvel ordre. À Fleuriel, ce mercredi 24 juin, profitez de l'ouverture du centre socio-culturel climatisé de 14h à 19h. À Monnetet-sur-Allier, l'inauguration du belvédère prévue ce vendredi 26 juin est reportée au vendredi 2 octobre à 18h. À Charry-Saint-Rat, la brocante prévue ce dimanche 28 juin est annulée. À Saint-Pourçain-sur-Choule, le marché de l'apprentissage de la mission locale initialement prévu ce mercredi 24 juin place Clémenceau est annulé. Il est reporté au 18 septembre. Toujours à Saint-Pourçain, le golfe de Briaille ferme ses parcours, 9 et 18 trous jusqu'à nouvel ordre. Le practice reste ouvert le matin à des heures raisonnables. L'entretien des terrains est aussi suspendu pour la même période. À Ébreuil, vous ne verrez pas le camion, miam miam, mangeons des crêpes. Ce jeudi, la chaleur dans le camion est intenable et la qualité des produits pourrait en pâtir. Même décision pour le food truck à table qui ne sera pas présent ce soir à Contigny et demain soir à Cessé. À Varennes-sur-Allier, le marché de producteurs initialement prévu ce vendredi 26 juin est aussi annulé. Le SICTOM Sud-Allier adapte les horaires de ses déchetteries en les ouvrant de 7h à 14h. Ce mercredi 24 juin, ce sera Chantel et Trongé, jeudi et samedi, Bellenave et Monnetet. Vendredi, Chantel et Monnetet.
1: Et du côté de la Poste, Léandro, les postiers sont sous surveillance également.
3: La Poste a mis en place une prise de service avancée. Une fin de service des facteurs anticipée à 13h au plus tard afin d'éviter les heures les plus chaudes. Des pots supplémentaires dans des espaces rafraîchis ou encore un allègement ou une reprogrammation de certaines tâches physiques. Ces mesures peuvent impacter la distribution du courrier et des colis, avec des possibles retards dans les livraisons. Même chose pour la collecte en bureau de poste ou boîte de rue pour un départ le jour même. En revanche, les services comme le portage de repas à domicile sont maintenus. Concernant les bureaux de poste, la situation est évaluée localement par le directeur de secteur. Les horaires d'ouverture peuvent être adaptés. Si vous avez un souci avec un colis, vous pouvez contacter le service de consommateur au 3631.
1: Et le conseil départemental de l'Allier s'organise également.
3: Pour limiter l'exposition aux températures extrêmes, l'accueil physique du public dans les services départementaux sera assuré uniquement le matin, jusqu'à 12h30, pour l'ensemble de la semaine. En conséquence, tous les services départementaux concernés seront fermés au public les après-midi. Seuls deux équipements culturels et touristiques maintiendront leurs horaires habituels d'ouverture, Paléopolis et le musée Anne de Beaujeu, celui-ci est gratuit. Les usagers sont invités à privilégier, lorsque cela est possible, les démarches à distance par téléphone, courrier électronique ou via les services en ligne.
1: Merci beaucoup Léandro. Et la SNCF appelle également à la vigilance. Les fortes températures entraînent la dilatation des rails. Ralentissement, interdiction, changement de trajet sont donc possibles. Vous pouvez retrouver toutes les informations sur votre ligne dès 17h pour les horaires du lendemain sur le site TER Auvergne. En bref, à Sessay, sur les communes alentours, une coupure de courant a touché de nombreux foyers hier en fin d'après-midi. Un incident survenu sur une ligne moyenne tension de Montor-Louchy. Le retour à la normale est intervenu en fin de soirée. Et puis à Brouvernay, des travaux sont normalement programmés sur la RD518 du 24 au 26 juin. La route est donc barrée, déviée dans les deux sens. Néanmoins, en raison des chaleurs, le chantier peut avoir du retard ou modifier ses horaires. Et puis à Ghana, c'est le temps de se séparer de livres. À l'occasion d'un vide étagère, certains ouvrages de l'ancienne bibliothèque populaire, aujourd'hui stockés dans les locaux de l'ancienne école Jean Jaurès, doivent trouver preneur, mais c'est uniquement sur rendez-vous. Donc décrochez votre téléphone, appelez la médiathèque de Ghana pour le mardi 30 juin de 16h à 18h, le 1er juillet de 10h à midi et de 14h à 18h, le 2 juillet de 16h à 18h et enfin le 3 juillet de 16h à 18h. Et puis l'école de musique communautaire fait sonner les cuivres, place de la mairie. On est à Saint-Pourçain ce mercredi 24 juin à 18h30 avec une audition des classes de trombone, tuba et atelier jazz. Le cinéma Le Chardon, bonne nouvelle, plus accessible aux seniors. La ville de Ghana proposait déjà aux seniors un tarif spécifique de 5,50€ uniquement pour les séances du mardi. Et bien désormais, ce sera généralisé pour l'ensemble des séances sur présentation du Pass Région, et ce à partir du 1er juillet. Pour les collégiens, il y aura 3 séances de cinéma gratuites. Et puis à Chouvigny, ce mercredi 24 juin, ce sera synonyme de jeu pour petits et grands à l'ombre de la Grange à Jean, avec à partir de 16h de nombreuses animations proposées par le centre social Vivassioul, et ce jusqu'à 19h. Enfin, petite pause pour le service itinérant France Service ce mercredi 24 juin de 9h à midi en mairie de Janza. Par contre, l'arrêt initialement prévu en mairie de Charmes l'après-midi est annulé en raison de la chaleur. Et puis à l'Opus Café, on se prépare au jeudi scène ouverte pour cette fin de semaine à Ébreuil, mais aussi ce samedi 27 juin avec les Anges Ailleurs, ça sera à 20h30, autour d'un répertoire de chansons françaises avec de la poésie, ça fera du bien. Et puis notez également, dans le cadre du millénaire de l'abbatiale Saint-Léger, cette conférence sur son histoire, ce sera ce samedi 27 juin avec Georges Jousse en fin de journée, et ce sera suivi d'un repas convivial sur réservation. Je vous le disais en titre, donc la météo s'annonce extrêmement corsée aujourd'hui. Vigilance orange pour les feux de forêt, mais vigilance rouge pour la canicule. Nous pourrions atteindre des températures au-delà des 43 degrés. De nouveaux records s'apprêtent donc à tomber. La nuit prochaine ne sera guère meilleure puisque nous avons jusqu'à 25 degrés attendus. Alors, bonne nouvelle, si on peut le parler ainsi, mercredi devrait faire un peu moins chaud, enfin bon, 37 degrés, notamment sur Saint-Pourçain, sur Sioul. Même chose jeudi avec des orages en perspective, peut-être dans la journée ou dans la nuit. Et puis vendredi, on est toujours sur cette même température de 37 à 38 degrés en journée, toujours ces nuits caniculaires. Et il se pourrait qu'on commence, mais alors vraiment commence à partir de dimanche et lundi à baisser un peu, mais rien d'exceptionnel puisque nous resterons très largement au-dessus des 30 degrés. Donc prenez soin de vous et nous, on reste à vos côtés à Radio Coptico.
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6: On commence par le bruit d'une voiture qui démarre. Non, ce n'est pas un bruit de tracteur, mais bien la nostalgique mélodie d'un moteur de voiture ancienne, peu récent, mais toujours en très bon état. Aujourd'hui, je vous emmène dans un lieu unique, rempli d'histoire, le musée de l'automobile de La Palisse, tenu par Fabrice Degard et sa compagne Martine. Un lieu regroupant voitures anciennes, pompes à essence ou encore vieux postes de radio, de quoi faire un grand voyage dans le temps. C'est dans le village de La Palisse, connu pour son célèbre embouteillage de la Nationale 7, que Fabrice Degard, collectionneur d'objets anciens et propriétaire du musée, évoque par une drôle de métaphore son addiction à ce patrimoine culturel peu commun.
7: On contracte tous, nous collectionneurs, un syndrome qui s'appelle le syndrome de Diogène, et je pense que c'est incurable. Hein. Donc on sauve tout un tas d'objets qui représentent un souvenir, qui représentent un patrimoine culturel, qui représentent une aventure humaine derrière, qu'on n'a pas forcément vécu d'ailleurs, hein, c'est là où ça devient intéressant. L'opportunité extraordinaire de récupérer ce bâtiment qui était un musée d'art brut avant nous a permis de mettre en avant cette collection, de la montrer, de pouvoir transformer tout ça en un grand partage de passion.
6: Si la création et l'ouverture d'un musée n'étaient pas leur but premier, Fabrice Degard et Martine se sont finalement laissés tenter par la possibilité de replonger petits et grands dans l'histoire du monde automobile, remettant en marche de nombreuses voitures de toute génération.
7: Vous pouvez retrouver toute la collection de Poste à essence qui est ici, qui est authentiquement, ce sont des appareils qui ont été à la Palice en fonctionnement dans cette station. Il y a toujours une soixantaine de voitures à voir, la collection tourne. Je ne pourrais pas vous dire combien on en a au total aujourd'hui, tellement on en a sauvé. Il y a tout le temps 60 voitures, 50, 60 voitures au musée. Ça va de l'avant-guerre, comme cette 6 chevaux Renault qu'on a sous les yeux. Ça va aussi vers les années 50, 60, l'âge d'or de la National 7 avec les fameux embouteillages hein, auxquels la communauté de communes rend si bien hommage tous les deux ans. Vous avez aussi les Young Timers, parce que c'est un mouvement qui est vraiment en vogue. Hein. Aujourd'hui, vous avez des gens qui ont 30, 40 ans, qui se mettent à collectionner leurs souvenirs d'enfance et qui sont des voitures qui ont 30, 35 ans. Donc j'essaie de mettre un trait d'union entre toutes ces générations et ça serait, moi j'aurais chaud au cœur d'arriver à convaincre une partie des collectionneurs plus jeunes de se tourner vers l'avant-guerre, par exemple, qu'on voit plus sur nos routes. Il faudra bien susciter des vocations à entretenir ce patrimoine parce qu'il est aujourd'hui entretenu par notre génération et un jour on va disparaître. Ça serait bien que quelqu'un reprenne le flambeau un jour. Hein, voilà, j'ai tout espoir en ma belle-fille qui continue à représenter son patrimoine culturel et familial puisque c'est sa famille. Et j'ai tout espoir qu'elle soit secondée par d'autres gens de notre association qui soutient ce musée pour pouvoir continuer à partager et continuer à faire vivre, parce que c'est un patrimoine qui est vivant. Vous avez notre Aronde, la Simca 9 Aronde qui part. Et il faut savoir que cette Simca 9 qu'on a sous les yeux, c'est une voiture avec laquelle il roule tous les jours. Et il a presque fait 1 million de kilomètres. Je pense qu'il va arriver à les totaliser cette année avec cette voiture.
6: D'autres objets moins communs sont également exposés, comme de vieux postes radio ou d'anciennes pompes à essence, tout aussi authentiques les uns que les autres. Ces objets ont notamment été récupérés par Martine, descendante des propriétaires de la station La Palice Essence. On l'écoute Fabrice Degard.
7: On montre tout un tas d'objets, entre guillemets, de vieilles saloperies que les gens n'ont plus voulu. Et puis on se rend compte, 30 ou 40 ans plus tard, bah oui, c'est dommage, ça, on s'en est débarrassé. Alors nous, on les a sauvés au bon moment, donc ça nous a permis de garder une très belle collection parce que on est parti d'objets qui valaient rien du tout et qu'on a gardés. Et le fait que le temps passe a joué en notre faveur puisque ça a créé la rareté de l'objet, tout simplement. Alors vous trouverez pas que de la voiture, hein, celui qui va venir visiter le musée, il va se retrouver immergé aussi dans le monde de la TSF. Vous avez une collection de 250-300 postes qui est exposée. Et la particularité du musée, c'est qu'il a son propre émetteur à l'intérieur qui permet de faire fonctionner ses radios en réel. Moi, je préfère garder le côté nature de tout ça et faire fonctionner les choses comme elles étaient à l'époque. Je pense que la voiture anglaise est largement représentée dans ce musée. Il y a une collection de voitures qui sont maintenant assez rares. Vous avez quelques Daimler que vous verrez nulle part ailleurs. Vous avez aussi des avant-guerres que vous voyez nulle part ailleurs parce qu'elles sont toutes cachées au fond des garages. Alors on est heureux de partager ces moments-là avec les visiteurs.
8: De toutes les routes de France, d'Europe, celle que je préfère, c'est celle qui conduit en auto ou en autostop vers les rivages du Midi. National 7, il faut l'apprendre qu'on aille à Rome à 7, que l'on soit 2, 3, 4, 5, 6 ou 7. C'est une route qui fait recette.
6: Passionné de voitures ou simple nostalgique d'un monde passé, le musée propose aussi des archives permettant de redonner vie à tous ces objets. Des moments souvent empreints de souvenirs et d'émotions, comme le raconte Fabrice Degard.
7: on a aussi toutes les archives d'époque. Je crois que c'est ce qui me tient le plus à cœur de montrer, c'est que quand on regarde les archives d'époque, eh bien vous retrouvez sur les photos les objets qui sont en réel devant vous. Et là, tout ça reprend vie d'un coup, et les gens viennent évoquer derrière leurs souvenirs d'enfance autour du mélangeur de temps, de la station, avec leur mobylette, avec leur moto, avec les 175, avec toutes ces tranches de vie reviennent à la surface. Et en fin de compte, les gens passent 1h30, 2h avec nous pendant la visite et repartent ravis parce qu'ils ont ravivé des souvenirs.
6: Ces souvenirs, Fabrice Degard les renouvelle tous les 2 ans à l'occasion du célèbre embouteillage de la Palice. Cette année, l'événement prévu en septembre prochain fêtera son 20e anniversaire et comme à chaque édition, les quelques dizaines de véhicules appartenant au musée se retrouveront à nouveau sur les routes. Un moment forcément particulier pour leurs propriétaires qui soulignent une ambiance tout à fait à part.
7: Ben c'est une capsule temporelle grandeur nature. L'embouteillage, c'est 1000 voitures qui partent à l'assaut de la Palice. Il n'y a plus de circulation moderne. Les gens qui y participent jouent vraiment le jeu. Et ça permet de mettre en avant, cette fois-là, l'aspect patrimonial de la station elle-même, puisqu'elle est au cœur de l'embouteillage. Alors, ça nous permet d'immerger les gens dans l'ambiance des années 50-60. D'ailleurs, cette année, on va faire un village rétro avec de la restauration à l'ancienne, avec des tables de bistrot, des choses comme ça.
6: Sa passion pour les vieux objets, Fabrice Degard souhaite la partager. Pour cela, il organise un concours dont le gagnant repartira avec une voiture, une idée 19 bleue, qui sera présente lors de l'embouteillage en septembre prochain. Une manière pour Fabrice Degard d'obtenir des moyens supplémentaires pour continuer à développer l'accès de son musée.
7: Ce jeu concours, il va nous servir à nous aider à faire des travaux, parce qu'on a pas mal de choses à faire dans ce musée et c'est pas le fruit des visites qui va nous aider à avancer vite sur ce poste-là. L'accueil des personnes à mobilité réduite, on est aux normes aujourd'hui, on peut les accueillir, mais si on rajoutait quelques outils numériques, notamment pour certains d'entre eux, ça serait génial de pouvoir le faire dès l'année prochaine, et c'est pour ça que je voudrais que ce jeu concours ait un peu de succès.
6: À l'avenir, Fabrice Degard n'exclut pas non plus l'achat de terrains supplémentaires pour exposer de nouveaux anciens véhicules. Alors si vous souhaitez découvrir ou vous remémorer une partie de votre passé à travers un voyage dans le temps, Fabrice Degard et Martine vous attendent dans leur musée Borne 334 au 9 avenue du 8 mai 1945 à La Palice.
7: Si vous voulez voyager vraiment dans le temps, il faut pousser la porte. Voilà. Je suis pas Doc Brown, mais on fait le maximum. Je vous garantis que vous allez revenir en arrière. Vous verrez des choses que vous voyez pas ailleurs, parce que c'est une collection qui est authentique. Il n'y a rien de chiqué, c'est pas des objets qui ont été chinés à droite à gauche pour recréer un univers. On a pris tout ce qu'on avait et on l'a mis là-dedans. Donc c'est nature et c'est authentique.
6: Informations et réservations au 06 84 97 50 56 ou au 04 70 47 03 88. De mon côté, je quitte ce lieu chargé d'histoire à bord de ma voiture de collection, ma petite Peugeot 208.
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Salut à toutes, salut à tous. Vous qui écoutez votre radio locale préférée, c'est parti pour Melting Dub. Une heure que nous allons passer ensemble au son du roots, du stepper et du plus expérimental des dubs. Pour finir, j'attaque avec Erimin et l'album Erimin, du même nom. Formation qui s'attaque à des grands standards traditionnels du Pays Basque, chantés ou instrumentaux. El Guetta, pour nous lancer dans cette émission.

Je sais pas vous, mais moi, ce son, ça me donne envie de prendre le chemin de la lutte. Eremin El Guetta, à l'instant, sur l'album du même nom, Eremin, qui reprend de la musique traditionnelle basque, je vous le disais. Changement radical d'ambiance avec Roommate et son nouvel album Decades in Dub, paru chez Avoca Audio. Son label, toujours aussi planant. Voici Mezcal.

Le son bien aérien de Roommate à l'instant, Mescal Dub sur l'album Decades in Dub. Écoutons maintenant le nouveau son de Dictum sur son album Saints Don't Come Here. Blood Money est le morceau que je vous ai choisi, bien lourd, sombre et planant, comme d'habitude avec

Blood Money, Dictum, Saints Don't Come Here, son nouvel EP à retrouver sur son Bandcamp. Et je passe à la publication du morceau Ring the Alarm de Raskitu avec le Volde Exerber All Roots. Ils sont basés en Lituanie et ils nous parlent des drones qui passent au-dessus de leur pays. Étonnant, non ?

Ring the Alarm, Raskitou avec le vol des Exiaber All Roots à l'instant dans Melting Dub. Et je poursuis en accélérant un peu le tempo. Harry Spilton nous propose Balkan Uptown Rockers, nouvel album tout frais avec plein de mélodica ou autre. Ici on dirait même de l'accordéon, c'est très beau. Street Corner.

Street Corner de Harry Spilton à l'instant, Balkan Uptown Rockers, son nouvel album. Et je passe à cette production Rodeo in Dub Open Mind dans sa version mix 1 pour nous envoyer un peu de stepper tradi maintenant.

Rulio in Dub, Open Mind, dans sa version mix 1. Et je passe à cette toute nouvelle productrice, Dubtor House, et son EP, trois titres, Solespaline 927, du stepper avec un petit côté chiptune, Loud Nest.

Loudness par Dr House, productrice dont je vais suivre le travail sur le Spalin 927. Son trois titres disponibles sur son Bandcamp. Et je passe à Nomadix qui nous livre Deep in the Obzu avec plusieurs versions dont voici l'original.

De Abzu, Nomadix, à l'instant dans Melting Dub. Et je poursuis avec cette association Cookies et Sima. Sima, la production. Where My Style Comes From. C'est chez Super Cheap Music. Donc, c'est du chiptune à fond, c'est sûr. Burn! Aya, aya.

Burn, Cookies et Sima, Where My Style Comes From. C'est l'album avec à chaque fois un titre et sa version dub. Je vous en conseille l'écoute. Et je passe à cette réédition 2026 du morceau Earthquake par Mad Max Hi-Fi. Et c'est le mix 1 que je vous propose.

Earthquake 2026 Mix 1 de Mad Max Hi-Fi. C'est à retrouver sur leur Bandcamp également. Et cette reprise, ce bootleg plutôt du titre Angel de Massive Attack par Eve Dubred et Torma in Dub, franchement incroyable.

Angel Bootleg, Massive Attack évidemment, repris ici par Eve the Bread et Torma in Dub. C'est à retrouver également sur Bandcamp, comme à peu près tout ce qu'il y a dans cette émission. En vérité, je vais arrêter de le dire, c'est le cas de Frank Dublin et The Star Island, son nouvel EP chez Dub Communication. The Star Island, c'est aussi un morceau que voici dans sa version Original Mix. Bon voyage.

Frank Dublin et The Star Island Original Mix sur son EP du même nom. Et nous approchons de la fin de cette émission. Merci à toutes et tous pour votre présence. Encore et toujours à l'écoute et rendez-vous dans quelques instants sur internet rdwa.fr, rubrique émission musicale Melting Dub. Je vous laisse avec Feather Mantis, ce morceau de Subset sur son album Roots and Rhythm qui vient de sortir chez Culture Dub Records. À la semaine prochaine, portez-vous bien. Ciao.

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